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2: Moi, j'ai toujours eu l'impression que j'aurais pas le temps de faire ce que j'ai à faire. Puis le jour où je me suis aperçue que finalement, c'était bien, je pouvais. Alors là, maintenant, parce que là, je me suis dit, mais c'est important. Un jour, j'ai eu un déclic. Hein. En fait, c'est ça, c'est un déclic. Pas dû à l'âge, mais un déclic. J'ai attendu 70 ans là pour aller dans un institut de beauté. Moi, je me trouve à l'âge où je peux faire ce qui me plaît. Et ça, c'est vraiment très, très important. C'est parce que j'ai élevé des enfants. Ensuite, j'étais mamie, et quand il me reste du temps, c'est pour moi. De tout ça, j'ai le temps. Moi, pour moi, la retraite, c'est surtout le temps. Le temps d'aller vers les autres, et le temps aussi, que je n'ai pas eu jusque-là, le temps de m'occuper de moi. Tiens, si je le faisais maintenant, parce que peut-être qu'un jour, je ne pourrais plus.
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4: Bonjour, ici Pascal Lorde, je suis ravie de vous retrouver sur les ondes de Radio Radio Plus. Dans la lignée des chroniques précédentes, nous allons poursuivre notre réflexion sur le thème de la vieillesse dans les dystopies. Aujourd'hui, nous porterons un regard sur la série « Les Éloignés » parue sur France Culture en 2024. Écrite et réalisée par la romancière et dramaturge Sophie Maurer, cette œuvre en 10 épisodes de 28 minutes projette l'auditeur dans un monde proche, perturbé par l'irruption d'un phénomène biologique inédit, la téloïdite. Derrière ce nom inventé se cache une maladie capable d'interrompre le processus de vieillissement cellulaire. À travers cette hypothèse, la série interroge notre rapport au temps, à l'amour, à l'identité et à la mort. Plus qu'un récit de science-fiction, Les Éloignés est un miroir tendu à notre société et à ses contradictions les plus profondes. La téloïdite, qui se déclare en 2024 dans l'univers de la série, agit de manière spectaculaire. Elle fige les corps humains à l'âge qu'ils avaient au moment de la contamination. Un adolescent atteint reste éternellement adolescent. Un adulte reste adulte. Le processus de vieillissement s'arrête, mais la mort reste possible. En d'autres termes, les malades ne vieillissent plus, sans pour autant devenir immortels. Ce paradoxe crée une rupture vertigineuse avec le monde tel que nous le connaissons. La série s'ouvre sur cette découverte, mais elle choisit une temporalité élargie. Nous suivons l'évolution du monde pendant plus de 30 ans, jusqu'en 2056. Cette avancée dans le temps permet de montrer les effets profonds et durables d'une telle transformation sur les individus comme sur les sociétés. C'est le regard d'un personnage, Saul Habitant, journaliste devenu lui-même éloigné, qui guide l'auditeur à travers ce récit étiré dans le temps. À la fois enquêteur, témoin et victime, Saul propose une traversée sensible d'un monde dont les repères temporels ont été pulvérisés. Le thème central de la série réside dans la façon dont la téloïdite fracture les relations humaines. En suspendant le vieillissement de certaines personnes, les éloignées, tandis que d'autres continuent à vieillir normalement, elle introduit une inégalité temporelle inédite. On assiste à la séparation de couples. L'un reste figé, l'autre change. Des enfants deviennent plus vieux que leurs parents. Des frères et sœurs cessent de se reconnaître. Cette désynchronisation engendre un sentiment de solitude extrême, une perte des repères affectifs et sociaux. Sophie Maurer explore avec finesse ces drames intimes. Ce n'est pas tant le spectaculaire du concept qui intéresse l'autrice, mais ses répercussions profondes sur l'amour, la filiation, l'amitié. Peut-on continuer d'aimer quelqu'un dont le corps ne change plus alors que le sien se transforme? Peut-on transmettre quelque chose à un enfant qui reste prisonnier de son âge? La série ne donne pas de réponse simple. Elle montre la complexité de ces liens déformés par l'arrêt du temps. Le mot « éloigné », choisi pour désigner les personnes atteintes de telloïdite, porte une charge symbolique forte. Ces individus sont éloignés dans leur corps, dans leur perception du temps, dans leur place au sein de la société. Ils sont devenus autres. La série décrit comment certains se rassemblent en communautés isolées, comme ce groupe installé en Bretagne, pour tenter de recréer du lien, une forme de vie collective. Mais le sentiment d'ennui, de stagnation, de vacuité revient comme un leitmotiv. Qu'est-ce qu'une vie sans transformation, sans échéance? Le corps devient une prison de jeunesse et l'immobilité une forme d'agonie lente. Saul Habitant, en tant que journaliste, mène une enquête au long cours sur la gestion politique, économique et scientifique de la maladie. Il découvre les tensions entre les chercheurs, menées par la figure nuancée de Gabriel Bollinger, et les logiques du pouvoir, course au brevet, promesses d'éternelle jeunesse vendues comme produits de luxe, essais médicaux douteux. La série met en lumière les dérives éthiques potentielles d'un tel phénomène à travers des intrigues de plus en plus sombres. Là encore, la fiction rejoint la réalité. La question de la longévité extrême, du contrôle biologique du vieillissement, fait aujourd'hui l'objet de recherches réelles, notamment dans la Silicon Valley. L'une des grandes réussites des éloignés réside dans la diversité de ses points de vue. À travers Saul, mais aussi d'autres personnages, enfants, parents, scientifiques, politiques, la série fait entendre une multiplicité d'expériences. Il ne s'agit pas seulement d'un scénario de science-fiction, mais d'une véritable fresque humaine. Chacun vit la telloïdite différemment et l'ensemble compose un tableau complexe des réactions humaines face à l'anormalité. Loin d'une esthétique spectaculaire, la série privilégie la sobriété, le rythme lent, la gravité. Elle invite l'auditeur à penser, à ressentir, à se projeter et surtout à se poser cette question simple et vertigineuse : que ferions-nous si nous ne vieillissions plus ? Les éloignés est moins une dystopie qu'un exercice de pensée. Elle utilise la fiction pour mettre en lumière ce que notre société tente souvent de dissimuler : la peur du vieillissement, l'obsession de la jeunesse, la perte du sens. En suspendant le vieillissement, elle met à nu l'un des piliers de notre condition humaine, le temps. Car le temps, loin d'être un ennemi, donne forme à nos vies. Il nous fait grandir, aimer, choisir. Il rend la mort inévitable, mais donne aussi sa densité à la vie. C'était une chronique de Pascal Lord. Je vous retrouve très vite sur les ondes de Radio Plus.

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2: Bonsoir mesdames, bonsoir mesdemoiselles, bonsoir messieurs. Ici les stations de Radio Paris sur les longueurs d'onde suivantes. 1648 mètres sur grande onde, 432 mètres, 312 mètres 8, 288 mètres 5, 274 mètres et 219 mètres 6 sur onde moyenne.

0: Excusez-moi, je suis un peu en retard.
1: Pardon?
0: Je dis, je suis un peu en retard, excusez-moi, mais...
1: Mais vous devez vous tromper d'étage.
0: Du tout, Marceline n'est pas encore arrivée. Je l'avais bien dit, je parie que j'arriverai avant toi. Comme ça, monsieur ne me connaît pas, il y aura des présentations à n'en plus finir. Ce qu'elle peut être embêtant.
1: Monsieur, à qui ai-je l'honneur de...
0: Vous, naturellement, vous l'envoyez de le bon côté.
1: Enfin, monsieur, encore une fois, qui êtes-vous?
0: Je suis son frère. Je suis le frère de Marceline.
1: Oh, enchanté.
0: Son vrai frère, parce qu'à un moment donné, elle en a eu un autre, un fou, un muf. D'ailleurs, c'était pas à moi.
1: Ah.
0: Non, je n'étais pas à Paris à ce moment-là. Heureusement, sans ça. Non, je faisais mon service militaire, dans les Zouaves, à Sidi Bel Abbès. Les campagnes d'Afrique, j'en ai plein le dos. On y marche bien, trop vite, on y boit que de l'eau. Drôle d'odeur.
1: Oui, c'est...
0: Vous ne trouvez pas que ça sent mauvais,
1: si? Si, c'est le parfum, j'ai un peu vaporisé la pièce.
0: Ah, je croyais que vous étiez fleuriste.
1: Non, pas fleuriste, artiste en fleurs.
0: Ah, vous feriez mieux de vous servir carrément de vos produits. Notez que je ne suis pas ennemi des parfums, seulement pas trop d'infos, comme disait mon ami Chaussin. Un rigolo, celui-là, c'est l'auteur de la chanson. C'est parce que je t'aime, que tu m'aimes quand même. Tu m'aimes pour mon amour, donc tu m'aimeras toujours. C'est charmant, il y a des couplets comme ça. D'ailleurs, j'adore les chansons.
1: Écoutez, monsieur,
0: je... Mais qu'est-ce que vous avez sur le nez? Ah, oh, c'est un bouton. C'est embêtant, ça, les boutons, surtout quand ce sont les furoncles. Chaussin, tenez, Chaussin avait un furoncle comme ça à la fesse. Aucun rapport avec votre bouton, naturellement, mais ce qu'il a pu souffrir.
1: Ah.
0: Il ne pouvait plus s'asseoir. Moi, je peux.
1: Comment?
0: Je dis, je peux m'asseoir.
1: Ah oui, mais je vous en prie, asseyez-vous.
0: Vous êtes musicien?
1: Non.
0: Dommage.
1: Oui.
0: Moi, je suis compositeur.
1: Ah.
0: Oui, je suis l'auteur de la chanson. Vous connaissez?
1: Non, excusez-moi.
0: Il est vrai que comme je chante faux, vous ne pouvez pas reconnaître l'air.
1: Mais ça ne vous gêne pas dans votre métier?
0: Je chante faux, mais j'entends juste.
1: Ah oui?
0: D'ailleurs, je chante faux, c'est une affaire entendue, mais...

0: Je chante tout le temps. Pour bien, n'est-ce pas, pour la composition.
1: Mais qu'est-ce que vous composez?
0: Des valses. Je suis un spécialiste de la valse. Oui, j'adore travailler à trois temps.
1: Oui, c'est joli, la valse.
0: Oui, j'ai aussi écrit quelques nocturnes, mais ça ne se vend pas. Alors, je fais surtout les chansons.
1: Dites-moi, est-ce que votre sœur vous a parlé de moi?
0: Elle m'a dit, je vais te faire faire la connaissance d'un garçon charmant.
1: Ah, mais enfin, pourquoi aujourd'hui?
0: Je ne sais pas. Elle n'a pas menti, en tout cas.
1: Pardon?
0: Je dis, elle n'a pas menti, vous êtes charmant.
1: Merci.
0: Elle m'avait dit, on prendra le porto.
1: Elle n'a pas menti.
0: Vous devez me trouver sans gêne, mais j'ai soif.
2: Voyons.
0: Encore
1: un peu.
0: Bien volontiers. C'est excellent.
1: Encore un peu.
0: Bien volontiers. Pour attendre, il n'y a rien de tel que le porto.

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4: Bonjour, ici Pascal Lord pour une nouvelle chronique autour du thème du vieillissement sous toutes ses formes, ses couleurs, ses mouvements, son impact sur la société. Après Céleste, Annette et Carole dans mes précédentes chroniques, aujourd'hui je vais vous parler d'une Danielle, qui, depuis plus de 35 ans, continue de faire rire, grincer des dents et réfléchir. Vous l'avez peut-être reconnu, c'est Tati Daniel. Lorsque le film d'Étienne Chatiliez sort en 1990, il provoque immédiatement des réactions passionnées. Certains le trouvent irrésistiblement drôle, d'autres le jugent cruel. Il faut dire que son héroïne ne ressemble à aucune grand-mère de cinéma de l'époque. Veuve, âgée, vivant seule dans sa maison, Danielle n'a rien de la mamie gâteau que l'on attend habituellement. Elle est acide, sarcastique, manipulatrice. Elle critique sa famille, tyrannise ses aides à domicile et semble trouver un malin plaisir à pousser son entourage dans ses retranchements. Sous les traits de la remarquable Tzila Chelton, Danielle devient Tati Danielle, un personnage inoubliable. Une femme qui refuse de se laisser enfermer dans l'image rassurante de la vieille dame sage et souriante. Elle dérange parce qu'elle est libre de dire ce qu'elle pense. Elle dérange aussi parce qu'elle met à nu les hypocrisies familiales. Car au fond, de quoi parle Tati Daniel ? D'une vieille femme difficile, bien sûr, mais aussi d'une famille qui se croit généreuse tout en supportant mal les contraintes de la solidarité. D'enfants adultes qui veulent bien aider leur tante, à condition qu'elle reste reconnaissante et discrète. Danielle, elle, refuse ce rôle. Elle refuse la gratitude obligatoire. Avec le recul, le film apparaît presque moderne. Il montre que les personnes âgées ne forment pas un groupe uniforme. Certaines sont tendres, d'autres rebelles, certaines sont conciliantes, d'autres redoutablement exigeantes. Vieillir n'efface pas le caractère, parfois même, il le révèle davantage. Le succès du film tient sans doute à cette vérité. Chacun a connu dans sa famille ou son voisinage une personne au tempérament bien affirmé, pas forcément méchante, mais décidée à ne pas se laisser dicter sa conduite. Danielle pousse ce trait jusqu'à la caricature, ce qui la rend à la fois comique et inquiétante. Et puis, il y a quelque chose de profondément humain dans ce personnage. Derrière ses piques et ses mauvais tours, on devine aussi la solitude, l'ennui, la peur de perdre sa place dans un monde qui change autour d'elle. Le film ne cherche pas à l'excuser, mais il nous invite à regarder au-delà des apparences. Aujourd'hui encore, lorsqu'on prononce le prénom Daniel, beaucoup pensent spontanément à Tati Daniel. Peu de personnages ont ainsi marqué l'imaginaire collectif au point de s'attacher durablement à un prénom. Et c'est peut-être là que réside la force de cette œuvre. Elle nous rappelle qu'une personne âgée n'est jamais seulement une personne âgée. Elle reste un être singulier avec son histoire, ses blessures, ses contradictions et son tempérament. Car les années passent, mais elles n'effacent pas ce qui fait de nous des individus uniques. Souvenons-nous qu'un prénom n'est jamais seulement qu'un prénom. Il porte avec lui des souvenirs, des personnages, des émotions et parfois même une époque entière. Aujourd'hui, le prénom Daniel nous a ramenés à l'une des héroïnes les plus insolentes et les plus mémorables du cinéma français. Tati Daniel pose au fond une question philosophique. Qu'est-ce qui change vraiment lorsque nous vieillissons? Le corps se transforme, les rôles sociaux évoluent, le regard des autres se modifie. Pourtant, quelque chose demeure. Une manière d'être au monde, un ton, une voix singulière. Tati Daniel, avec son ironie mordante et son refus des conventions, nous rappelle que l'avancée en âge n'efface pas l'identité. Elle la met souvent à nu. La vieillesse n'est peut-être pas un nouvel âge de la vie, mais la révélation plus nette de ce que nous avons toujours été. Derrière la satire et l'humour noir, Tati Daniel agit comme un révélateur. Elle met en lumière notre embarras face à la vieillesse lorsqu'elle ne correspond pas à l'image rassurante que nous souhaitons lui donner. Nous acceptons volontiers les personnes âgées lorsqu'elles sont sages, discrètes ou reconnaissantes. Mais que faire lorsqu'elles demeurent irrévérencieuses, exigeantes ou insoumises? Daniel nous oblige à reconnaître que vieillir ne signifie pas devenir un personnage socialement acceptable. C'est peut-être cette liberté dérangeante qui fait encore aujourd'hui la modernité du film. C'était une chronique de Pascal Lord. Je vous retrouve très vite sur les ondes de Radio Radio Plus.
1: Eh bien, du compositeur Loulou Gasté, voici Le soleil sur l'horizon.

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1: L'agenda de Radio Radio Plus vous recommande l'exposition Ivresse au musée Paul Dupuis jusqu'au 29 septembre. Le musée Paul Dupuis est le musée des arts précieux de Toulouse. Cette exposition montre comment l'alcool exerça une fascination ou provoqua des mises en garde au fil des siècles. Le parcours présente ainsi l'histoire des représentations du boire et de l'ébriété en France par le biais d'affiches principalement, mais aussi de dessins, d'estampes, d'objets et peintures issus des collections municipales. Il s'agit d'un voyage dans le monde de l'ivresse qui s'intéresse autant à la célébration du boire qu'aux discours de condamnation qui l'ont accompagné au fil des siècles. Le visiteur est ainsi confronté à l'évolution du regard porté sur l'alcool à travers l'histoire de l'art et des représentations populaires entre euphorie collective, rituel social, outils publicitaires et problèmes de santé publique.

Nous écoutions le chœur infernal, extrait d'Orphée aux Enfers, opéra d'Offenbach, créé en 1858 et révisé en 1874, interprété ici par le chœur et l'orchestre du Capitole sous la direction de Michel Plasson. L'exposition Ivresse, proposée par le musée Paul Dupuis, est visible jusqu'au 29 septembre à Toulouse. Le parcours est divisé en deux sections, boire et déboire. La première section explore les dimensions festives, symboliques et sociales de la consommation d'alcool. Des bacchanales antiques au café du XIXe siècle, les œuvres exposées montrent comment le vin et les spiritueux ont longtemps accompagné les célébrations religieuses, les banquets ou encore les moments de convivialité. Avec l'essor des alcools industriels au XIXe siècle, l'imaginaire publicitaire contribue à glamouriser la boisson, souvent incarnée par des figures féminines séduisantes sur les affiches et les images populaires. Cette esthétique de la fête et du plaisir contraste fortement avec les discours médicaux et moraux qui émergent à la même époque. La seconde partie de l'exposition met en lumière le basculement progressif de l'ivresse vers un sujet de condamnation sociale et sanitaire. Les artistes y représentent avec un réalisme de plus en plus cru les effets physiques et psychologiques de l'alcool dans un contexte marqué par l'augmentation massive de la consommation au XIXe siècle.

Nous écoutions Annie Cordy, il s'agit de son premier succès, c'était en 1953. L'exposition Ivresse se poursuit jusqu'au 29 septembre au musée des arts précieux Paul Dupuy à Toulouse. Ivresse interroge les mécanismes sociaux et politiques qui façonnent encore aujourd'hui notre rapport à l'alcool, tiraillé entre campagnes de prévention, traditions viticoles et enjeux économiques. Une exposition essentiellement constituée d'affiches publicitaires qui proposent un parcours au cœur des représentations liées à l'alcool.

0: Nous écoutions Boris Vian, Je bois, c'était en 1956. L'exposition Ivresse est visible jusqu'au 29 septembre au Musée des Arts Précieux de Toulouse, le musée Paul Dupuy. Une exposition consacrée à l'histoire des représentations liées à l'alcool, avec principalement des affiches, mais également des dessins, des estampes, des objets et des peintures issues des collections municipales. Outre les deux sections « Boire et déboire » qui découpent le parcours de cette exposition, une salle accueille la reconstitution d'un bar de la Belle Époque où sont rangés des verres, bouteilles, caves à liqueurs qui sont issus des collections du musée Paul Dupuy. L'exposition « Ivresse » jusqu'au 29 septembre au musée des Arts Précieux Paul Dupuy à Toulouse.
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Non, bravo, non, écoutez, l'avenir dans la main à 7h20. Tous les matins, bah, dis donc. Bonjour à tous et bonjour à mon président d'ailleurs qui vient. Je ne sais pas quel signe il est, à part salopard. Alors, aujourd'hui nous allons avoir... bonjour, bien évidemment, ça je l'ai dit. C'est la conjonction qui m'intéresse. Hein, je cherche fromage frais mocassin. Conjonction fromage frais mocassin, ce qui devrait nous donner quand même un horoscope assez sympathique, même si j'ai très mal dormi à cause du bélier. J'ai très mal dormi à cause du bélier. J'ai été réveillé à toutes les heures par ce signe qui pénètre l'horoscope et qui ensuite disparaît minablement. Je suis très inquiet. J'ai le défi pour vous, bélier, aujourd'hui. J'ai tiré la carte dans la nuit à 3h. C'est le défi, bélier, aujourd'hui. C'est une journée qui s'annonce belliqueuse. Donc méfiez-vous, hein, soyez vigilants, et puis prenez votre courage à deux mains, bélier, avec une phrase magnifique. En couple, vous pourriez encore vivre dans un bonheur. C'est une phrase que je sors d'un autre horoscope, et je ne vois pas pourquoi je vous dis ça. Bélier, vous m'énervez. Voilà, nous passons directement au taureau. Ah, le taureau, et oui, car Trigone est en Pluton, taureau. Je n'ai toujours pas compris ce que ça voulait dire, mais c'est un confrère qui m'a conseillé de vous balancer cette phrase pour faire plus sérieux, je le remercie. Trigone en Pluton, donc, taureau. Eh bien, taureau, je fouille un petit peu. De nouvelles fonctions, un changement de poste, d'entourage, voilà. Vous allez vivre, taureau, des aventures absolument extraordinaires grâce à Trigone en Pluton, je vous le redis. Il faut vérifier quelque chose. Je reviens. Excusez-moi, puisque là... Ah, qu'est-ce que c'est? Ah, Gémox, il me semble avoir un adjectif. Affreux, j'ai un adjectif pour vous aujourd'hui, Gémox. Vous êtes affreux, vous êtes hideux, vous êtes mauvais. Vous prenez le temps de bien comprendre pour bien casser. Ah non, je ne sais pas ce qui vous arrive, Gémox, en ce moment. Vous passez un sale instant. C'est certainement cette conjonction fromage frais mocassin qui vous travaille. Nous enchaînons avec le cancer, dont je ne suis pas fier. Ah, je vous le dis tout de suite, cancer, aujourd'hui, je ne suis pas fier. Votre ascendant chaussure orthopédique ne donne rien de bon pour la journée. Cancer, et effectivement, vous avez tendance à me plomber l'horoscope régulièrement. Donc, je vais certainement passer, même si je dois quand même vous dire que vous aurez l'occasion de faire preuve de générosité. Et ça, vous savez parfaitement le faire. Cancer, c'est d'ailleurs ce qui récupère régulièrement chez vous votre mauvais côté. Pause, à toi, papa musique. Là, il était avec tonton, c'était après là. Ah, Lion, nous reprenons la deuxième partie de cet horoscope. Hein, si tu t'appelles Françoise, que tu es Lion et du 7e décan, alors sache qu'aujourd'hui, l'amour te pénétrera, mais dans tous les sens du terme. Hein, donc, si tu t'appelles Françoise, cette conjonction fromage frais mocassin Françoise va te faire du bien, beaucoup de bien. Le mocassin, ben, tu vois, c'est que l'homme arrive et le fromage frais, tu comprendras plus tard. Voilà pour Françoise, si elle est du Lion. Nous allons attaquer directement par la Vierge. La Vierge, vous êtes dans une période de réorganisation de vos priorités matérielles, Vierge. Ce n'est pas moi qui le dis. Ce n'est pas moi, c'est un confrère. Oui, j'ai lu un confrère, là, mais ostensiblement, parce que Vierge, je n'ai rien. Pour vous, je n'ai malheureusement rien, si ce n'est cet adjectif nunuche. Nunuche, je n'ai que ça, Vierge, pour vous, aujourd'hui. C'est une journée merdique et un peu bébête. Mais vous la passerez sans encombre. Nous enchaînons avec la Balance, qui devra se discipliner, la Balance. Je vais aller lui chercher quelque chose de mauvais à la Balance. Attendez, je vais te soigner. je vais te trouver quelque chose. Santé. Voilà, la santé, toujours la même. Hein. Santé, la Balance. Mais reposez-vous, la Balance. Attention, car à 4h, 5h, 13h, 14h, 15h, 22h et 23h, une baisse de régime. Ça fait quand même beaucoup, hein, non? Francis, t'as pas mis un peu soin, là,
Non, parce que là, quand même, il y a un sacré passage à vide. Et nous rejoignons immédiatement en direct le scorpion. Avant de marquer une petite pause dans cet horoscope, il est exactement 7h28. Le scorpion, je vais dire une carte, car le scorpion est assez embêté aujourd'hui. Qu'est-ce que j'ai? La grande arche pour le scorpion, c'est une carte à laquelle je ne comprends absolument rien du tout. Mais je suppose que vous allez passer par une porte, hein, scorpion, et que derrière cette porte, il y aura la merde. Alors là, scorpion, je vous c'est qui? Oui, c'est scorpion. Ne vous engagez pas, ça, tout le monde le dit. D'ailleurs, regardez, j'ai beau prendre tous les... Ne vous engagez pas, scorpion. Aujourd'hui, ne faites rien. Pause, et on se retrouve tout de suite. Ici, toi. Ah, putain. Ouais. Nous reprenons, c'est sérieux, les infos célestes, vous savez, c'est quand même pas hein, du charlatanisme, nous en sommes très loin. Je vous rappelle que j'ai été élu voyant sur Jupiter. Oui, ça, il faut le faire. Hein, merci. Alors, nous avons le Sagittaire. Oui, c'est le Sagittaire qui canalise aujourd'hui. Le Sagittaire qui canalise grâce, je vous le rappelle, à la conjonction fromage-frémocassin, une conjonction tout à fait sympathique. Et le Sagittaire, qu'est-ce qu'il a? Oui, conflit, amour, il banalise un petit peu tout ça, conflit dans le travail, conflit dans les amours. Aujourd'hui, le Sagittaire a envie de s'affirmer, et donc forcément, les autres n'y étant pas habitués, ça crée des conflits. Ça, je viens de l'inventer, hein. Je ne l'ai nulle part, je viens absolument de l'inventer. Qu'est-ce que j'ai derrière pour le Sagittaire? Peut-être un adjectif, hein, pour lui aujourd'hui, un petit adjectif. Prudent, il me semble avoir déjà dit. Capricorne, qui ne manquera pas d'énergie aujourd'hui. Le Capricorne est plein de sève. Voilà. Il est bien le Capricorne, profitez-en, ça ne durera pas. Vous le savez, oui, le Capricorne est sujet quand même à quelques fluctuations. Et donc aujourd'hui, il est dans un mode haut. Donc, madame, mademoiselle, messieurs, si tu t'appelles Valérie, que tu es Capricorne et ascendant. Ascendant quoi, tiens, d'ailleurs, tiens, ascendant couiflétrie. Écoutez, c'est celui qui a écrit en plus gros. Je suis désolé. Les ascendants, à moins que vous préfériez chorizo, c'est à vous de dire, en tous les cas, si tu t'appelles Valérie, que tu es Capricorne, ascendant couiflétrie, ça, ce sera une journée plutôt abouti. Qu'est-ce que j'ai derrière? Le Verseau! Verseau, besoin d'indépendance accrue. Je vais te trouver quelque chose. Verseau, t'as besoin d'indépendance. On va t'en donner. Tu es viré, tiens. Voilà, tu es viré. D'abord, tu es viré du boulot. Tu es viré de l'horoscope. Je vous annonce officiellement aujourd'hui que je ne m'occuperai plus de ce signe, hein, qui est mesquin, qui est petit. Voilà. Fini, Verseau! Tiens! Poisson, ah oui, le poisson, il est content, poisson, hein, il dit rien, il gueule jamais, il est sympa, le poisson, finalement, parce que, on s'en fout, il râle, mais bon, toujours sympa, il gueule, donc c'est sympa aujourd'hui, bon pour le poisson, d'ailleurs, je lui tire une carte que je choisis, comme ça, au moins, c'est bien, c'est le chemin pour le poisson, c'est assez, quand même, assez marrant, le chemin pour le poisson, il faudra quand même revoir un petit peu la qualité de nos produits, messieurs, même si c'est de la bonne petite carte, ça, écoutez-moi, ça pourrait servir pour quelque chose, c'était l'horoscope, du jour, je viens de perdre 50 euros, chaque fois que je prononce mal le titre de cette émission, je dois du pognon, à demain.

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1: 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Qu'est-ce que vous allez nous chanter, Briard?
2: Nous allons vous chanter Le Soleil du Midi de Maurice Hamel et Louis Moisello.

0: Ah oui. Oui, absolument. Oui, excusez-moi, j'étais donc en train de consulter mes fiches. Oui, effectivement, oui, il nous manque, vous avez dit, la fréquence. Il nous manque la fréquence, c'est 100, combien? Ah, alors qui c'est qui connaît la fréquence? On se réveille, qui connaît la fréquence? Oui, très bien, Raymond, 106,8. 106,8 pour les plus de 60, 70, 80, 90, 100, 110, je vous en mets 120, 130. 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
2: Bonjour à toutes et à tous et bienvenue dans Il n'y a pas d'âge, l'émission de Radio Plus qui s'intéresse aux évolutions démographiques de la société française et donc à tous les sujets liés au vieillissement de la population. Pour cette série d'épisodes, nous sommes en compagnie d'Isabelle Hesch et de Jocelyne Boucaud, toutes deux coprésidentes de l'antenne toulousaine de l'association Hold Up, comprenez l'association des vieux debout, réseau d'échanges, d'actions et de recherches, fondée à Paris en 2008. Pour la quatrième des cinq parties de cette interview, nous évoquons le nouveau report du plan Grand Âge, pourtant annoncé par Emmanuel Macron depuis le début de son premier mandat. Il n'y a pas d'âge, c'est parti. À propos de réflexion et d'actualité, quelques mots sur le report, le nouveau report du plan Grand Âge. Quel est votre sentiment, Isabelle Hesch, sur cette
3: Moi, j'ai l'impression que le plan Grand Âge, finalement, quand je suis arrivée à Hold Up, on en parlait pas mal. Puis d'un seul coup, on n'en a plus du tout parlé. Puis après, ça devait sortir, là.
2: Alors, il faut le rappeler, qui est un serpent de mer des deux mandats d'Emmanuel Macron,
3: voilà,
2: puisqu'il l'avait annoncé en 2017 ou 2018, je crois, et puis que ce plan a été constamment ajourné. Et la dernière justification en date, c'est le départ de la ministre qui était chargée de cette question. Voilà, je vous ai interrompu, mais...
3: Non, mais vous avez raison de repréciser. Mais c'est vrai que le plan Grand Âge, c'est quand même des réflexions à mener sur, la vieillesse, la grande vieillesse, qu'est-ce qui se passe, la fin de vie aussi, ça c'est des réflexions qui sont importantes. Donc il y a tous ces sujets-là. Et puis la prise en compte du financement, c'est-à-dire le fameux cinquième risque de la grande vieillesse. Comment on va financer cette dépendance qui coûtera forcément très cher? Et du coup, qu'est-ce qu'on fait? Et là, pour le coup, j'ai l'impression que pas facile parce que ça va heurter. Il y a l'histoire de la sécurité sociale, la loi sur le
2: alors voilà, justement, en 2020, une nouvelle branche a été créée au sein de la sécurité sociale, donc sous l'égide de la Caisse nationale de solidarité pour l'autonomie, qui préconisait la création de 500 000 solutions de logement intermédiaire d'ici 2050, donc ce qui est quand même colossal.
3: 500 000, et puis aussi, j'ai entendu récemment, alors j'ai plus le nombre en tête, mais d'aide à domicile, de service à la personne, pardon, et je ne sais plus le nom, mais c'était faramineux, on les a pas. Donc vous voyez, ce plan, c'est un peu l'idée qu'on va faire quelque chose, il va se passer quelque chose, ça va être pris en charge, ça va être financé, mais à mon avis, je pense qu'on ne sait pas comment ça va être financé. Enfin, je ne sais pas si tu es d'accord avec moi, mais moi j'ai l'impression, d'ailleurs... J'ai pas vu dans Hold Up depuis quelque temps des prises de parole sur le sujet. Hein.
4: Non, moi je pense...
2: J'en suis beaucoup.
4: Oui, je pense que dans la...
2: Rapprochez-le.
4: Je pense que on n'est pas dans une période favorable au développement de ce plan, parce qu'effectivement, ce que tu disais, hein, ça suppose des moyens... Et que, en tous les cas, je ne sais pas si on les a pour ça, on les a pour pas beaucoup de choses en ce moment. Donc, et je ne sais pas non plus au niveau politique quelle est la priorité faite à la question de l'âge et du grand âge. Je ne sais pas du tout si c'est une priorité.
2: Alors justement, est-ce que d'après vous, c'est une question de manque de moyens ou est-ce que c'est une question de manque de moyens et d'absence de réflexion?
4: Moi, je dirais absence de... En tous les cas, retard, peut-être pas absence de réflexion, retard sur la réflexion, manque d'ambition politique. C'est vrai qu'on est... Alors bon, on va s'engager sur des choses plus personnelles, mais on est quand même assez échaudé. Si on prend, alors ça n'a pas à voir avec les vieux, mais par exemple la santé mentale des jeunes.
3: Bah oui.
4: Où on en est là aujourd'hui, alors que c'est un fait social et une priorité absolument...
5: Avec des hôpitaux psychiatriques qui sont sursaturés.
4: Oui, sursaturés. Enfin bon, c'est
3: des gens dans la rue.
4: Donc je sais pas. Moi, je crois que je crains que ce soit du bricolage.
3: Ouais.
4: Mais bon, faisons confiance en l'avenir. Mmh. Mais enfin, voilà,
3: avec un risque de nous culpabiliser. C'est ça un peu. C'est pour ça qu'aussi de nous culpabiliser en disant mais vous rendez compte. Ça me fait penser au fric dingue, mais de dire, vous rendez compte ce que ça va coûter. Et c'est vrai que c'est un problème. Moi, je pense beaucoup tout ce qui est service à la personne. C'est-à-dire qu'il y a un besoin d'aide. Il va y avoir un besoin énorme en termes de recrutement. Sauf que on a du mal à recruter parce que c'est souvent des métiers mal payés, etc., etc. Donc on se rend compte que ce truc, c'est énorme. C'est-à-dire, comme vous dites, c'est un serpent de mer, parce qu'à chaque fois qu'on commence à regarder ce serpent-là, j'ai l'impression que les politiques prennent peur. C'est pour ça que nous, on se dit, on essaye de réfléchir à des solutions. Les solutions d'habitat, tout un tas d'idées qu'on essaye d'avoir. Sur ce sujet, et puis en plus, ça a percuté ce qui s'est passé autour des EHPAD. Donc en plus, il y a la question, qu'est-ce qu'on fait de tous ces lieux de vie qui existent, qui ont coûté certainement de l'argent, et comment on les fait évoluer, par exemple. Donc vous voyez, il y a tellement de choses, moi je trouve, dans ce plan grand âge, et puis dans le financement de ce plan-là, que... Je suis sûre qu'il y a d'autres priorités.
5: Avec le risque éventuel que ce ne soit que des acteurs privés qui tentent de s'emparer de ce marché-là, qui est encore une fois considérable. Ouais. Juste un dernier chiffre qui est donné par l'INSEE, mais d'ici 2050, il y aura 700 000 nouveaux seniors, alors vieux, puisque c'est il faut récuser le terme senior, 700 000 nouveaux vieux en perte d'autonomie d'ici 2050. Voilà, donc ça donne une idée du chemin.
3: Donc 700 000, ça veut dire en termes de services, combien de personnes? J'ai entendu ça à la radio l'autre jour, je me suis dit, il en faut 700 000, il y en a 200 000. Quoi. Donc comment on recrute Voilà, ça, on ne sait pas. Enfin, je pense que ça va être difficile. Alors, c'est pour ça que nous, on pense qu'il faut réfléchir, agir à des solutions. C'est-à-dire que, par exemple, Paris réfléchit et nous, il pense à la solution, par exemple, d'un habitat hybride. C'est-à-dire de se dire, est-ce que ça doit être... maintien à domicile parce que ça coûte moins cher. Est-ce que ça doit être EHPAD? Est-ce que ça doit être ça? C'est-à-dire essayer de trouver des solutions un peu plus, comment dire, plus fines, plus douces dans les intersections entre les différentes solutions. Mmh. Parce qu'on s'aperçoit que à un moment, on dit, c'est fini, l'appartement, c'est plus possible. Alors, on arrête l'appartement, hop là, on va à l'EHPAD. Réfléchissons à des nouvelles transitions. Mmh. À des solutions qui existent ailleurs, en Belgique, ils font beaucoup de choses. Enfin, vous voyez, il y a une jeune équipe, là, Oustalada, qui était sur la table ronde, qui cherche à monter des solutions, des projets d'habitat différents. Bon, nous, on a envie d'être au courant de tout ça et puis d'essayer de participer, d'amener notre grain de sel, si je puis dire, puisqu'on est poivre et sel.
2: C'est la fin de ce quatrième chapitre de notre entretien avec Isabelle Hesch et Jocelyne Boucaud, toutes deux coprésidentes de l'antenne toulousaine de l'association Hold Up, comprenez les vieux debout, réseau d'échanges, d'actions et de recherches. La suite et la fin de cette interview, c'est évidemment à écouter dans le prochain épisode de cette série de l'émission Y'a pas d'âge, le programme de Radio Plus qui s'intéresse aux évolutions démographiques de la société française et donc au vieillissement de la population. Réalisation Nicolas Coulot, rédaction en chef Luc Magrina. Restez à l'écoute sur le 106.8 et à très vite dans Y'a pas d'âge.
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3: Bonjour, ici Pascal Lord, bienvenue dans Y'a pas d'âge. Aujourd'hui, nouvelle chronique autour du vieillissement, de ses formes, de ses couleurs, de ses mouvements et de ce qu'il produit dans notre société. Aujourd'hui, j'avais envie de vous parler du sociologue et philosophe français Edgar Morin, qui a aujourd'hui 104 ans. Edgar Morin, c'est une figure majeure de la pensée contemporaine. On lui doit notamment « La méthode », une œuvre en 6 volumes, dans laquelle il développe une pensée dite « complexe », une pensée qui refuse de simplifier le réel et qui cherche au contraire à relier ce qui est séparé. Edgar Morin a traversé tout le XXe siècle, en a connu les grands bouleversements et y a participé. Très jeune, il s'est engagé dans la résistance et ensuite dans les grands débats intellectuels et politiques de l'après-guerre. Mais ce qui frappe aujourd'hui, ce n'est pas seulement cette trajectoire exceptionnelle, c'est la manière dont elle continue. À plus de 100 ans, Edgar Morin ne s'est pas figé. Sa pensée ne tourne pas en rond, elle reste en mouvement. Ce n'est pas une pensée qui se referme sur elle-même, c'est au contraire une pensée qui continue de bouger, de se transformer, de s'ouvrir. Penser, pour Edgar Morin, c'est relier. Relier des idées, des disciplines, des expériences. C'est aussi accepter les contradictions, tenir ensemble des choses qui ne vont pas forcément de soi. Et ce qui est assez remarquable, c'est que cette exigence ne s'est pas affaiblie avec l'âge. On pourrait même dire qu'elle s'est renforcée. Alors, qu'est-ce que ça nous dit finalement de sa longévité? Peut-être d'abord une chose. Une forme de disponibilité au monde, parce que souvent on associe le vieillissement à une forme de rigidité, des idées qui se figent, des habitudes qui s'installent, des certitudes qui deviennent difficiles à bouger. Mais chez Edgar Morin, c'est tout l'inverse. Il reste ouvert, curieux, en mouvement. Il continue de lire, d'écrire, de dialoguer. Et surtout, il ne se place pas au-dessus du présent, comme quelqu'un qui jugerait de loin. Il reste à l'intérieur avec ses incertitudes et c'est sans doute ça qui rend sa parole encore aussi vivante aujourd'hui. Mais il n'y a pas que la pensée, il y a aussi sa manière d'habiter le temps. Chez lui, le passé n'est pas un refuge nostalgique, ce n'est pas un « c'était mieux avant ». Le passé, c'est une ressource, une matière pour comprendre ce qui nous arrive aujourd'hui. et parce qu'il a traversé la guerre, les totalitarismes, les espoirs et les désillusions du XXe siècle, il porte une mémoire très dense, parfois même tragique. Mais cette mémoire ne le rend pas désabusé. Elle nourrit au contraire une vigilance, une attention aux fragilités du monde actuel, qu'elles soient écologiques, politiques ou humaines. Et c'est pour ça que sa parole reste profondément politique, pas au sens partisan, mais au sens d'une responsabilité envers le monde que nous partageons. À un âge où la société a tendance à rendre les personnes invisibles, Edgar Morin, lui, continue d'être là. Il publie, il intervient, il propose des analyses. Il ne se contente pas de transmettre un héritage. Il participe pleinement à la pensée du présent. Et en ça, il vient bousculer quelque chose de très fort dans nos représentations. Cette idée que vieillir, ce serait forcément se retirer, s'effacer, disparaître peu à peu, lui montre que non. Bien sûr, il ne s'agit pas de nier les transformations du corps, ni les limites qui peuvent apparaître, mais il refuse que cela signifie automatiquement une disparition sociale ou intellectuelle. Et rien que par sa présence, il ouvre une autre possibilité, celle d'un âge avancé, qui reste un temps de création, de réflexion, d'engagement. On pourrait même dire que le temps long qu'il incarne donne une épaisseur particulière à sa pensée, parce qu'il relie les époques. Il voit des continuités, des ruptures que d'autres perçoivent moins. Il devient en quelque sorte un point de passage entre différents moments de l'histoire, mais là encore, sans jamais se placer au-dessus, toujours dans une pensée attentive aux incertitudes, aux bifurcations, aux possibles. Et puis, il y a quelque chose de plus discret, mais peut-être essentiel, une forme de vitalité intellectuelle qui tient à une éthique de la curiosité. Continuer à s'étonner, continuer à poser des questions, continuer à apprendre, ne pas considérer qu'on sait déjà. Ça paraît simple, mais en réalité, c'est extrêmement exigeant, parce que ça demande de résister au repli et de maintenir coûte que coûte un désir de monde. Alors au fond, la longévité d'Edgar Morin, ce n'est pas seulement une question d'années, ce n'est pas juste un exploit biologique, c'est une manière d'être. Une fidélité à la pensée comme mouvement, comme ouverture, comme relation. Et ça nous invite à repenser le vieillissement lui-même, non plus comme une sortie du temps, mais comme une autre manière de l'habiter, peut-être plus consciente, plus reliée, mais toujours active. Et finalement, ce que nous montre Edgar Morin, c'est une possibilité, celle d'une vie intellectuelle qui ne s'interrompt pas, d'une présence au monde qui ne se laisse pas réduire par l'âge, une manière de nous rappeler que penser, vraiment penser, c'est peut-être ce qui nous maintient vivants bien au-delà des années. C'était une chronique de Pascal Lord. Je vous retrouve très vite sur les ondes de Radio Radio Plus.
4: Le micro de la Redoute. La petite ville est traversée par un canal. Et au bout du canal, une auberge que vous connaissez puisqu'elle s'appelle Ici l'on pêche. 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
3: Bonjour à toutes et à tous et bienvenue dans Y'a pas d'âge, l'émission de Radio Radio Plus qui s'intéresse aux évolutions démographiques de la société française et donc à tous les sujets liés au vieillissement de la population. Pour cette série d'épisodes, nous sommes allés à la rencontre de la dessinatrice toulousaine Delphine Panique qui a fait paraître fin 2025 aux éditions Misma une bande dessinée intitulée « Vieille » qui croque le portrait d'une vieille dame seule et se plonge avec un humour grinçant, mais toujours beaucoup de tendresse dans sa vie de tous les jours. Y a pas d'âge en compagnie de Delphine Panique, le quatrième des cinq épisodes de cet entretien. C'est parti. Tout à l'heure, vous avez employé le mot de fantasme. Alors, on s'aperçoit qu'elle a quand même un appétit sexuel qui n'est pas éteint.
4: Elle a du désir.
3: Ouais. Elle a du désir. Ouais. Pourquoi pas avec de très jeunes hommes, puisque de toute façon, tout le monde est jeune, à part elle dans la BD, elle n'a
4: oui,
3: pas le choix.
4: C'est ça.
3: Vous avez une phrase qui est quand même particulière, vous écrivez, « Après l'inceste, les viols et le devoir conjugal, c'est un privilège de ne plus avoir de relations sexuelles », ce qui est paradoxal, parce qu'elle en a envie quand même.
4: Oui, alors...
3: Et c'est par ailleurs un sujet
4: non,
3: tabou.
4: Non, c'est pas très paradoxal, parce qu'elle en a envie, mais c'est vraiment de l'ordre du fantasme. On n'imagine pas, puis je pense qu'elle, elle n'imagine pas non plus qu'à un moment, elle va vouloir concrétiser avec ces jeunes hommes dont elle regarde les fesses dans la rue, quoi.
3: Bah, les fesses, voire même un peu plus.
4: Voire même un peu plus, oui, oui. Et non, donc ça reste... ouais, je pense que c'est pas du tout contradictoire. Elle le dit, la fin de sa vie sexuelle. Enfin, on comprend dans cette phrase, d'ailleurs c'est la seule phrase du livre, je crois, où elle en parle, que sa vie sexuelle aussi a été contrainte. Et je pense encore une fois que c'est le cas de beaucoup de femmes âgées, mais encore aujourd'hui, hein, malheureusement. Et donc voilà, donc après elle crée sa propre vie sexuelle, entre guillemets, parce que on est juste dans le désir, quoi. Elle regarde et puis elle s'imagine un peu des choses. Mais où là, pour le coup, c'est elle qui a le pouvoir, puisque c'est elle qui s'imagine tout, qui se crée toute la situation dans sa tête. Et donc il n'y a plus aucune contrainte là.
3: Mais elle s'imagine éventuellement une aventure, mais avec un prince charmant, qui est un schéma quand même...
4: Oui, c'est ça. Ouais,
3: un peu standardisé.
4: Bah, oui, c'est ça, comme une petite fille qui s'invente des histoires avec un prince charmant. Enfin, c'est pas vraiment des princes charmants, c'est surtout des beaux jeunes hommes, quoi. Voilà.
3: Petite fille, elle a d'ailleurs elle-même une fille, mais qui est également âgée à sa manière.
4: Oui, bah, qui est vieille aussi. Hein.
3: Voilà, et qui apparaît à un moment dans votre bande dessinée. On sent évidemment que la famille n'est pas particulièrement présente. Hein. Quand on dit qu'elle est seule, elle est vraiment seule, hein, cette vieille dame.
4: Oui, mais elle-même est assez odieuse avec sa fille. Hein. Donc,
3: oui, alors elle lui fait défiler. Alors la fille lui montre sur son téléphone portable.
4: Ses photos de vacances.
3: Voilà, elle s'en fout complètement.
4: Ce qui est sympa. Voilà, et la vieille, elle s'en fout. Dans sa tête, elle se dit, oh là là, sa vie est nulle. Voilà. Donc on sent, on se dit, enfin pareil, c'est encore du non-dit, mais je pense que le lecteur peut s'autoriser à se dire peut-être que sa fille n'a pas hyper envie d'aller la voir très très souvent.
3: Une citation de Simone de Beauvoir. Alors, qui apparaît dans votre livre sous les traits d'un personnage totalement imaginaire, j'ai oublié le prénom.
4: C'est une petite chienne qui cite Simone de Beauvoir.
3: Voilà. Et cette citation, c'est dans son automne, dans son hiver, que la femme s'affranchit de ses chaînes. Alors, c'est à la fois joli et terrible, c'est-à-dire qu'il faut arriver à un certain âge pour enfin devenir ce que l'on est, c'est ça ? Ou pouvoir en profiter,
4: en tout
3: cas.
4: Oui, c'est donc une citation très célèbre de Simone de Beauvoir, comme on le sait, énormément écrit sur ces sujets-là et de manière extrêmement intelligente. Et Oui, effectivement, c'est aussi ce dont je parlais avant, cette idée de la sorcière, justement, de la femme qui vieillit et qui s'affranchit du regard des hommes, voilà, d'être dans la séduction et tout. Et à ce moment-là, cette liberté que prend la femme fait peur aux hommes. Mais voilà, c'est en se libérant de ce regard-là qu'elle s'affranchit, ouais.
3: Alors, il y a aussi des éléments qui scandent les différentes planches de votre ouvrage avec les questions à la con. Alors, ces questions à la con, ça va être si tu pouvais changer quelque chose de ton passé, qu'est-ce que tu ferais ou qu'est-ce que tu referais, etc. Et puis, bien évidemment, il y a comment je vais mourir. Ça, c'est quelque chose qui revient souvent parce qu'évidemment, ouais. Il y a quand même l'inquiétude de ce qui se profile.
4: Oui, elle pense beaucoup à la mort. Ouais. Elle pense beaucoup à la mort et elle imagine sa mort. Ce qui est, je pense, est un moyen, je sais pas, moi j'en suis pas encore là, mais je pense qu'il y a un moyen peut-être d'appréhender les choses de manière un peu moins angoissée. Et donc effectivement, il y a ces moments, ces apparitions d'une espèce de voix off, on ne sait pas trop d'où elle vient cette voix, est-ce que c'est une voix un peu démiurgique, est-ce que c'est elle-même qui se pose des questions, mais en tout cas, voilà, il y a cette grande question qui arrive dans sa vie, as-tu des regrets, penses-tu avoir réussi ta vie? Voilà, peut-être des questions dont on se dit qu'on pourrait se les poser comme ça au seuil de nos vies.
3: À distance, oui.
4: Ou pas, ou peut-être pas.
3: C'est la fin de ce quatrième chapitre de notre entretien avec la dessinatrice toulousaine Delphine Panic, auteure de la bande dessinée Vieille aux éditions Misma. La suite de ce reportage, c'est évidemment à écouter dans le prochain épisode de cette série de l'émission Y'a pas d'âge, le programme de Radio Radio Plus, qui s'intéresse aux évolutions démographiques de la société française et donc au vieillissement de la population. 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
1: Bonjour Joël Bruston, merci d'avoir accepté cet entretien hors de votre lieu d'habitation qui est l'Herme. C'est où l'Herme ?
2: Alors l'Herme, c'est au sud-sud-ouest de Toulouse, à environ 30 km. C'est une commune qui maintenant fait 4000 habitants. Nous, quand on est arrivé en juillet 1982 au Lerme, à cette époque-là, il n'y en avait que 1500. Et c'est à 8 km de Muret, qui est une ville plus importante.
1: Quand vous dites vous, c'est vous et votre épouse et vos enfants ?
2: Oui, c'est ça. On habitait auparavant en Ariège et on est venu se rapprocher de Toulouse. Moi, je devais commencer une formation à Toulouse et puis on ne pouvait pas rester là où on était.
1: Cependant, vous n'avez pas l'accent d'ici, vous êtes d'où ?
2: Alors, j'ai surtout vécu en région parisienne. J'ai pas mal voyagé parce que mon père était militaire. J'ai passé deux ans en Algérie, juste avant la guerre d'indépendance, donc en 59-60. Ensuite, j'ai vécu un an chez une tatie à Sauzet, c'est pas très loin de Montélimar. Et puis ensuite, j'ai vécu 3 ans à Cherbourg. Et puis ensuite, on est revenu en région parisienne. Après, j'ai pérégriné, mais tout seul.
1: Alors, est-ce que, Joël, vous savez de quoi nous allons parler pendant cet entretien ?
2: Eh bien, écoutez, d'après ce que j'ai compris, vous intéressez à ce que font les gens une fois qu'ils sont à la retraite, comment est-ce qu'ils vivent la retraite, et puis ça peut s'étendre de manière plus large que simplement la vie après la retraite.
1: Exactement. On va justement commencer par la retraite. Vous êtes à la retraite depuis quand ?
2: Alors, je suis à la retraite depuis fin 2014, donc maintenant, ça fait 11 ans et demi. Ça fait quand même un bail.
1: Et vous faisiez quoi ?
2: Alors, j'étais ingénieur dans un bureau d'études, on dit un bureau d'ingénierie du bâtiment, où j'étais responsable de projet pour la construction de bâtiments en collaboration avec des architectes sur Toulouse.
1: Est-ce que votre métier vous plaisait ?
2: Oui, mon métier me plaisait, oui, sauf à la fin. J'étais fatigué vers la fin. La dernière année, j'ai passé au 4/5e de temps. Le dernier trimestre, je ne peux pas dire que j'ai vraiment beaucoup travaillé. Mais sinon, pendant toutes ces années, oui, je trouvais ça très intéressant parce que c'était très varié dans la mesure où chaque fois, pour chaque projet, on avait des interlocuteurs différents et toutes sortes d'interlocuteurs d'ailleurs. Les architectes avec qui on montait le projet déjà. Et puis des interlocuteurs comme un bureau de contrôle, des entreprises, le maître d'ouvrage évidemment, pour qui on travaillait.
1: Et est-ce qu'aujourd'hui ça vous manque ?
2: En fait, ça ne me manque pas dans la mesure où, après ma retraite, comme j'étais déjà conseiller municipal, je me suis, de ce fait, avec la disponibilité que j'avais, beaucoup plus engagé dans la municipalité. Et d'ailleurs, au bout d'un certain temps, je suis passé conseiller délégué et puis ensuite adjoint au maire. Donc j'ai porté des projets et évidemment, je mettais ma compétence au service de la commune et en particulier des projets de construction. Donc je me retrouvais évidemment dans ce domaine-là. Comme je vous le disais avant qu'on démarre l'entretien, j'ai démissionné de la municipalité en avril 2024, et j'ai toujours des choses qui me trottent dans la tête des différents projets, évidemment.
1: Maintenant, Joël, si je vous dis, il n'y a pas d'âge pour s'activer, alors vous n'êtes plus conseiller municipal, vous n'êtes plus adjoint, vous êtes à la retraite. Donc de quoi sont faites vos journées ? Comment elles sont rythmées, si elles sont rythmées ?
2: Alors déjà, le fait que j'ai arrêté d'être adjoint, donc j'étais très très très investi, surtout dans le dernier mandat, donc à partir de 2020, puisque j'ai fait partie de ceux qui ont monté une autre liste, puisque le maire, l'ancien maire, lui, ne se représentait pas, et donc on a monté une liste avec six anciens conseillers ou adjoints à monter cette liste. Et après, je me suis beaucoup investi. Et puis bon, en avril, j'ai arrêté parce que ça ne me correspondait plus. Après, Bon, d'une part, j'ai eu des problèmes de santé.
1: Oui, on va y revenir.
2: Voilà. Donc ça m'a pris pas mal de temps. Et ça me prend quand même un peu pas mal aussi. Je me suis plutôt consacré à moi-même, si on peut dire, en m'investissant dans une chorale. Je me suis inscrit dans des cours de gymnastique aussi pour ne pas perdre la forme. Et je faisais déjà partie quand même d'une association qui s'appelle Solidarité Nouvelle Face au Chômage. Auparavant, en étant adjoint, je n'accompagnais qu'un seul chercheur d'emploi à la fois. Et là, bah, évidemment, j'ai pu en prendre plus dans cet accompagnement. Et donc, du coup, mes journées sont assez remplies. Et puis bon, je suis gérant d'une société civile immobilière familiale aussi. On a un autre projet de société immobilière aussi. Enfin bon, donc ça va, je ne m'ennuie pas. Ouais. En fait, je me suis rarement ennuyé. Et puis ça ne me dérange pas de rester sans rien faire.
1: Oui, aussi.
2: Voilà.
1: Alors vous me dites que vous faites une activité physique, la gymnastique, c'est tout nouveau ça ?
2: Oui, c'est nouveau, oui. Alors, d'une part, je me suis inscrit dans une association d'un village tout près de là où j'habite, à 5 kilomètres, qui organise des ateliers donc, de gymnastique qui s'appelle Gym et Cancer, puisque comme j'ai un cancer, donc du coup, c'était la gymnastique adaptée. C'est deux fois par semaine. Et puis, avec mon épouse, depuis le début de l'année, on s'est inscrit dans le cadre d'un programme qui s'appelle le programme ICOP, qui est développé par l'ARS, l'Agence Régionale de Santé, et par l'OMS, je crois aussi, où il y a une semaine un cours d'exercice physique, une autre semaine un cours de diététique. Et donc, on suit ça tous les deux jusqu'au mois de juin, pendant six mois.
1: Et est-ce que vous étiez un sportif dans votre jeunesse ?
2: Non,
1: vous n'avez jamais pratiqué de sport ?
2: J'ai jamais été sportif, non. J'aime beaucoup la montagne. Quand je vais en Haute-Savoie, puisqu'on a un chalet familial en Haute-Savoie, là, je fais des randonnées, et je fais un peu de vélo, mais je ne peux pas dire que je sois sportif. Un peu de marche, un peu de vélo, un peu de natation quand il fait beau, puisqu'on a une piscine.
1: À l'herbe. Ouais. Joël, si je vous dis il n'y a pas d'âge pour se sculpter, comment va votre santé aujourd'hui ?
2: Écoutez, ça va pas trop mal. Là, il y a eu une période où je me sentais un peu plus fatigué, mais je me suis rendu compte que, en contact avec d'autres personnes, qu'il y avait beaucoup de personnes qui étaient fatiguées à cause de la période qu'on a vécue là dernièrement où il pleuvait énormément et tout le temps. Et donc ça joue aussi sur le physique parce qu'on sort moins, évidemment.
1: Est-ce que vous continuez de consulter régulièrement des spécialistes ?
2: Alors, je suis suivi pour trois maladies. Hein. D'une part, la maladie de Horton, donc à l'hôpital du Coin à Toulouse, là, où j'ai des rendez-vous. Là, bon, maintenant, ils sont beaucoup plus espacés. Et puis, je suis suivi par rapport à la tumeur au rein que j'ai eue, qu'on m'a enlevée. Et enfin, je suis suivi pour le cancer de la prostate, puisque actuellement, je suis sous hormonothérapie. Et donc, je pense que j'aurai un rendez-vous à la fin de l'hormonothérapie, donc après fin avril, quoi.
1: Donc, tout ça, vous êtes tombé dessus
2: Oui, c'est surtout la maladie d'Horton, parce que je ne me considérais pas immortel, mais quand même assez invincible.
1: C'est vrai ?
2: Oui.
1: Ouais. Vous aviez une bonne santé, en fait.
2: Oui, voilà. J'avais jamais eu vraiment de problème de santé. Bon, de temps en temps, une grippe d'une semaine, mais bon, jamais rien de grave, quoi. Et là, ça m'est tombé dessus, mais alors vraiment, d'un seul coup, parce que j'ai eu trois semaines de fièvre vraiment forte avant qu'ils trouvent ce que j'avais. Et c'est cette maladie de Horton qui a été détectée. Donc ça, c'est un traitement que je n'ai pas encore terminé, tout à fait, sous corticoïdes.
1: On dit souvent que, et ça arrive, c'est vrai, hein, souvent la maladie tombe juste après la retraite, comme si c'était un peu psychologique. Mais vous, c'était juste après votre démission du conseil municipal, de vos missions.
2: Oui, juste après, oui. Comme me disait mon épouse, elle me disait, tu vois, t'étais enflammé parce que je me battais pour des projets et ça m'épuisait. Ça faisait déjà au moins trois mois, sinon plus, que je me posais la question de savoir si j'allais démissionner ou pas, parce que c'était vraiment difficile de faire aboutir les projets sur lesquels je travaillais.
1: C'était ça, en fait, qui vous avait démissionné ?
2: Oui, c'est ça. C'est voilà. Je m'étais engagé dans la municipalité pour deux objectifs précis. C'était d'une part la rénovation énergétique et d'autre part la démocratie participative. Ces deux éléments, en fait, ne se pratiquaient plus vraiment. En tout cas, la partie concertation, ce n'était plus vraiment ça. Et donc, à chaque fois, il fallait que je me batte pour que les choses se fassent. Et bon, c'était épuisant, quoi. Mmh. Voilà. Effectivement, je pense que ça a joué dans le fait que je sois tombé malade juste après, quoi.
1: Vous disiez que vous suiviez avec votre épouse un protocole de santé, donc aussi de diététique.
2: Oui.
1: Vous faites attention, donc, à votre alimentation.
2: On l'a toujours fait parce qu'en plus, moi, j'ai connu mon épouse. Elle avait un magasin diététique. On habitait en Ariège. On habitait dans un village qui s'appelle Seix, qui n'est pas très loin de Salo, et de Oust.
1: Bah dis donc, il y a des drôles de noms là-bas.
2: Voilà, et elle avait... c'est pour ça que j'ai donné ces noms d'ailleurs, parce que c'est toujours assez étonnant. Voilà, et donc elle avait un magasin diététique à Saint-Giron. Et d'ailleurs, je raconte toujours cette histoire, je dis toujours que je me suis fait avoir, parce que quand j'ai connu mon épouse, moi je ne travaillais pas. Elle avait un magasin diététique, donc je pensais avoir choisi un bon parti. Comme ça, je pourrais être tranquille le reste de ma vie. Et puis, non seulement après, une fois qu'on a eu trois enfants à charge, elle a arrêté de travailler, donc moi j'étais obligé de travailler. Et puis en plus, elle m'a fait cinq enfants, je m'en suis même pas rendu compte, quoi.
1: Vous avez arrêté de travailler.
2: Disons que j'ai eu un parcours assez hétéroclite, parce que si je reprends le parcours, j'ai d'abord été étudiant. J'ai commencé par faire médecine, et puis au bout de deux fois la première année, j'ai échoué, quoi. Du coup, j'ai changé d'orientation. J'ai fait 15 jours de maths physique. Bon, ça ne me correspondait pas. Et puis après, j'ai fait un an et demi à la faculté théologique protestante de Paris, puisque j'étais à l'époque très très engagé dans la paroisse protestante qui s'appelait Robinson, dans la banlieue parisienne à Châtenay-Malabry. J'envisageais d'être pasteur.
1: C'est vrai.
2: Tout à fait. Oh. Voilà. En fait, c'était dans les années 70, donc peu de temps après 68. Il y avait déjà des choses qui nous trottaient dans la tête pour monter une communauté. Et donc, en 71, septembre-octobre 71, on était quatre qui étions en faculté de théologie. Deux autres personnes que je connaissais. Donc, on a monté une communauté à 6 dans la banlieue de Paris, à Montreuil très exactement. Et c'est d'ailleurs un pasteur qui nous a prêté une sorte de cabane derrière le temple et qu'on a aménagé pour pouvoir y vivre. Ça a été une rupture puisque j'ai arrêté mes études. Je suis allé travailler en usine. Je suis donc allé vivre en communauté. Et donc, c'était le début d'une autre vie complètement différente, quoi. Cette expérience a duré à peu près 9 mois dans deux endroits différents. Et au début, on était 6. À la fin, on était 14. C'était un peu dortoir
1: dans la cabane.
2: On était plusieurs à travailler en usine hein, à l'époque. C'est quelque chose qui nous a d'ailleurs tous marqués puisqu'on se revoit régulièrement. Hein. Pendant toute une période, on se revoyait à peu près tous les 10 ans. Et puis là, on s'est revus l'année dernière et on va se revoir au mois de juin. Et c'est quelque chose qui vraiment a été très fort pour nous, quoi, cette expérience. Une expérience à la fois de vivre ensemble, mais en même temps de vivre dans un milieu très populaire, puisqu'on travaillait en usine.
1: C'est une usine de quoi ?
2: Dans une fonderie.
1: D'accord.
2: Voilà, dans une fonderie. Quand la communauté est partie, je suis allé travailler dans un atelier d'architecture, à faire des travaux d'aménagement, d'appartements, donc de la peinture, du placo, des choses comme ça.
1: Manuel, quoi.
2: Manuel, oui, ouais, voilà, ouais. C'est ça, oui. Après, j'étais objecteur de conscience. C'était assez particulier parce que j'ai fait la préparation militaire supérieure. Et puis, quand on nous a appris à tirer, là, j'ai dit non, c'est pas possible.
1: Ah, ouais.
2: Et donc, j'ai demandé à être objecteur de conscience. On m'a accordé le statut. Donc, je suis allé travailler dans une association qui s'appelait Études et Chantiers comme animateur technique de chantier de jeunes. Je l'ai fait à Paris et puis après je suis parti dans le Nord. Je m'entendais pas avec le directeur parce que c'était quand même des jeunes adultes hein, de 18-20 ans qui venaient. On les prenait pour des enfants et ça me convenait pas du tout. Et donc du coup après je suis parti et je suis allé en Ariège où là je faisais des petits boulots et j'ai été commerçant non sédentaire, c'est-à-dire que j'avais un camion. Et pendant 2 ans je vendais des frites, des merguez, des saucisses, des crêpes, des pizzas, des sandwichs.
1: À Saint-Girons ?
2: À Saint-Girons et dans la région, oui. Et puis à Seix, là où j'habitais, il y avait une boîte de nuit. Donc j'ai fait ça devant la boîte de nuit, le vendredi soir, le samedi soir et le dimanche soir.
1: Me dites pas que vous vendiez ça pendant que votre compagne vendait de la diététique.
2: Non, mais... si, exactement. Oui, oui. Je gagnais 600 francs par mois. Ah. Et avec ça, ça me suffisait. Parce qu'en fait, j'habitais dans une maison qui était juste au-dessus du village, qui s'appelait le Hautain. J'avais cette maison en échange de travaux, et donc je ne payais pas de loyer. Et donc, 600 francs par mois, ça me suffisait largement à l'époque. Voilà, puis après, j'ai connu donc, mon épouse en 79, et puis on s'est mariés en avril 80. On avait donc chacun un garçon et ensuite on a eu 3 filles ensemble. Alors quand on a eu la deuxième fille, la maison où on était, il fallait monter à pied. Il n'y avait pas d'électricité et l'eau, je l'avais captée en captant de l'eau d'une source, mais c'était un filet d'eau, quoi. Les conditions quand même étaient un peu difficiles. Hein. Par exemple, quand on regardait la télévision, une toute petite télévision à l'époque, c'était sur batterie. Et évidemment, la batterie s'épuisait au milieu du film. Donc moi, je mettais la batterie dans la brouette. Je descendais à toute vitesse au village, dans la grange qu'on avait et où il y avait l'électricité, pour brancher la batterie et prendre l'autre, remonter avec la nouvelle batterie. Mais hélas, le film était terminé. Donc, on voulait avoir un bail pour pouvoir faire des travaux, faire monter l'électricité, ouais, etc. Et comme il n'y a pas eu moyen d'avoir un bail, ben, donc on a dit, on va partir, quoi. Mon fils, lui, il vivait pas avec nous, il était chez sa mère, on l'avait pendant les vacances, et ça faisait 3 enfants avec le fils de mon épouse. Son père était décédé quand il avait 5 ans et demi, et donc moi, je l'avais adopté. Et donc, nos deux filles, puisque Aïcha, qui est née à la maison, dans cette maison, et puis ensuite Emilienne, qui est née au mois de mars 82. J'avais aussi demandé à faire un stage de formation à Toulouse, donc du coup, on a décidé de partir. J'ai recommencé au bas de l'échelle, quoi, hein, comme manœuvre en maçonnerie, et puis ensuite au Q1, au Q2, au Q3, au fur et à mesure, et puis après, ben, on est parti près de Toulouse, enfin à Lerme. À Lerme ou au Lerme, parce que selon par l'endroit par lequel vous arrivez, c'est marqué le Lerme ou c'est marqué Lerme.
1: Ah. D'accord, on peut choisir, ouais. Voilà. Bon, on a fait vraiment un petit parcours là avec vous. Maintenant, on va revenir sur l'interview. Si je vous dis, il n'y a pas d'âge pour s'informer, Joël, je voudrais savoir quel est votre rapport à l'information aujourd'hui, aux médias. Est-ce que vous informez beaucoup ou au contraire, vous en tenez un peu à l'écart?
2: Non, je m'informe beaucoup. D'une part, avec mon épouse, on regarde toujours... les informations, on regarde surtout Arte. En fait, on regarde la 5 avant les informations sur Arte. Là. C'est à vous, c'est sur la 5. Après, on regarde les informations sur Arte et après, on regarde 28 minutes.
1: D'accord.
2: Voilà. Et puis moi, je suis abonné à Mediapart et je suis abonné aussi au Nouvel Observateur que je reçois en papier.
1: En papier, là.
2: Voilà, en papier. J'aime bien le papier, oui. Donc oui, je reste toujours très informé, oui.
1: Est-ce que vous écoutez la radio ?
2: Non, pas tellement. On regarde la télé, mais la radio, je l'écoute un peu quand on est en voiture, mais pas énormément.
1: Quelle est votre utilisation d'Internet ?
2: Je l'utilisais beaucoup, et puis même quand j'étais adjoint, je travaillais beaucoup sur l'ordinateur. Là, beaucoup moins, parce que ça me fatigue assez rapidement. Mais bon, j'utilise quand même pas mal Internet, hein. Je trouve que c'est très utile pour les comptes, pour des recherches, pour. Enfin, j'utilise surtout avec mon portable. Sur l'ordinateur, ça me fatigue plus. Sinon, j'ai pas de problème pour utiliser Internet. Depuis très très longtemps, par mon travail, je travaillais sur ordinateur.
1: Oui, c'est ça que je voulais savoir. Ça a changé des choses dans votre vie professionnelle ?
2: Non, parce que j'ai toujours travaillé beaucoup sur ordinateur. Ce qui a changé, par contre, effectivement, c'est que on est passé du papier au numérique. Pour moi, en tant qu'ingénieur, c'est vrai qu'auparavant, par exemple, les comptes rendus, on les faisait à la main et puis ils étaient ensuite tapés par une secrétaire. Il y avait pas mal de choses faites par les secrétaires. Après, on faisait pratiquement tout nous-mêmes sur ordinateur. Donc, du coup, ça nous a augmenté la charge de travail. Par exemple, les descriptifs de travaux, il fallait qu'on les faisait entièrement nous-mêmes. Puis le fait de recevoir des mails, d'archiver les dossiers.
1: Est-ce que vous êtes un utilisateur des réseaux sociaux ?
2: Alors oui, de Facebook.
1: Ouais.
2: De Facebook et de WhatsApp. Alors, j'ai beaucoup de groupes de WhatsApp. Effectivement, je trouve que ça permet une communication en groupe très utile. Voilà, j'utilise principalement WhatsApp et Facebook.
1: Donc, c'est pas chronophage, ce Facebook ?
2: Non.
1: Vous arrivez à vous canaliser ?
2: Moyennement.
1: Ah, c'est vrai ?
2: Moyennement, oui. Ah ouais. Oui.
1: Bah,
2: disons que ce n'est pas spécialement par rapport à Facebook, c'est parce qu'il y a les communications WhatsApp, il y a les recherches, il y a beaucoup de choses, quoi. Donc c'est vrai que c'est moyennement, oui.
1: Vous y passez un peu de temps quand même.
2: Oui, pas mal de temps.
1: Ouais. Est-ce que vous lisez en dehors des journaux, est-ce que vous lisez des livres ?
2: En dehors des journaux, je lis, mais c'est par période. C'est-à-dire il y a les moments où je me mets à lire beaucoup. Bon là, par exemple, avant-hier, j'ai lu un livre dans la journée, mais parce que ça m'a passionné, quoi.
1: C'était quoi ?
2: Alors ça s'appelait « La tête de l'emploi ». Alors par contre, je ne pourrais pas vous dire le nom de l'auteur, mais c'est le deuxième livre que je lis de lui. Avant, c'était La famille Martin.
1: Mais ces livres, on vous les prête, vous les achetez ?
2: Alors,
1: vous empruntez ?
2: Il y a une médiathèque au village, et puis ça m'arrive d'en acheter, parce que j'aime bien lire des polars aussi.
1: Mmh. Du coup, vous lisez plus qu'avant, quand vous étiez en activité ?
2: Ah oui, quand même, oui. Ah oui. Et après, j'aime beaucoup les bandes dessinées. J'ai des collections de bandes dessinées et ça m'arrive souvent de relire toute une série de bandes dessinées. Il n'y a pas très longtemps, j'ai relu la série Torgal. Il y en a 41 volumes.
1: Ah, vous avez tout relu.
2: Et j'ai tout relu, oui.
1: Ça veut dire que vos goûts, en fait, n'ont pas tellement changé avec le temps ?
2: Non, effectivement, pas tellement, non, c'est vrai.
1: Ouais. Est-ce que maintenant que vous avez plus de temps, vous fréquentez davantage les salles de cinéma, de spectacles, de concerts, d'expositions ?
2: En fait, c'est par moment, parce que mon épouse est assez casanière, et donc du coup, quand je vais au cinéma, j'y vais tout seul.
1: Ah ouais, ça va ?
2: Eh oui. Il y a des choses, heureusement, très intéressantes à Muret. Je suis d'ailleurs adhérent de l'association qui s'appelle Vive le cinéma à Muret.
1: Je crois qu'il y a un cinéma indépendant, non, à Muret ?
2: Oui, c'est ça, ben, c'est ça, c'est l'association Vive le cinéma, qui s'est associée avec Véro Muret. Il y a en particulier, tous les mois, une séance de ciné-débat le dimanche matin, à 10h30. Dans la mesure du possible, j'essaie d'y participer. C'est sur des sujets d'actualité, comme ils sont quand même très engagés à gauche, et que moi, je suis aussi... très engagé à gauche. Il y a des débats qui sont vraiment très intéressants. Quoi. Le dernier film que j'ai vu lors de ce ciné-débat, j'en suis revenu complètement démoralisé parce que c'était un film qui s'appelle The Apprentice. C'est sur la manière dont Donald Trump a démarré avant qu'il soit élu lors de son premier mandat.
1: De son travail dans l'immobilier.
2: Voilà. Ouais. Et la manière dont il est... Mais c'est d'une immoralité, d'une inhumanité même profonde, quoi. C'est incroyable. Ça m'a foutu par terre. Heureusement, l'après-midi, il y avait un culte, parce que je pratique quand même au niveau de la religion protestante. Mm-hmm. Ce culte m'a permis un
1: ça
2: peu
1: vous aide
2: de relativiser, enfin, de voir qu'il n'y avait pas que ce côté-là, quoi. Voilà.
1: Ouais, ça vous fait du bien, ouais, ça vous aide.
2: Voilà.
1: Ouais.
2: Ouais, ouais.
1: Donc la politique vous intéresse toujours quand même,
2: hein? Oui, oui. Ouais. Alors j'ai été très engagé parce que j'ai été au Parti Socialiste de 2005 à 2015, donc pendant 10 ans. J'ai été secrétaire de section à l'ERM, puis après j'ai été élu au Conseil fédéral et au Bureau fédéral. En fait, je me suis engagé au moment de la candidature de Ségolène Royal. À la fin, je me suis rendu compte que c'était quand même très très verrouillé. Et donc du coup, j'ai arrêté en 2015 parce que je m'y retrouvais plus. Les idées que je défendais n'étaient plus prises en compte, quoi. Voilà. Malgré le fait qu'il y avait des courants dans lesquels je m'étais engagé, en particulier dans ce qui s'appelait à un moment donné la motion 4, et c'était avec Pierre Larotourou, je ne sais pas si vous connaissez, qui défendait depuis très très longtemps la semaine de 4 jours de travail, et avec cet ancien diplomate qui a écrit « Indignez-vous », Stéphane Hessel, qui était dans cette motion aussi. Et à cette époque-là, on avait essayé de faire avancer les choses au sein du PS. Mais le PS est une très grosse machine qu'il est très difficile de faire bouger.
1: Quand même, aujourd'hui, vous êtes toujours engagé, vous êtes toujours un militant.
2: Alors, militant, c'est un mot un peu fort. Disons que j'ai participé à ce qui s'appelle les Victoires Populaires. Là, j'y suis toujours plus ou moins, qui est un mouvement citoyen de gauche qui essaye d'œuvrer pour une union de la gauche. Mais bon, comme vous savez, actuellement, c'est assez compliqué. Et puis, je me suis engagé, donc il n'y a pas très très longtemps, dans la Ligue des droits de l'homme, justement pour ne pas être dans un parti.
1: Ça consiste en quoi, du coup? Qu'est-ce que vous faites?
2: Là, on a créé une section sur Muret. On prend un peu la continuité de la Ligue des droits de l'homme de Toulouse. Ils sont intervenus, eux, sur Muret, sur les marchés, sous la forme de porteurs de parole. Voilà, je cherchais le mot. Alors, porteur de parole, ça consiste à, sur les marchés, sur un thème particulier. Par exemple, c'était, eux, ce qu'ils avaient fait, c'était sur le bien-être. Comment vous sentez-vous à Muret? Les gens pouvaient écrire ou dire simplement ce qu'ils pensaient. C'était anonyme, bien évidemment. Là, on se pose un peu la question d'organiser ce qui s'appelle un théâtre forum pour justement permettre aux gens d'intervenir et de dire ce qu'ils pensent d'une scène. Et par exemple, sur un thème de la discrimination, puisque l'objectif, c'est quand même d'essayer de démonter les arguments de l'extrême droite. Voilà, donc je suis quand même toujours engagé... d'une manière ou d'une autre, quoi.
1: Justement, Joël, si je vous dis maintenant il n'y a pas d'âge pour s'entraider, c'est même une question que je n'aurais pas vous poser, puisque vous êtes quand même, depuis que vous êtes à la retraite, même peut-être avant, déjà très engagé dans l'entraide, dans les associations. Vous êtes toujours dans les solidarités nouvelles face au chômage, oui, ou continuez?
2: Oui, toujours, oui, je continue, oui.
1: Vous pouvez nous dire un peu en quoi ça consiste et à quel rythme vous faites ça?
2: C'est une association donc, qui aide les chercheurs d'emploi. On ne dit pas les chômeurs, on dit les chercheurs d'emploi, parce qu'ils cherchent un emploi. Ça consiste à les accompagner. Alors donc, c'est sous la forme d'un binôme. On l'aide en le soutenant dans ses recherches, en lui proposant, si on a des pistes, mais ce n'est pas toujours le cas, lui proposer ces pistes-là. On peut l'aider par rapport à son CV ou par rapport à ses entretiens d'embauche. Par exemple, là, demain matin, j'anime un atelier de préparation à l'entretien d'embauche.
1: Mais où ?
2: En partenariat avec l'AFPA, au Palais, à l'AFPA du Palais, l'association de formation professionnelle des adultes. D'ailleurs, ce n'est pas association, je crois, je ne sais plus, parce que c'est un organisme d'État, l'AFPA. Mmh. Il y a donc cet accompagnement pour lequel il y a des engagements de bienveillance, de non-jugement, de confidentialité, et pour lequel il n'y a pas de limite ni de durée ni de fréquence. Donc ça, c'est à voir avec l'accompagné en fonction de ses besoins, en fonction évidemment de la disponibilité du binôme. Sur Toulouse, il y a deux groupes de bénévoles et on est entre 10 et 15 bénévoles. Donc il y a ce groupe de solidarité, il y a aussi des formations qui sont d'ailleurs de très très grande qualité, qui nous aident à accompagner.
1: Ah ouais. Vous faites ça depuis combien de temps ?
2: Alors, j'ai commencé en octobre 2016, peu de temps après ma retraite. Ouais.
1: Et vous, quel plaisir vous y avez ?
2: Ah ben, je trouve que c'est toujours très, très riche, très varié, parce que les situations des chercheurs d'emploi sont très, très différentes selon les personnes. Moi, je suis toujours assez estomaqué de ce qu'ils ont vécu, quoi, de leur parcours.
1: Et vous aussi, vous avez eu un parcours assez riche, donc peut-être vous pouvez être en empathie et aussi.
2: Oui, et puis j'ai vécu des licenciements aussi quand j'étais technicien en bâtiment, là où j'ai vécu des licenciements très durs aussi. Donc c'est une expérience qui sert aussi. Ouais.
1: Si je vous dis, il n'y a pas d'âge pour partager maintenant, donc justement, cette activité associative, c'est pour vous aussi un moyen de partager vos savoirs, vos connaissances ?
2: Oui, en partie, oui, effectivement, oui. Et de pouvoir aider donc des personnes qui sont en difficulté, quoi.
1: Il y a un taux de réussite ?
2: Alors, il y a un taux de réussite qui est, disons, il y a chaque fois un rapport d'activité, en quelque sorte, à la fin de l'année. Le taux de réussite tourne autour d'entre 60 et 65%. Alors, ce n'est pas forcément des personnes qui trouvent un emploi. Ça peut être quelqu'un qui est rentré en formation. Ah. Ça peut être quelqu'un qui a retrouvé confiance et qui n'a plus besoin de nous.
1: Mais c'est quand même bien pour vous, c'est valorisant aussi.
2: Alors oui, c'est valorisant. Puis des fois, c'est un peu dur. Parce que des fois, y a des accompagnements qui s'arrêtent. La personne arrête et on ne sait pas pourquoi. Ouais. Et elle ne nous dit pas pourquoi et on la perd de vue. Mmh. C'est un peu frustrant, mais bon, ça fait partie du job, quoi, si on peut dire, quoi.
1: Vous avez des petits-enfants. Qu'est-ce que vous partagez avec ? C'est que des garçons, hein ?
2: Oui.
1: Ouais, avec eux, alors. Il s'appelle comment ?
2: Le plus grand s'appelle Lucas, il a 18 ans. Le deuxième, il a 17 ans, il est en première, c'est Alain. Donc c'est le fils de mon fils adoptif, qui s'appelle Martin. Après, c'est ma fille aînée, Aïcha, qui est mariée avec Bertrand. Et ils ont deux enfants, deux garçons. Rémi et Armand, 12 ans et 8 ans.
1: Qu'est-ce que vous partagez avec eux ? Vous les gardez de temps en temps ?
2: Oui, bah oui, puisque là, dernièrement, justement, pendant les vacances, on les a eus. Eux, ils habitent à la campagne. Quand ils arrivent chez nous, ils sont très contents parce que nous, on habite dans le village. Bah, du coup, ils peuvent aller à pied à la boulangerie, acheter des viennoiseries. Ils peuvent aller faire un petit tour à vélo. Ils peuvent descendre pour aller au City Stade, jouer au foot. Ils ont une indépendance qui leur plaît beaucoup. Avec eux, on fait des balades à vélo. On va jouer au foot. Alors, moi, je ne joue plus trop au foot, hein, surtout que, en plus, eux, ils font du foot deux fois ou trois fois par semaine. Ouais. Moi, je n'arrive jamais à toucher le ballon, quoi. Puis, je ne cours plus aussi vite qu'eux. Mais bon, je les accompagne.
1: Ah, je n'ai pas demandé si vous intéressiez au sport quand même. Est-ce que vous regardez du sport à la télé ?
2: Non, pas du tout.
1: Hein,
2: c'est pas mon truc.
1: C'est pas votre truc. Et vous, vos grands-parents, vous les avez connus, Joël ?
2: Du côté de ma mère, j'ai connu ma grand-mère maternelle, oui, qui s'appelait Sophie. Ah, oui. Et je voulais d'ailleurs appeler ma plus jeune fille Sophie. Et puis, il y a eu un vote au sein de la famille et ils ont choisi Lucie. Bon, elle s'appelle Lucie Sophie Delphine quand même. Elle habitait à Toulon et elle avait une maison, une résidence secondaire, quoi, à Diolfi. Et c'est là que je suis né, d'ailleurs. Voilà. Donc, quand on parle de moi, on dit Diolfi.
1: C'est à côté de Toulon aussi ?
2: C'est à côté de Montélimar.
1: Et elle était comment, cette grand-mère, alors ?
2: Elle était sévère, mais elle était en même temps très accueillante, hein, puisqu'on passait un mois de vacances avec ma maman, et puis on retrouvait les cousins. Donc là, on faisait des parties avec les cousins et tout. C'était super, quoi. On passait un mois là-bas. Après, elle a été malade. On l'a prise avec nous à Cherbourg, là, sa dernière année de vie. C'était pas facile avec elle. Elle pouvait plus parler. En fait, elle s'est étouffée, quoi. L'œsophage qui se rétrécissait. Mes parents ont cherché à trouver comment la soigner. On est allé en Allemagne pour ça, mais ils n'ont pas trouvé. C'était une grand-mère sévère, mais aimante. J'ai pas connu mon grand-père de paternel parce qu'en fait, il est décédé quand ma mère avait 15 ans. Et après, du côté de mon père, j'ai connu les deux. Alors, mon grand-père, pas très très longtemps, parce qu'il est mort quand j'étais assez petit, vers les 5-6 ans. Je sais que j'avais 5 ans quand ils ont fêté leurs noces d'or, donc leurs 50 ans de mariage. Et ma grand-mère, par contre, elle a continué, et c'est pareil. Donc, ils avaient un chalet donc en Haute-Savoie, qui est devenu notre chalet familial. Ils accueillaient la famille, les cousins. Il y avait deux chalets, en fait, un grand chalet et un petit chalet. Donc, mes grands-parents, eux, logeaient dans le petit chalet. En fait, on se retrouvait tous les étés pendant un mois là-bas. C'est rigolo d'ailleurs parce que à cet endroit-là, moi, je vivais un peu l'indépendance que vivent mes petits-enfants quand ils viennent à Lerm. Parce que là-bas, il n'y avait pas de barrière et donc on pouvait aller se balader dans la forêt à côté, c'est dans un hameau. Et donc, par rapport à en région parisienne, où dès qu'on sortait, il y avait des voitures, pour moi, une liberté, un signe de liberté. Ouais. Voilà.
1: Vous avez des frères et sœurs ?
2: Je n'ai plus qu'un seul frère. J'ai eu deux sœurs, mais que je n'ai pas connues. Elles sont décédées avant que moi je naisse. J'ai eu mon frère aîné, Paul, qui avait 9 ans et demi de plus que moi et qui est décédé à l'âge de 58 ans. D'un seul coup, il habitait à Antony, en banlieue parisienne, et il était sur le quai du métro, et puis d'un seul coup, il est tombé. Une crise cardiaque, sans doute.
1: Vous avez dit que vous aviez une fille qui s'appelait Aïcha, c'est
2: oui.
1: ça ? Pourquoi ce prénom ?
2: Alors, ce prénom, c'est mon épouse qui l'a choisi. Elle a rencontré une femme qui s'appelait Aïcha peu de temps avant d'accoucher. Ça l'a marqué.
1: Ça n'a pas rapport avec l'Algérie de votre papa ?
2: Non, non, pas non. du tout, non.
1: L'Algérie, vous l'avez connue ?
2: Alors l'Algérie, j'ai connu, oui, puisque j'ai passé 2 ans en Algérie. J'avais 10-11 ans. J'étais en 6e et en 5e au lycée à Oran. Et on habitait au-dessus de Mersel Kébir, puisque mon père était directeur de l'Arsenal. Et c'était merveilleux.
1: C'est vrai ?
2: Ah oui, merveilleux.
1: Quelles années c'était ?
2: 58-59 et 59-60. Et après, mes parents sont restés en 60-61. Moi, ils m'ont rapatrié, comme d'autres familles, en France. Et là, je suis allé chez une tatie où on était 5. On était plusieurs à venir d'Algérie, justement. En juin 1960, dès début juin, il n'y avait plus de cars qui nous amenaient à aller au lycée. Il y avait des tirs déjà dans la ville. Enfin bon, donc c'était dangereux, quoi. Oui, ça, je m'en rappelle, oui.
1: Vous aviez peur ?
2: Pas vraiment, en fait. Ouais. J'ai pas de souvenir d'avoir eu peur, non. Donc, mes parents et d'autres parents s'organisaient pour nous donner des cours directement à la maison, quoi. Mais on n'allait plus en ville, à Oran, quoi.
1: Justement, si je vous dis maintenant, il n'y a pas d'âge pour voyager, est-ce que vous voyagez encore ? Est-ce que vous avez voyagé ?
2: On a pas mal voyagé à partir du moment où j'étais à la retraite.
1: Ouais.
2: Où effectivement, avec des amis, peu de temps après, puisque je crois que c'était en février ou mars... 2015, février-mars, on est parti sac au dos au Laos. Mmh. Et on a passé un mois au Laos. On était 8 et c'était une chouette expérience. Hein.
1: C'est pas un voyage organisé en fait.
2: C'était non, entre... c'est nous qui l'avions organisé. Ouais. Enfin, c'est surtout deux femmes qui l'avaient organisé.
1: Vous voyagez encore aujourd'hui ?
2: Alors, plus trop, là, ça fait un moment. Bon, on est allé au Pérou, je suis allé moi en Roumanie en groupe. Je suis allé faire un trek au Maroc, dans le désert, aussi en groupe. Puis ensuite, un trek où j'ai emmené ma fille Emilienne, ma deuxième fille.
1: Trek, c'est quoi exactement ?
2: Bah, c'est une randonnée. Voilà,
1: ouais,
2: c'est ça.
1: Marcher. Hein,
2: oui, marcher, oui, voilà. Et oui, c'est vrai qu'on utilise des mots anglais maintenant. Là, c'était dans la vallée des Roses, au sud-ouest du Maroc. Ça, c'était en 2023, je crois.
1: Oui, il n'y a pas longtemps, finalement.

0: Et là-bas, il fallait tout négocier. Et puis là-bas, on était millionnaire. 1 euro, ça valait 10 000 kip. Donc à partir du moment où on avait 100 euros, ça faisait 1 million. Donc on négociait des millions. C'est assez spécial.
1: Alors maintenant, Joël, si je vous dis il n'y a pas d'âge pour déconner, est-ce que vous êtes quelqu'un qui aimait faire la fête, danser, s'amuser, rire?
0: Oui, j'aime bien. Oui, après, on fait plus tellement ça souvent maintenant, mais on l'a fait il n'y a pas trop longtemps parce que, en l'occurrence, notre fils Martin fêtait ses 50 ans en novembre dernier et il a organisé une grande fête. Justement, il a loué une salle à Lerme. Il a invité toute la famille, d'une part. On se réunit souvent pour les anniversaires. On fait des fêtes assez souvent. Et là, on s'est retrouvés. On était 35. J'ai redansé avec Jocelyne. Ça faisait très longtemps qu'on n'avait pas dansé. Voilà.
1: Vous êtes très famille?
0: Oui. Oui, puisqu'on fait on fête des anniversaires très souvent dans l'année. Il y a au moins 4 rencontres, sinon 5 dans l'année, quoi.
1: Et avec votre bande d'amis là de la
0: De la communauté.
1: communauté, oui, vous
0: Oui.
1: faites des fêtes aussi?
0: Eh bien, on fait des rencontres. Déjà, on se rencontre quand même en dehors de ces rencontres de tout le monde. On se revoit assez souvent. Hein. L'année dernière, on s'était posé la question. On était seulement deux, finalement, à être vraiment pour proposer à une femme qui est cinéaste de venir nous interviewer sur cette période-là pour laisser une trace, en quelque sorte, que nos petits-enfants, nos enfants, eux, je crois qu'ils en ont suffisamment entendu parler. Je crois que ça les intéresse pas vraiment, mais je
1: C'est
0: pense
1: vrai?
0: que les petits-enfants, ça peut les intéresser. Ouais.
1: Ouais, il vous pose pas de questions là-dessus.
0: Pas trop, non, non. Oui, alors on a fait une rencontre, maintenant ça va faire 3 ans, 3 ou 4 ans, chez une amie qui habite dans l'Aveyron et qui a une grande propriété. Et là, on était 65, parce qu'il y avait ceux de la communauté, les enfants et les petits-enfants. Là, tous mes enfants sont venus. Bon, ils n'ont pas été emballés.
1: Ouais, et ils ont pas réussi
0: Non.
1: à sympathiser peut-être avec les
0: Non,
1: autres.
0: ils ont trouvé que, voilà, qu'il n'y avait pas vraiment de contact. Enfin bon, ils ont été assez déçus, quoi.
1: Quel est votre regard sur le monde aujourd'hui après toutes ces années, là, ce dont vous parlez aussi, la communauté et puis le monde dans lequel on vit aujourd'hui?
0: Bah, le monde dans lequel on vit, il me désole beaucoup, hein. D'une part, on voit bien ce qui se passe ailleurs, que ce soit par rapport à l'Ukraine, que ce soit aux États-Unis, et puis le développement de l'extrême droite, qui est quand même très inquiétant, parce que là, je veux dire, avec la possibilité en 2017 que ce soit l'extrême droite qui arrive au pouvoir,
1: Dans le 2027.
0: 2027, oui, j'ai dit 2017, hein.
1: Oui.
0: Oui, non, là, c'est passé, oui. 2027, voilà. Ça m'inquiète, hein. Ça m'inquiète parce que, bon, comme ils arrivent à se normaliser et à s'allier avec les patrons, etc., donc voilà, il y a quand même pas mal de chances. Et comme la gauche n'arrive pas à s'unir, qu'il y a des dissensions très fortes, surtout maintenant avec LFI, quoi. Hein, voilà, c'est quand même très inquiétant.
1: Qu'est-ce qui vous rend heureux quand même?
0: Qu'est-ce qui me rend heureux? Ben, je suis très soutenu par la foi que j'ai et que j'ai retrouvée d'une certaine manière parce que j'ai fait une retraite spirituelle il n'y a pas très longtemps, au mois d'octobre. Je cherchais à faire une retraite spirituelle protestante. C'est pas évident, surtout moi je suis de l'église réformée, c'est-à-dire calviniste. On est dans maintenant des paroisses unies, c'est-à-dire que c'est à la fois luthérien et réformé. Donc Luther et Calvin, j'ai trouvé une retraite organisée par des protestants évangéliques. Et cette retraite m'a apporté énormément. Et elle m'a fait retrouver d'une certaine manière la foi que j'avais quand j'étais adolescent et quand j'ai fait la faculté de théologie protestante. Je me suis retrouvé à cette époque-là, quelque part.
1: Joël, c'est vous qui l'avez choisi, vous n'avez pas
0: Oui.
1: été élevé dans la foi en fait. Ou...
0: Ah si, j'ai été
1: Si.
0: élevé dans la foi, oui. Oui, parce que ma famille est très très protestante. J'ai un oncle, deux oncles protestants, pardon, deux oncles pasteurs, un cousin pasteur, un grand-père pasteur, un arrière-grand-père pasteur. Enfin bon, c'est une famille très très pratiquante. Mes parents étaient très pratiquants. Donc j'ai été dans la foi, mais j'avais une foi très forte et que j'ai retrouvée par cette retraite. Donc voilà, j'ai toujours eu confiance dans la vie. Mais en même temps, voilà, il y a quand même cette inquiétude, mais j'irai dans le quotidien, dans les relations, dans la vie quotidienne, j'ai toujours eu confiance dans la vie, quoi. Voilà, et ça, c'est quelque chose qui en fait partie de moi, optimiste, quoi.
1: Elle était où cette retraite? C'est
0: Alors,
1: où?
0: ça s'est passé à Caylus, c'est pas très loin de Villefranche de Rouergue. C'est dans un village qui est très beau, d'ailleurs.
1: Vous comptez le faire régulièrement?
0: Je vais voir, ça a lieu une fois par an, peut-être que je recommencerai, je sais pas. En tout cas, c'est très riche. C'était en même temps dans le silence, donc il y avait une contrainte, une obligation de silence. Les repas étaient en silence, etc., quoi. Il y avait un accompagnement individuel aussi, et puis des enseignements. Voilà, et un travail à partir de la Bible, où on devait faire des méditations à partir de textes bibliques. C'était très

0: très, très intense.
1: Et ça, c'est un truc qui vous appartient qu'à vous, partagez pas avec votre épouse?
0: Alors, mon épouse, elle est croyante aussi, hein. Quand on va au culte, on y va ensemble. Mais elle est moins optimiste, donc elle a moins foi en la vie. Et donc, elle est plus un peu sur la réserve, si on peut dire. Par exemple, maintenant, on chante à table avant les repas, ce qu'on appelle la bénédicité dans la religion catholique. Mais voilà, un chant comme, par exemple, « Compte les bienfaits de Dieu ».

0: On est grand.
1: Il faut dire que vous êtes dans cette chorale aussi, donc vous savez chanter.
0: Oui. J'ai toujours aimé chanter, hein.
1: Ouais.
0: Ça, je trouve que ça redonne de la vie.
1: Et vos enfants, ils vous leur avez
0: Aucun.
1: trans...
0: Non.
1: Non.
0: Non, non. Alors, ils ont tous, sauf Martin, ils ont tous été baptisés, même fait leur confirmation, même. On était actifs aussi dans la paroisse au niveau œcuménique aussi, protestant catholique.
1: Alerme.
0: Donc, à Lerme, et pas seulement. On a participé à la paroisse catholique à Lerme à un moment donné, parce qu'il y avait un curé qui était très, très ouvert. Et puis, dans la paroisse protestante de Toulouse, ce qu'on appelait les foyers mixtes à une certaine époque. Ouais.
1: Si je vous dis maintenant il n'y a pas d'âge pour changer, Joël, qu'est-ce qui a changé, vous diriez, entre l'adolescent que vous étiez et l'homme que vous êtes devenu aujourd'hui?
0: Oh là, ça, c'est une grande question, ça. Qu'est-ce que je dirais? Déjà, je dirais que quand j'étais adolescent, j'étais très inconscient. Mais en même temps, c'était une forme de liberté. La liberté de l'inconscience, voilà. Là, maintenant, c'est différent. J'ai beaucoup de responsabilités. Bon, en particulier, justement, ce chalet familial, on a constitué une société civile immobilière avec mon frère, sa fille et mes enfants. Donc, on est 8 et je suis le gérant. Et donc, il faut qu'on se mette d'accord sur la manière dont on gère le chalet, les dépenses quand il y a des travaux. Il y a ça qu'on vit en commun, qui est une expérience. J'ai construit, oui, beaucoup de choses quand même. Une famille, donc avec mon épouse. D'une certaine manière, j'ai retrouvé, comme je vous disais, c'était pas seulement mon adolescence, puisque j'ai commencé la faculté de théologie protestante. J'étais un adolescent, mais qui avait 20 ou 22 ans, quoi. J'ai retrouvé cette foi de l'époque. C'est un peu un retour en arrière, quelque
1: Est-ce que
0: part.
1: ça vous a aidé pendant la maladie?
0: Disons, je ne me suis pas posé la question comme ça. Comme je vous disais, j'ai confiance en la vie. Donc, ce qui s'est passé aussi, qui a été pour moi très, très, très émouvant, c'est que j'ai été énormément soutenu par ma femme et par mes enfants. Mais alors, ça m'a. D'ailleurs, ça m'émeut encore tellement. J'avais tous les jours un message ou un appel téléphonique. Ma deuxième fille est venue, elle m'a fait sortir la première fois là, en fauteuil roulant jusqu'au parc, enfin au bord de la Garonne, quoi. C'est la première fois que je sortais depuis 3 semaines, quoi, que je voyais le soleil. Puis mon épouse Jocelyne venait pratiquement tous les jours. Enfin bon, il y a eu un soutien extraordinaire pendant cette période-là. Moi, je me suis pas vraiment inquiété. Eux se sont beaucoup inquiétés. Oui, ça, eux, ils se sont très inquiétés, oui. Moi, non, pas vraiment.
1: Vous étiez comment enfant alors?
0: Ah, j'étais un gamin turbulent, hein. Ah oui, très turbulent. Oui. J'ai fait beaucoup de. Même en étant adolescent et même jeune adulte, j'ai fait beaucoup de conneries. Hein. Ah oui. Mais des grosses, hein, des fois. Hein. Par exemple, quand j'étais à l'école primaire, on allait à pied à l'école primaire. On était deux copains. On n'habitait pas loin l'un de l'autre. Alors moi, je piquais de l'argent dans le porte-monnaie de ma maman et comme ça, on s'achetait des bonbons. Mais manque de peau, une fois qu'on s'était acheté des bonbons, il y en avait d'autres qui nous attendaient pour nous les piquer. Bon, on les avait pas toujours. Et puis sinon, ben, on s'amusait à enflammer des journaux et les jeter dans les caves. Vous savez, il y a les soupirails avec les caves. Et heureusement, il n'y a jamais eu d'incendie. Et puis quand j'étais jeune adulte, j'ai fait aussi des grosses conneries avec les voitures. Ça, c'est un épisode assez particulier. J'avais acheté une Fiat 500, vous savez, on appelait ça les polyaourtes. J'avais acheté 100 francs à l'époque. Donc pratiquement rien, quoi. Mais elle faisait de l'huile. Alors, au début, j'habitais encore chez mes parents. Et au début, je l'utilisais dans le jardin. Et puis après, bon, bah, je basculais. J'avais une deux chevaux aussi. Donc je basculais la Fiat 500 à la deux chevaux. À l'époque, on pouvait faire ça. Maintenant, c'est plus compliqué. Donc après, bah, quand je sortais, après, comme elle faisait de l'huile, bah, du coup, à l'époque, c'était avec un Delco, quoi, hein, des vis platinées. Du coup, il y avait de l'huile dans le Delco. Et du coup, elle perdait de la puissance. Et donc, pour monter les côtes, comme il n'y avait ni première ni troisième, il n'y avait que la seconde, j'étais obligé de faire demi-tour et de monter en marche arrière. Voilà. Et puis, il y a eu des tas d'histoires comme ça. Enfin bon.
1: Vous entendiez bien avec vos parents?
0: Et ma mère était à la fois quelqu'un de très sévère. Ne mets pas tes coudes sur la table. Enfin, pour moi, j'ai vécu des observations continuelles, quoi, sur mon comportement.
1: L'éducation, ah
0: Ouais. Très rigide, très, très protestante aussi. Ben, à titre d'exemple, avec mes parents. C'est quelque chose qui m'est toujours resté, de même par rapport à mon grand frère. J'ai passé 2 ans à Cherbourg chez mes parents. J'ai redoublé la troisième et seconde. Et la seconde, en fait, j'ai été un pensionnaire. Et pour moi, ça a été la première année de liberté. Donc
1: Ah ouais,
0: de
1: vous l'avez
0: plus
1: pas
0: être.
1: mal vécu, ouais.
0: Voilà, au contraire. Et le week-end, je pouvais aller chez le pasteur, passer le week-end. La fille du pasteur avait créé un club de lecture et il y avait une autre fille et donc je suis tombé amoureux. Donc je suis tombé amoureux à ce moment-là, mais très fortement, hein. Sauf que j'étais incapable de lui dire. Et donc j'avais un copain au lycée qui parlait le russe et donc je lui avais demandé d'écrire en russe que je l'aimais. Je lui avais donné un mot, ce qui était en russe, pour lui dire que je l'aimais. mais je ne lui ai pas traduit. Et donc, elle n'a jamais su que je l'aimais. Quand je suis retourné à Paris, on s'écrivait 3 fois par semaine. C'était très, très fort, quoi. Mes parents étaient d'accord pour l'inviter à Noël. Donc, elle est venue passer Noël chez nous, à Paris. Et bien, à un moment donné, on s'est retrouvés tous les deux seuls. Et elle voulait m'embrasser. Et je lui ai dit, écoute, je ne sais pas, moi, si on peut s'embrasser, c'est risqué. Après, j'ai demandé à mon père, qu'est-ce que tu penses du flirt? Il m'a dit, demande à ton frère. Tous les deux, ils faisaient du catéchuménat, donc avec des jeunes de 14-15 ans. Parce que chez les protestants, c'est vers 14-15 ans, le catéchuménat. Et mon frère m'a dit, écoute, tous les psychologues disent que ce n'est pas bien, qu'il ne faut pas le flirt. Et voilà. Et donc, en fait, cette fille, eh ben, elle a cru que je ne l'aimais pas. Quoi. Ouais.
1: Alors, elle n'a pas compris le russe, parce qu'elle n'était pas russe. Hein, voilà. Et en plus, bon, du coup, voilà.
0: Voilà. Puis après, ça s'est arrêté. Voilà. Enfin, disons que ça ne s'est pas arrêté comme ça. Elle faisait partie d'une chorale. La chorale partait en Allemagne, et donc, il passait par Paris. Donc, du coup, je suis allé sur le quai de la gare. Et on a passé un moment, et je lui ai tenu la main. Là, elle ne comprenait plus. Et puis, bon, après, elle m'a dit, non, maintenant, non. Est-ce que tu veux rester amie? Pour moi, ce n'est pas possible d'être amie, quoi. Ouais. Voilà. Mais il y avait cette éducation puritaine, quoi, ouais, qui était très forte, quoi. Ouais. Mais en même temps, comme j'allais dire, ma mère était très aimante. Elle m'a beaucoup aimé. Elle m'a beaucoup aimé. Hélas, elle n'a pas beaucoup aimé mon frère. Mon frère Michel, là, qui a très, très souffert et qui est dépressif, qui sort pratiquement jamais de chez lui. C'est uniquement grâce à sa fille qu'il sort de chez lui, quoi. Voilà. Et mon père, c'était quelqu'un qui avait une aura très forte, qui a toujours été très, très apprécié par les gens. Il parlait beaucoup, il avait énormément de connaissances. Et en même temps, c'était quelqu'un de très humain. D'ailleurs, il aurait voulu être pasteur. Et puis, en fait, il n'a pas pu être pasteur parce que mes grands-parents avaient déjà financé les études de leur fils aîné. Et donc, lui, il ne pouvait pas devenir pasteur. Donc, il a fait polytechnique. Et après, il a travaillé dans le génie maritime. Donc, militaire, dans le génie maritime. La construction de bateaux de guerre, quoi. D'accord. Et de sous-marins.
1: Vous avez été dans les sous-marins?
0: Alors, une fois, oui. Ouais. Une fois.
1: Oui, à Cherbourg ?
0: À Cherbourg, oui. Ouais. Exactement, c'est ça.
1: Joël, pour terminer, comment vous voyez votre demain à vous ? Est-ce que vous y pensez ?
0: Alors, mon demain, pour l'instant, actuellement, on travaille sur un projet par rapport à ma deuxième fille. Parce que ma deuxième fille, en fait, elle ne peut pas travailler. Elle n'arrive pas à s'insérer socialement. Elle a à la fois un contact très, très facile avec les gens, mais en même temps, elle ne peut pas travailler. Et donc, c'est important de pouvoir lui assurer son avenir. Donc là, on réfléchit à savoir comment on pourrait faire. Pour l'instant, la vie continue, quoi. À travers le fait de continuer à faire vivre ce chalet familial qui permet des rencontres, qui permet à des gens de passer des bons moments, qui nous permet à nous... aussi d'y aller avec des amis, à la famille d'y aller, à nos enfants d'y aller, à pouvoir se retrouver. Puis, qui vivra, verra. Hein.
1: Alors, vous avez choisi, pour finir cette émission, Grégoire, la chanson Soleil. Pouvez-vous nous dire pourquoi ?
0: Eh bien, parce qu'elle a des paroles qui me parlent beaucoup. Puis, on l'a chantée à la chorale, parce que je suis dans une chorale à Lherme, là.

0: C'est la voix mezzo, hein. C'est pas forcément la voix du chanteur, puisque c'est dans une chorale et que moi je fais partie des barytons ou mezzo.
1: Voilà. Merci beaucoup.
0: Au revoir.
2: Et donc, pour terminer cet entretien avec Joël Bruston, Soleil par Grégoire.

Non, c'est vrai, tout a changé. Non, bon, il faut le dire, il faut le dire. Ça n'est plus comme avant. C'est pas le sujet, d'accord. Mais quand même, je tenais à en parler. 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Ça, c'est le sujet, c'est ça que tu voulais. Voilà, tu comprends.

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2: La rue Taupin à Toulouse attire de réguliers voleurs. Ils ne viennent pas particulièrement y dérober les bijoux, l'argent, les ordinateurs ou des œuvres d'art. Les pickpockets ne sont pas plus nombreux qu'ailleurs, rue Taupin. Les arracheurs de sacs à main sont rares. Comme aucune agence bancaire n'y est installée, les briseurs de coffres-forts l'évitent. La police aurait assez peu à faire rue Taupin s'il n'y avait les voleurs de plaques de rue. Ces voleurs sont jeunes. Ils ont souvent un peu moins de 20 ans. Ce sont généralement des garçons, plutôt bien mis, français de souche pour la plupart, et dont le casier judiciaire est vierge. Aucune arme dans leur poche ou dans leur sac. Pas de masque, ils ne taguent pas, ils ne rayent ni ne brûlent les voitures, ils ne renversent pas les poubelles, ils n'en veulent qu'aux plaques. Rue Taupin. La rue Taupin, située sur une des pentes de la colline Jolimont, en suit une courbe de niveau. Elle est essentiellement bordée par des maisons datant du début du XXe siècle et de villas des années 60 et 70. Elle doit son nom au général Taupin. Éloi Charlemagne Taupin mourut à Toulouse lors de la bataille du 10 avril 1814. Cette bataille opposa les forces françaises commandées par le maréchal Soult aux forces anglaises, espagnoles et portugaises qui venaient d'Espagne et que commandait Wellington. De tout ça, les voleurs se moquent. C'est Taupin qui les intéresse, non le corps de Taupin, la bravoure de Taupin, la tragédie de Taupin, mais le nom seulement, Taupin. Il laisse estomper les plaques des rues voisines comme la rue Homère ou la rue Jolimont. Jamais on ne les a vus attaquer la plaque Metz ou la plaque Ozène. Ce ne sont pas des maniaques des plaques. Ce sont des taupins. Taupins sont étudiants en classe préparatoire scientifique. Lors des bizutages, il est fréquent que certains se voient imposer d'aller dérober quelques plaques rue Taupin. Certaines salles du lycée Fermat s'en trouvent ornées pour une éternité provisoire. Les autorités compétentes et incompétentes luttent depuis longtemps contre ces chapardages. Leurs succès sont limités. L'attrait du nom Taupin est trop fort. Le plaisir de vivre une épreuve initiatique est trop enivrant pour ces jeunes gens. Éloi Charlemagne Taupin, grâce à sa mort, favorise un gag à répétition. Toulouse peut s'enorgueillir de posséder une rue Taupin qui permet des aventures à des préparationnaires. Paris, Bordeaux, Besançon ou Nantes n'ont pas de rue Taupin. Pas non plus de rue Taupin à Pékin ou à Nouméa. La rentrée des classes dans ces malheureuses villes doit manquer de charme pour les futurs candidats à Polytechnique, aux mines, aux ponts, aux ENS, à Supaéro, à Supélec. Merci au général Taupin d'être mort à Toulouse pour que sa rue, donc sa plaque et mille désirs y soient.

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Dans les campagnes du sud des États-Unis, la vie n'était pas très drôle au quotidien pour les ouvriers noirs dans les champs de coton. Seul le samedi soir permettait de s'échapper du labeur dur, répétitif et harassant du quotidien. Ce jour-là, la plupart des jeunes allaient au Jack Joint du coin, c'était une sorte de café tripot en pleine campagne, où beaucoup de bluesmen se firent connaître. C'était là que la liqueur coulait à flot, qu'on pouvait entendre des rires, des cris, quand ce n'était pas des pleurs et de la musique. Mais il y avait généralement un vieux piano et des artistes chanteurs-guitaristes qui essayaient de faire profession de leurs prestations en voyageant d'un jack joint à l'autre. On y dansait des jigs, des reels et des danses de ragtime. Dans ces lieux exigus, les couples se touchaient en permanence, ce qui était parfois prétexte ou raison à une bonne bagarre, voire plus si affinité. L'imaginaire de ce sud est fait d'un tas de personnalités, dont certains ont passé pas mal de temps en prison. On pense à Led Belly, par exemple, un grand bluesman qui a été découvert par Alan Lomax. On va s'attarder sur la personnalité de Railroad Bill. Beaucoup de chansons du blues et de la folk music célèbrent donc des personnalités comme celle de Maurice Slater, qui est mort le 7 mars 1896. Et c'était un Afro-Américain, donc connu pour ses évasions diverses et multiples dans les prisons du Sud, une espèce de Robin des Bois, si l'on veut. On lui a donné le nom de Railroad Bill, le Bill des chemins de fer. Il y avait beaucoup d'argent mis sur sa tête, et finalement, d'évasion en évasion, il s'est fait rattraper un jour dans un magasin. Il s'est fait descendre là, et une légende est née. De nombreux chanteurs ont chanté cette chanson Railroad Bill, notamment des Blancs qui ont une version plus folk, comme Bob Dylan, John Baez, ou Roger McGuinn, Doc Watson aussi, le guitariste country. Et je vous propose maintenant d'écouter une version de Will Bennett qui raconte la vie de Railroad Bill. Alors les deux premiers couplets de cette chanson, c'est Railroad Bill ought to be killed, he never worked and he never will. Donc on aurait dû tuer Railroad Bill, lui il va jamais bosser, c'est sûr. Railroad Bill, he took my wife, then he told me that he would take my life. Donc Railroad Bill m'a pris ma femme et il m'a dit qu'il allait prendre ma vie. Voilà l'histoire de ce personnage recommandable qui était ce fameux Railroad Bill. Railroad.

C'était un homme, oui, mais il ne lui faisait pas du bien. Voilà, c'est par ces mots qu'on va écouter le dernier titre de cette petite émission sur le blues. Dans ces années-là, la violence était partout, dans le travail, dans quelques moments de loisirs, et aussi dans l'amour, bien sûr, comme en témoigne l'histoire de Frankie et Johnny qui se déroule à Saint-Louis, qui est devenue une sorte de standard du blues reprise maintes fois. C'est une histoire entre Albert Larmand Volage et Frankie Baker, sa compagne jalouse, qui n'hésita pas à l'exécuter et qui le pleura après. Voilà cette balade de Frankie et Johnny qui a été maintes fois interprétée. Bien aujourd'hui, je vous en propose une interprétation de Sam Cooke qui date de 1963.

Et à la fin de la chanson, Albright crie son amour à Frankie un peu tard. Il venait de recevoir 2 balles de .45 dans la poitrine. Voilà, c'est sur ces joyeuses réjouissances qu'on termine cette petite histoire du blues. À bientôt pour un autre rendez-vous.

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1: Bonjour à tous et bonjour à toutes. Voici les rencontres qui nous attendent. Oui, c'est la rentrée, c'est aussi la rentrée littéraire et la rentrée des rencontres à la librairie Ombre Blanche. La possibilité de rencontrer les auteurs et les autrices du moment. Ça commence le lundi 7 septembre avec Yves Le Pestipon qui viendra proposer à 17h30 un de ses classiques au détail. Cette fois-ci, attention, c'est très précis, il sera question de l'œuvre Mémoire, le comte de Toulouse de Saint-Simon chez Folio Classique. De la page 112 à la page 114, de « C'était un homme fort court » à « Ce put être ». Voilà, Yves Le Pestipon nous racontera en long, en large et en travers ces deux pages. Le lendemain, le mardi 8 septembre, à partir de 18h, il y a de la joie. Il y a de la joie, c'est le nom de l'ouvrage de Michel Rabagliati. On parle ici de bande dessinée avec cet auteur québécois. Pour cet ouvrage paru aux éditions La Pastèque, pour une rencontre animée par Amandine Doche. Le mercredi 9 septembre, il sera question d'Arthur Rimbaud et Marine Le Bail recevra deux éditeurs, une fois n'est pas coutume. Il y aura Adrien Cavallaro de chez Folio pour l'édition de Arthur Rimbaud, les œuvres complètes en deux volumes, d'une part, et d'autre part, les presses universitaires du Midi, représentées par Alain Bardel, qui réédite Les Illuminations, soirée rimbaldienne, donc à 18h le 9 septembre. Le 10 septembre, c'est Sylvain Prudhomme qui viendra présenter son dernier roman à 18h, De l'autre côté du lac, paru aux éditions de minuit. Le lendemain, soirée économie et droit. Il y aura un économiste et une directrice de recherche en sciences économiques, en les personnes de Jean Tirole d'une part et Karine van der Straeten d'autre part. Les deux viennent de signer un ouvrage aux éditions Albin Michel intitulé « Économie du désordre mondial ». Le lendemain, on sera le samedi 12 septembre. C'est une rencontre croisée autour du thème des faussaires qui est proposée à la librairie Ombre Blanche à 11h. D'une part, Monique Jeudy-Bahini qui viendra présenter « Peintre de l'ombre, les faussaires à l'œuvre » publié aux éditions Mimémis. Et d'autre part, les co-directrices du dernier numéro de la revue d'anthropologie Gradiva. Et ce numéro s'est intitulé « Ceci n'est pas un faux » en les personnes d'Emmanuela Kangari, Isabelle Yaya Mackenzie et Cécile Guillaume Paye, donc une matinée consacrée aux faussaires dans l'art. Et enfin, la semaine se terminera en beauté avec Jennifer Tamas à 17h, toujours le 12 septembre, qui viendra présenter Barbe Bleue contre-enquête, ce qui fait trembler les hommes, paru aux éditions du Seuil. Toutes ces rencontres sont gratuites. N'hésitez pas à venir nombreux et nombreuses à la librairie Ombre Blanche, dans son antenne qui se situe rue Mirepoix, son antenne conférences et expositions. Et si vous ne pouvez pas vous rendre à ces rencontres, alors vous les retrouverez en podcast sur le site de la librairie Ombre Blanche et surtout à l'antenne de Radio Radio du lundi au vendredi à partir de 13h30. Je vous souhaite une très belle semaine littéraire à tous et à toutes. La confiture libre reprend enfin. La confiture libre, ce sera le mercredi 16 septembre. La confiture libre, c'est une rencontre d'improvisation pluri-indisciplinaire. Toutes les indisciplines artistiques sont bienvenues pour créer ensemble des moments hors du commun. La confiture libre, venez y participer ou y assister. Dans les deux cas, c'est vraiment une soirée à part et des choses à part qui se passent. Toutes les indisciplines artistiques sont les bienvenues, la danse, le chant, la musique, la création graphique et autres, la poésie, la lecture, enfin tout est bienvenu et on est tous là pour se mélanger par tirage au sort. On va tirer les noms, les thèmes et c'est parti pour des sessions d'à peu près 10 minutes où se rencontrent des disciplines artistiques diverses et surtout des horizons divers. C'est pas une jam pour professionnels, vraiment tout le monde est le bienvenu, la bienvenue pour qu'on crée tous ensemble quelque chose vraiment à part. Donc ça se passe le mercredi 16 septembre, venez y participer, venez y assister, n'hésitez pas, c'est vraiment des moments extra. Donc le 16 septembre au bar Le Poinçonneur, rue du Faubourg Bonnefoy, à partir de 19h, la confiture libre.
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Bertolt Brecht l'avait intitulé « Die Moritat von Maki Messer » en 1928. La chanson était le climax de sa comédie musicale « L'Opéra de Katsu ». Et renommée en anglais « Mac the Knife », la pièce va charmer le tout Broadway en 1933 pour une première fois, puis en 1954 où elle va connaître un grand, grand, grand plébiscite. Il n'en fallut pas plus à Louis Armstrong pour en envisager une refonte jazz, imaginée et jouée en 1956. Bobby Darin en fera sa propre version en 1959. Mais ce sont les Anglais de Psychedelic First qui vont donner la façon la plus moderne en 1982.

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Attention, histoire. En mai 1790, Ladré, un ancien soldat, adapte des paroles anodines sur le carillon national. C'est un air de contredanse très populaire que la reine Marie-Antoinette elle-même aimait jouer sur son clavecin. Mais un an après la Révolution française, Marie-Antoinette n'a pas eu le loisir d'entendre « Ah, ça ira, ça ira », puisqu'à cette époque, elle n'avait déjà plus ses oreilles. Chanson attitrée des sans-culottes pendant la Révolution, le « Ça ira » survécut à Thermidor et au Directoire, qui ordonna même qu'on le chantât avant chaque spectacle. Il serait interdit sous le consulat. Chant populaire par excellence pendant deux siècles, « Ah, ça ira » va trouver une nouvelle forme, une veille de Noël, le 24 décembre 1953, quand Édith Piaf l'enroule dans sa voix pour le film « Si Versailles m'était compté » de Sacha Guitry, sur des arrangements de Jean Françaix. Le punk français, très friand d'air populaire, en électrisera la partition sous la baguette des porte-manteaux en 1989.

Il aura fallu 3 jours. Le 2, le 19 octobre et le 2 novembre 1967 aux Beatles pour enregistrer Hello Goodbye. Bien qu'elle soit signée Lennon-McCartney, elle porte la patte du seul Paul et se clôt sur une improvisation du groupe. Publiée en single avec en face B I Am The Walrus, elle atteint rapidement le sommet des charts. Aux États-Unis, elle est également publiée sur l'album Magical Mystery Tour. Si aujourd'hui on apprend Hello Goodbye dans toutes les salles de classe d'école primaire pour ses premiers cours d'anglais, on en connaît moins la version latine faite par Los Papines.

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1: Bonjour à toutes, bonjour à tous. Nous vous proposons d'écouter aujourd'hui une rencontre enregistrée à la librairie Ombre Blanche à Toulouse, lundi 2 décembre 2024, avec Fariba Adelka, autour de la parution de son ouvrage « Prisonnière à Téhéran » aux éditions du Seuil. Fariba Adelka est une anthropologue franco-iranienne, directrice de recherche au Centre de Recherche International Sciences Po Paris, spécialiste des pratiques religieuses et de l'Iran contemporain. Elle est arrêtée en juin 2019 et emprisonnée à la prison d'Evin à Téhéran, accusée d'espionnage, libérée à l'automne 2023 après avoir été graciée et non acquittée. Dans une suite de courts chapitres, Fariba Adelka raconte sa vie de prisonnière. Au-delà d'une évocation de ce que l'Iran des ayatollahs fait à sa population, Prisonnière à Téhéran est aussi un vibrant plaidoyer pour la liberté et la recherche. La rencontre était animée par Natacha Laurent, maîtresse de conférences en histoire contemporaine à l'Université Toulouse-Jean Jaurès et membre du laboratoire Framespa.

0: Bonsoir à toutes et tous et bienvenue pour cette rencontre avec Fariba Adelka. On est ravis de recevoir, je parle au nom d'Ombre Blanche, pour ce livre et cette expérience très très particulière, à la fois très courageuse, très originale. Une expérience et qui est aussi une aventure d'écriture, on va en reparler. Donc ce livre est publié au Seuil et je dis deux mots de notre invitée qui est directrice de recherche aux séries Sciences Po. Elle est anthropologue et elle a une œuvre scientifique très importante consacrée en particulier aux pratiques religieuses dans l'Iran contemporain, aux femmes aussi bien sûr, à la société iranienne. Et ce récit est donc, c'est un livre, une collection de récits, elle va nous en parler. Donc bienvenue Fariba à Ombre Blanche pour ce livre, donc Prisonnière à Téhéran qui vient de paraître. Et qui est donc un livre très particulier sur ce qui vous est arrivé entre 2019 et 2023. Peut-être commencer par la première question, Fariba, parce que le texte n'est pas du tout un texte linéaire. Donc on a une chronologie à la fin, on a plein d'outils à la fin qui nous permettent de comprendre plein de choses qui sont très très utiles, mais ce n'est pas du tout un récit linéaire. On ne commence pas en 2019 et on ne finit pas en 2023, mais on s'y retrouve parfaitement dans cette chronologie. Alors la première question que j'avais envie de vous poser, Fariba, c'est le lieu de cette expérience carcérale. Parce qu'en fait, il y a plusieurs lieux. Il y a cette fameuse prison d'Evin, dans laquelle vous êtes quand même une grande partie de ce temps-là, mais dans plusieurs moments. Donc est-ce qu'on peut commencer par là ?
1: D'abord, bonsoir. Je suis vraiment touchée par cette présence. Merci beaucoup. Merci à Hélène pour son invitation. Venir dans une ville, c'est la première fois dans laquelle je mets les pieds, aussi accueillante que ça. Merci beaucoup. Vraiment, je ne sais pas quoi dire. Quelquefois, les mots me manquent. Les mots me manquent parce qu'autant de soutien, tant de mobilisation. Et là, je pense que ce n'était pas pour ma propre personne, sauf mes amis, bien sûr, mais pour

0: par un début, je me suis fait arrêter. Pas du tout, c'est un livre de collection de récits. L'idée, c'était de projeter des lumières sur une expérience. Et c'est un regard, bien sûr. Et la deuxième chose que j'aurais envie de dire, c'est de dire, bon, finalement, on vous arrête. Mais il y a deux choses qu'on ne peut pas prendre de vous. On m'a deux. Pour moi, d'abord ma voix. J'ai essayé beaucoup de chanter. Parce que la voix traverse les murs, l'être reste à l'intérieur. Et la deuxième chose qu'on ne pouvait pas me prendre, c'était mon métier. Donc, pour résister, après chanter, je me mettais à réfléchir comme un terrain. Comme je n'étais pas au fleur d'âge quand on m'a arrêté, contrairement à beaucoup de jeunes, j'avais 60 ans et j'avais fait ma vie en faisant des recherches. Donc c'était mon métier. J'avais une boîte d'outils. C'était réfléchir sur ce qui se passait autour de moi. Donc, c'est un mode de résistance, des stratégies de survie. Donc, voilà, c'est ce que j'ai voulu dire en écrivant ce livre. Bien sûr, il y a beaucoup d'autres choses. Ça serait dans les interrogations que je vous le dirais. Là, je ne veux pas vous faire perdre votre patience. Mais encore un grand merci d'être là. Mais bon, j'aurais effectivement beaucoup de choses à vous dire sur cette expérience, évidemment.
1: Alors, ça commence en 2019 quand même, où vous êtes arrêtée alors que vous êtes partie en mission scientifique en Iran. Et vous êtes arrêtée dans un café. Et à partir de ce moment-là, donc cet itinéraire commence, un itinéraire dont vous ne savez évidemment rien, même il y a des endroits que vous n'avez pas forcément identifiés, mais vous êtes très rapidement envoyé quand même dans cette fameuse prison à Evin, qui est une ville aussi. Et ça, j'aimerais bien qu'on parle aussi de ça, voilà, de qu'est-ce que vous découvrez quand vous arrivez, qu'est-ce que vous comprenez en fait.
0: Donc, un 19 juin, je crois que c'est ça, ou un 15. C'est...
1: Je ne sais plus, là. Moi, je ne sais plus. On peut vérifier.
0: Pardonnez-moi, un 5 juin, excusez-moi. Voilà, ça y est. Parce que c'est des agendas. Un 5 juin, je me fais arrêter. Comme vous dites, dans un café, en fait, je suis allée chercher un autre collègue à moi qui vient très souvent en Iran, mon ami de toujours, que je l'appelle. Et voilà, c'est là où des gens se sont rapprochés à moi pour juste m'expliquer quelque chose. C'était... Quelque chose d'urgent arrivait. Donc, bien sûr, je me lève pour les suivre. À un moment donné, une page m'est tendue sur laquelle je trouve la mention espionnage. Donc, vous pouvez vous imaginer que cette mention, elle vous met un peu un seau d'eau, pas tiède, mais brûlant sur la tête. Et donc, vous dites, qu'est-ce qui se passe? Je demande des explications en disant, vraiment, vous vous trompez. Attendez, moi, j'attends mon ami. Une fois qu'il arrive, je vous suis. Il dit, non, votre ami a du retard, ce qui était vrai. Son avion avait 15 minutes de retard, donc il est au courant de tout. Donc, vous savez, il y a, dans l'autoritarisme, il y a des moments où vous ne pouvez pas vous poser des questions. Il faut suivre, ça s'impose à vous. Et donc, je les ai suivis. À un moment donné, il me demande d'aller dans la voiture pour des explications. Alors, quand je rentre dans la voiture, il y a le clic. Vous savez, j'en suis sortie que 4 ans et demi plus tard. C'était un peu ça. C'était le clic qui a été le début de ça. Ensuite, si vous voulez, c'est des prisons dans le prison, en fait. Il y a 3 moments. Cette arrestation est composée de 3 moments. Le premier, c'est que vous n'avez absolument pas une idée où vous êtes, avec qui vous êtes, même le lieu, parce que vous avez quand même les bandes sous les yeux. Ou effectivement, je crois qu'un peu sous le choc du moment, vous n'avez même pas envie de savoir pas grand-chose. Vous avez envie que ça prend fin, que ça finisse. Et un deuxième moment, bon là, on est dans un monde beaucoup plus régulier, même si les règles, on ne les aime pas, mais ce qu'on appelle l'arrestation provisoire, donc vous êtes en face des gens qui vous interrogent, vous êtes dans un lieu, vous mangez, vous dormez, vous avez ce qu'il faut pour vivre. Enfin bon, on est en prison, on n'est pas chez la tata, donc, mais le minimum est là pour prendre sa douche, pour avoir chaud, pour avoir des habits, etc. À ce moment-là, j'avais le numéro... Figurez-vous, pendant toute ma vie, j'ai joué avec ces 007. Quand quelqu'un me demandait ton métier, parce que les gens ne comprenaient pas, je disais, oh, alors, c'est 007, ça faisait l'espionnage. Et mon numéro en prison, c'était 007. Ça, je n'ai jamais compris comment ça pouvait se rencontrer, mais c'est ça, c'est des moments que vous sortez de prison, c'est des moments pour vous. Il y a une partie qui est liée à l'autoritarisme, une autre partie, c'est vraiment une expérience humaine qui vous met en face des réalités de la vie, qui a beaucoup de profondeur. Voilà, cette partie de l'arrestation, je vais l'oublier, mais cette profondeur de réflexion entre les hommes, les femmes, qui m'intéresse plus. Donc, je suis rentrée dans ce lieu avec des interrogatoires réguliers. Alors, pour les prisonniers, normalement, ça durait entre une semaine et un mois. Pour moi, ça a été à peu près 9 mois. Pour d'autres amis à moi, deux autres de l'ONG de l'environnement, peut-être que vous avez entendu parler, eux, ils sont restés à peu près

0: ans, dans ce lieu provisoire. Donc, ce lieu provisoire, c'est une cellule dans laquelle vous êtes et vous êtes normalement seul, sinon entre deux, voire trois, parce que les cellules sont très petites de toute façon. Vous n'avez aucune expression individuelle de vous. C'est que votre vie est décidée un peu entre dormir, manger, faire ses besoins et les interrogatoires. Voilà, les quatre choses auxquelles. Après la sentence, on rejoint ce que je nomme le quartier des vignes ou le band, on appelle ça, le quartier des femmes. Donc, toutes les prisonnières politico-sécuritaires en Iran se trouvent dans cet espace, composé entre 20, ça dépend des moments, 20 et 60 personnes. Donc là, la vie est autre chose. Ça n'a rien à voir avec ces temps passés dans les cellules individuelles où vous n'avez pas droit à lecture. Ça dépend qui. Mais moi, je ne l'avais pas pendant 4 mois. En tout cas, pas le choix de vos lectures. De toute façon, à partir du moment où j'avais l'autorisation d'avoir des lectures. Et puis, il fallait attendre. Bon, le plus difficile, à quoi ça ressemblait ce temps? Le plus difficile, je dirais, Natacha, c'était l'expectative qui était très lourde. Parce que vous ne voyez pas, c'est un gouffre, c'est un peu un tunnel sans fin. Vous ne savez pas quand ça finit, parce que c'est des jours qui passent, des semaines, des mois. Ensuite, vous voyez les saisons, vous étiez arrivé au printemps, et on est hiver, donc bientôt l'autre printemps va arriver. Et là, c'est le plus difficile, je pense, c'est l'expectative. Sinon, comme j'avais 60 ans, j'ai très vite transformé ce lieu qui était peut-être, malgré moi et à mon insu, ça s'est présenté comme un terrain. Donc voilà, je l'ai transformé pour pouvoir mieux supporter, survivre. Voilà, c'était ma façon d'arroser, quoi, ma façon de transformer ma situation, changer ma situation et transformer mes interrogatoires en véritable objet d'étude. Voilà, je les ai transformés en objet d'étude.
1: Mais en vous lisant, moi j'ai eu l'impression que Evin, c'était presque une ville carcérale, parce que vous décrivez un lieu, nous on imagine une prison avec une petite cellule et puis une porte avec du grillage. Et en fait, ce que vous décrivez, c'est presque une ville dans la ville. Enfin, on a l'impression que le complexe pénitentiaire, c'est des petites maisons avec des petites cours où on peut quand même circuler, non?
0: Oui, on peut dire qu'Evin est composé de bâtiments qui ont été construits, mais pour ceux qui nous concernaient, nous les femmes, et pendant mon arrestation provisoire, en fait, ce sont des maisons individuelles qui étaient construites sur les hauteurs, et petit à petit, Evin s'étend sur la ville, donc il les achète, les annexe, sans grande transformation, ou sinon en porte, en serrure, sinon c'est, sans plus. Vraiment.
1: C'est ça, parce qu'en fait, c'était du temps du chat, c'était déjà un complexe exact. Carcéral, donc
0: oui,
1: c'est
0: oui,
1: ça
0: oui, tout à fait. C'était pas le plus important à cette époque, c'était nouveau. Mm-hmm. Mais en fait, ça existait déjà sous le choix d'Iran.
1: Alors, il y a cette expérience de l'enfermement. On a bien compris qu'il y a deux lieux différents. Et puis, il y a aussi une autre expérience qui est celui de la résidence surveillée qui intervient au milieu de tout ce temps-là et qui est autre chose aussi. Parce que là, vous vous retrouvez avec le bracelet électronique, d'autres contraintes, mais aussi quand même, vous le décrivez, vous retrouvez votre sœur. Il y a quand même une autre forme, en fait, d'emprisonnement.
0: Oui, alors, comme vous dites, vraiment, il y avait plusieurs expériences. Mais là, je crois que c'est ma qualité de double nationalité qui m'a permis d'avoir ce bracelet. Ça n'a pas été accordé à d'autres jusqu'à aujourd'hui encore. Après moi, quelqu'un qui avait la double nationalité germano-iranienne, donc une Allemande, quoi. Donc, je crois que j'ai bénéficié de la nationalité française, sans doute de l'intervention de mon universitaire et des autorités politiques. Donc, on m'a donné ce qu'on appelle bracelet électronique, quelque chose comme une montre qu'on met sur le poignet de pied. La cheville, merci beaucoup. Oui, j'ai dit poignet. Merci. Vous voyez, la métèque, quand elle parle, émue devant vous, là, elle perd de même ses mots. Merci beaucoup. Très gentil. Et en fait, bon, vous auriez pu dire qu'elle est libre, donc c'est mieux qu'être en prison, mais non. Bon, d'abord, il y avait des contraintes. Ça veut dire tous les jours, il y a quelqu'un qui se présentait pour prendre la signature. Ensuite, je pouvais voir mes deux sœurs. Or, mes deux sœurs, je les avais quittées quand j'avais 18 ans pour venir en France. L'Iran, c'est mon pays de naissance, donc je suis très attachée par les souvenirs de mes parents. C'est un peu l'héritage de mes parents. Je ne donne pas son monopole à l'État iranien. Et l'Iran sera là, les États changent, si vous voulez, c'est cette conception. Mais la France, je l'avais construite comme un parcours, comme une identité, comme une appartenance. Donc, mes sœurs, je les ai... Finalement, je n'ai jamais vécu avec eux. À 18 ans, on part. Donc, elles étaient très gentilles, évidemment, comme toutes les sœurs peuvent être, surtout dans la situation dans laquelle j'étais. Mais elles avaient leur famille, elles avaient des petits-enfants, elles avaient autre chose à faire. Et donc, moi, rien que de savoir, je les monopolisais, je les fais sortir de leur vie propre. ça ne me mettait pas à l'aise, évidemment. Donc, c'est le moment, je crois, que j'ai passé le plus terrible de mon incarcération. Je dis que j'étais privée de liberté pendant 4 ans et demi. En fait, j'étais très peu en prison, à peu près 2 ans, 7, 8 mois. Le reste, c'était soit avec le bracelet électronique, soit j'attendais mes papiers, mon passeport, etc., pour pouvoir retrouver mon travail, tout simplement. C'était, par contre, contrairement aux apparences, si vous voulez, l'expectative, avoir le téléphone tous les jours ou Internet tous les jours, l'expectative devenait encore plus difficile parce que j'étais très proche à tous les gens. Je pouvais discuter, parler au téléphone avec tous mes amis, avoir des nouvelles, aller sur l'Internet et puis tout le reste. Ça rendait mon incarcération encore plus difficile, curieusement. Ça, c'était le moment difficile pour moi. Alors, un jour, on me le retire, ce bracelet, parce qu'il paraît que j'avais commis 27 erreurs. En fait, il n'y avait pas d'erreur à commettre. C'était que soit je suis allée, enfin, avec leur autorisation, voir des médecins, soit je sortais pour... Parce que tous les 2 mois, il fallait couper le bracelet, changer avec un nouveau, parce que ça disjonctait. Et je pouvais marcher sur à peu près un périmètre de 300 mètres. On dit vol d'oiseau. Donc, j'avais un supermarché, enfin non, halle des fruits et légumes, et puis un café, voilà. Pas grand-chose. Donc, je me baladais beaucoup entre les ruelles. Et quand je traversais les limites, ça commençait à biper. Donc, c'était des vibrations. Donc, je ne le faisais pas. Quelquefois, à l'autre côté de la rue, il y avait quelque chose qui m'intéressait, mais à peine traversé, je voyais que c'était ma limite. Donc, franchement, je ne le faisais pas. Comment ils ont pu trouver 27 erreurs? Selon mon avocat, il me disait que ces appareils sont encore très nouveaux et que ce n'est pas au point de technologie. Enfin, voilà, ça me disjonctait. Et donc, voilà, il donnait les alarmes qu'il ne faut pas aux autorités carcérales, sans que je sache. Et donc, du coup, voilà, c'est le moment difficile. Mais c'était donc à peu près 16 mois en assignation à résidence, comme on dit.
1: Qui se trouve au milieu de cette période. Ensuite, oui. Vous retournez à Evine.
0: Voilà. Et là, oui, je suis encore à peu près quelques mois avant le 21 février, au février 2023. Pardonnez-moi, c'était peut-être 2022.
1: Oui. 2022. Il y a une autre thématique que je trouve très, très intéressante, vraiment passionnante dans votre ouvrage, c'est la question de votre statut. Parce que vous ne savez jamais pourquoi vous avez été arrêté. Donc ça, c'est quelque chose qui restera toujours dans l'ombre. Nous, vu d'ici, on vous a souvent présenté comme une prisonnière politique. Et c'est un statut que vous ne revendiquez pas. Vous considérez que vous n'êtes pas une prisonnière politique. Et on découvre avec vous qu'en fait, dans cette prison, il y a une multitude de statuts. Vous êtes toutes traitées à peu près de la même... Oui, enfin encore pas forcément, pas toujours de la même façon. Mais vous vous considérez comme quoi, alors vous, c'est quoi votre statut pendant ces 4 ans?
0: En fait, les Iraniens disent qu'il n'y a pas de prisonnières, pas de prisonniers politiques. C'est allé très court. Ils disent que ce sont des prisonniers sécuritaires. Ça veut dire des gens qui mettent en cause, en danger, l'intégrité de l'État. Donc, en fait, voilà, c'est l'autoritarisme qui s'explique comme ça. C'est donc, ça. Vous n'allez pas discuter avec si moi, peut-être, je suis politique. Mais par ailleurs, il y a des gens qui sont politiquement. Ils ont une identité, ça veut dire active et mobilisée dans des groupes. Il y a donc des gauchistes, des royalistes, des mujahides qui veulent le renversement de régime, par exemple. Mais des gens qui deviennent politiques de par le statut de leur revendication, par exemple la liberté de mise ou les activistes socio-professionnels, des gens qui sont syndicalistes. Donc ça, franchement, moi, je n'en avais aucune de ces fonctions, enfin activités. Donc je faisais tout simplement mon métier. En fait, j'ai pris toutes les attaques, un peu, pas que j'ai pris, parce que je l'ai par la suite, lors des interrogatoires, je les ai beaucoup entendues. C'est ce que j'avais écrit, premièrement. Mon implication dans mon université, qui était aussi mise en question, de par les liens que cette université pouvait avoir avec le ministère. C'est à ce moment-là où j'ai réagi très mal, parce que mon université, c'est une université comme n'importe quelle université dans le monde entier. Leur mode de fonctionnement, leur mode de financement, etc. Ça peut changer d'une société à l'autre, mais finalement, là, ce n'était pas la différence. C'était là où, évidemment, je suis sortie, comme on peut dire, de mes gonds, parce que je ne supportais pas qu'on puisse toucher au statut de ce qui était ma fierté, avoir été recrutée par l'université en 1993. Donc, son intégrité, je le revendiquais. Donc, à ce moment-là, effectivement, c'était un mot de trop de leur part. Et donc, je n'ai vraiment pas beaucoup supporté ça. Donc, en fait, c'est ce qu'on disait, disons, on mettait en cause, c'était un peu mes voyages, là où j'allais. Mais en fait, ce n'était pas Fariba qui partait quelque part. C'était en tant que chercheur au sein de l'université qu'on m'envoyait pour tel... ou qu'on m'invitait. J'ai toujours pensé que ce n'était pas à cause de ma personne, à cause de mes réalisations d'abord. Et puis, c'était le mode universitaire d'échange qu'on avait entre chercheurs, entre universitaires. Donc, les Iraniens font exactement la même chose. Donc, sans vraiment avoir rien contre toutes ces revendications politiques, moi, je n'étais pas dans des groupements politiques, activistes, etc. Donc, je refusais ça. Et de l'autre côté, je n'étais pas une prisonnière sécuritaire parce que je n'étais pas dans un mouvement mobilisé, armé, etc. Pas du tout. Donc, franchement, c'est la raison pour laquelle je revendique prisonnière scientifique, parce que je ne faisais que tout simplement mon métier pendant 30 ans. Et donc, j'avais besoin ou peut-être droit qu'on me dise pourquoi soudain, au bout de 30 ans,
1: oui, c'est ça,
0: ça
1: c'est...
0: devenait grave.
1: Oui, parce que en fait, vous n'aviez rien changé dans vos pratiques. Vous étiez là pour une mission comme vous en aviez fait plein d'autres auparavant.
0: Peut-être une chose qui a changé. Peut-être une et unique chose. En fait, le dernier voyage que j'ai réalisé, c'était je travaillais sur la communauté afghane, plutôt le clergé afghan, qui passait de Kaboul à Rome, donc la ville religieuse en Iran, et à Najaf, située en Irak. Donc, travaillant sur le circuit de ce clergé qui vit vraiment de cette pérégrination et que s'identifie, enfin, il y a énormément de revendications en fonction de ce qu'ils ont appris, leur mode de vie, etc. Donc, à un moment donné, je les retrouve en Irak, ces mêmes clergés, tout en faisant la recherche sur eux. Et évidemment, là, mon étude a complètement changé. Au lieu que ce soit le clergé afghan entre Kaboul, Rome et Najaf, c'est devenu la face cachée de l'imam Khomeini. Parce que j'ai découvert dans ces histoires des Afghans que finalement, ils étaient les premiers parterres des séminaristes de l'imam Khomeini quand lui a quitté l'Iran en exil en 1962. Donc l'imam Khomeini quitte l'Iran par son opposition au Shah d'Iran. C'est l'exil pour lui, d'abord en Turquie. Finalement, il finit à Najaf. Et à Najaf, il y a déjà des grandes autorités religieuses. Il n'est rien du tout. Il est à ce moment-là jeune, personne ne le connaît, etc. Quand il arrive à Najaf, effectivement, le parterre de l'imam Khomeini est composé essentiellement de clergés afghans, des jeunes clercs afghans. Donc, d'une certaine façon, c'est peut-être le premier moment de ma vie où j'avais touché au statut de guide de la révolution, qui est effectivement quelque chose de très sacré. Donc, n'importe qui n'a pas le droit de toucher à ça. Donc, voilà. Donc, peut-être, je ne sais pas. À vous dire sincèrement, même si aujourd'hui, je commence à faire des scénarios, je n'arriverai pas à véritablement mettre un nom, parce que même les questions qu'on soulevait tout au long des interrogatoires, ça ne me donne pas assez pour être qualifié de sécuritaire, ni pour mettre en danger l'État, et encore moins pour avoir droit à 50 ou 100 ans. Je ne comprends pas. Mais bon, j'en ai découvert d'autres personnes au sein de la prison dans le même statut. Je n'étais pas la seule, mais je parle évidemment que de moi.
1: Donc, le statut, c'est un statut que vous forgez dans l'expérience, finalement, mais vous montrez aussi qu'il y a toutes sortes de statuts dans ce monde carcéral, des femmes qui ont des statuts très différents du vôtre. Et puis, il y a quelque chose de très touchant dans ce que vous dites, c'est que la solidarité ne va pas de soi dans ce monde-là. Parce que nous, on imagine, évidemment, quand on n'a pas cette expérience-là, on imagine qu'à l'intérieur, en gros, tout le monde doit se serrer les coudes. Mais pas du tout, en fait. Ça ne se passe pas du tout comme ça.
0: Alors, le milieu carcéral, c'est composé des femmes. Donc, on est entre femmes, bien sûr. C'est le sol politico-sécuritaire à Téhéran, composé de 20 à 60 personnes qui ont entre 19... et 80 ans. J'étais toujours parmi les plus âgés. 80, c'est une juriste, Madame Gitti Poulvoiselle, qui est bahaïe, etc. Quand elle est arrivée, j'étais contente. Je suis allée la voir pour dire, enfin, je peux dire, vous pouvez être ma mère. Parce que normalement, c'est moi qui étais la mère de tout le monde. Donc, j'étais contente de pouvoir mettre le statut à quelqu'un d'autre. Figurez-vous, donc, déjà entre 19 et 80 ans, d'une part, ayant le bagage intellectuel différents selon leur âge, selon ce qu'ils ont suivi. Les moyens économiques, la classe sociale, on peut dire, en parlant un peu marxiste, donc la classe sociale, effectivement, très différente. Et le degré de l'opposition à l'État aussi. Il y en a qui se sont fait arrêter juste au moment d'une mobilisation sans savoir ce qui s'est passé. Certaines comme moi qui faisaient leur boulot, d'autres qui étaient mobilisées pour renverser un État. Vous voyez, ce n'est pas du tout les mêmes statuts. C'est comme une unité sociale vous vous trouvez parmi des gens, il y a le mode de distinction, de rivalité, évidemment. Il y a cette distinction des gens qui ont la sentence lourde. Alors, on parle de ces gens-là comme étant quelque chose... Ils ont tous les droits dans la prison. Les gens qui ont la sentence, par exemple, 10 ans ou 15 ans. Donc, du coup, il y a les concessions abondantes. Et puis, les jeunes qui viennent d'arriver, ils ne comprennent pas du tout pourquoi ils n'ont pas les mêmes droits que les autres. Donc, toutes ces choses-là, c'est comme une unité sociale, comme n'importe où, quand vous allez. Donc, il y a très vite, je crois que c'est l'origine de l'humanité, le dit très bien. Très vite, les hommes ont commencé à rivaliser ensemble. Sinon, on était encore dans les grottes avec une feuille d'arbre devant, une feuille derrière. Et puis voilà, s'accrochant à des arbres. Moi, je pense la rivalité, il n'y a pas de mal à le penser, la compétition, tout ça. Mais en même temps, être prisonnière politique ne fait pas une idéologie. Et ne fait pas de vous solidaire avec les autres, parce que dans une unité, il faut vivre au quotidien. C'est ça, au quotidien, ça veut dire l'espace déjà. L'occupation de l'espace est très important. Combien les gens s'acharnent pour avoir tel lit à telle place et pas l'autre, etc. Les lits premier étage est plus important que les lits au second étage, parce qu'il y a des rideaux qui l'entourent, donc vous avez une intimité, une sphère un peu à vous, créée par vous. Occupation de l'espace pour mettre vos affaires, les cajots qu'on a, il faut bien les glisser quelque part. Donc, les gens qui sont là depuis longtemps, elles ont droit plus d'espace ou de possibilités que les jeunes qui viennent d'arriver. Et puis certaines n'arrivent que vraiment pour une semaine ou 10 jours ou un mois, donc elles partent. Donc on n'est pas prêt à leur accorder beaucoup de possibilités. Et là, c'est la première friction avec les prisonnières, parce que la prison, c'est un monde merveilleux de règles. Merveilleux, je dis, parce que énorme, pas dans le sens que... Très bien. On a énormément de règles parce qu'on est entre, comme je vous ai dit, 20 et 60 ans. Il faut vivre ensemble sur cet espace qui est petit, qui est limité. Vivre ensemble, ça ne va pas de soi. On a juste une représentante qui est élue. On a une élection aussi. C'est le souci de la société iranienne. Il faut élire. Donc, on élit quelqu'un qui fait l'intermédiaire entre nous et l'espace carcéral, les autorités carcérales ou l'espace de l'institution juridique. En ceci, elle peut créer autour d'elle un consensus, mais en même temps, sans les règles, je crois, on ne peut rien faire. Donc, les règles pour laver la salle de bain, pour la cuisine, pour les couloirs, enfin, passons. Des règles, et c'est à tour de rôle, il faut qu'on puisse transmettre ça. À tour de rôle, et puis la bibliothèque, les livres qu'on prend, etc. Donc, pour vous dire que ça va pas de soi. Par exemple, si vous êtes intéressé par un livre, votre voisin aussi, et si vous êtes vraiment en conflit avec elle, vous allez faire tout pour garder le livre dans votre lit et que personne ne pourra le chercher. Juste le jour où vous partez, on me dit « Ah, le livre, il était là !» Pour vous dire, on est des reines sans divertissement si on n'arrive pas à se mettre dans ce genre de situation. Voilà, c'est peut-être des modes faciles pour pouvoir sortir un peu de cette situation dans laquelle vous êtes. Donc, l'enfermement. Qui dit l'enfermement dit cette dépendance de prisonnière. Parce qu'on est dépendant à la justice qui nous donne la sentence et qui se retire de la scène. Donc la justice, elle part. Et nous laisse seuls dans cet espoir de pouvoir un jour avoir la grâce. Un jour, un appel qui pourrait évaluer votre dossier, donc avoir droit à l'acquittement. C'est ce que j'espérais. Donc la justice n'est plus là, mais en même temps, je suis dépendante à leur décision. Deuxièmement, c'est... les autorités carcérales, comme on dit ça, les gens qui nous facilitent les moyens matériels, qui nous permettent d'aller aux cliniques, voir nos parents, ou aller quand on a des appels avec la justice. C'est ce lien et puis qui nous donne les matières, enfin, au quotidien, c'est ce dont nous avons besoin pour survivre. Ça veut dire les repas, il y a d'autres choses mensuellement distribuées, ce sont les ingrédients qu'on reçoit pour pouvoir cuisiner par nous-mêmes. Donc, la viande, les céréales, etc. Le riz, il y a énormément de riz. Et puis, bon, le shampoing, le savon, des choses comme ça. Et donc, elles sont importantes. Donc, pour les femmes, ce ne sont que des femmes qui créent cette relation. Ensuite, notre dépendance avec notre famille. Parce que qui dit prison dit aussi compétition, comme je vous ai dit, cette rivalité entre les gens. Les gens, ils ont envie de consommer pour se montrer. Son celui qui mange le repas de prison, quelque part, ce n'est pas tellement bien. Il faut avoir autre chose à cuisiner que manger le repas de prison. Donc, ces choses-là, il faut le payer. Si vous voulez avoir des chips au quotidien, ou les petits gâteaux entre copines, des friandises, etc., et ben, il faut payer. Donc, si vous êtes une jeune fille de 19 ans, vous ne pouvez véritablement pas avoir des salaires. C'est différent des gens qui ont des liens à l'étranger. Parce qu'on avait deux ou trois doubles nationalités, des gens qui ont des enfants à l'étranger, etc. et puis des gens qui sont d'une classe sociale élevée et que les gens qui sont pauvres. Donc ça, c'est cette dépendance à la famille existait. On veut consommer pour exister. En prison, ce qui est très difficile, c'est en fait c'est être isolé, la solitude, être marginalisé. Alors, vous pouvez être marginalisé de par votre attitude, mais la chose qu'on peut tout de suite éliminer, c'est par l'argent. Ça veut dire que vous mettez dans le pot commun quelque chose qui permet d'attirer des gens. Des gens qui distribuent des habits et se font des amis, parce qu'il y a des habits, c'est des habits qui arrivent, et donc finalement, ça crée des liens d'amitié, etc. Donc voilà, il y a trois modes de dépendance qui fait de vous quand même, il n'y a pas une fierté, c'est pas du tout des êtres intègres, on n'est pas fier de soi. Cette dépendance, effectivement, elle est aussi source de friction. Donc ce que vous dites, la prison, ce n'est pas un mode de solidarité. Non, c'est ce que j'ai voulu aussi dire, c'est démystifier Evin, mais aussi sociologiser cet espace dans lequel on vit, et que la seule chose auquel on ne se soucie pas, c'est la raison pour laquelle on est dedans, souvent. Parce qu'il y a d'autres choses. C'est un huis clos, on vit entre nous. Et bon, encore une fois, la question n'est pas qu'il n'y a pas de moment de solidarité. Il y en a des moments de solidarité, surtout quand il y avait l'opposition à la peine de mort ou alors le mouvement Femme, Vie, Liberté. Les gens se réunissent pour chanter ensemble. Pas tous. Mais bon, la grande majorité, on peut dire la grande majorité. Mais ça, ce sont des moments. On peut dire que c'est un tableau. Il y a des moments de vivre ensemble. Par exemple, les fêtes. C'est étonnant que ça pourrait prendre des envergures magnifiques. Ça veut dire devenir plus important que n'importe quelle fête à l'extérieur. Le DJ à fond de la caisse, on offre, enfin, c'est des gâteaux tout le temps à manger, de danser, qui ne finit plus. À minuit, les gardes arrivent pour nous dire peut-être que vous pouvez arrêter, mais il y en a qui ne veulent pas arrêter à minuit, même les fêtes. Donc, pour vous dire, c'est aussi des moments qui vous permettent justement de vous sentir autre chose. Peut-être dépasser cette situation dans laquelle vous êtes, ces limites qui vous sont imposées, exutoire, le lieu d'exutoire. On pourrait penser que quelquefois la radicalisation de ce genre de comportement est due au fait qu'on est dans ces lieux enfermés. Moi, je dirais qu'on n'est pas très fier de soi. Et puis, ne pas être fier, ça crée pas mal de tensions qui fait effectivement la solidarité entre prisonnières politiques. Franchement, on peut chercher de temps en temps.
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0: Alors, ce qui est aussi admirable dans votre livre, c'est que ce n'est pas du tout une représentation héroïque de la prisonnière politique. Ce n'est pas du tout une représentation héroïque de l'expérience carcérale. C'est vraiment une expérience anthropologique de l'expérience carcérale. Et ça, c'est tout à fait admirable. Et on devine derrière tout ce récit une très grande force chez vous, que vous puisez là où vous pouvez. Et puis, il y a quand même un moment où vous pleurez, vous le dites à un moment, et vous le reconnaissez. Et puis, vous retrouvez une énergie pour continuer à avancer dans cette expectative, etc., etc. Donc, il y a des moments aussi, parce que la façon dont vous en parlez, ça pourrait donner l'impression que c'est presque quelque chose de désincarné, mais pas du tout. C'est au contraire incroyablement incarné par votre propre expérience, mais en même temps par cette mise à distance de l'anthropologue, parce que vous restez quand même une anthropologue dans toute cette histoire.
1: Oui, encore une fois, comme je dis, c'était une stratégie de survie. De toute façon, il fallait m'en sortir. Et puis, bon, pas d'héroïsme, non, parce que vous avez embelli au début de votre intervention mon travail, mais franchement, je suis absolument pour rien. Ça a été imposé, je ne l'ai pas cherché, cette prison. Le courage vient de ceux qui se battent, si vous voulez. Je ne me battais pas, c'est soudain quelqu'un qui a dit à une lettre, voulez-vous me suivre? Je suis vite. Donc, d'une certaine façon, c'était malgré moi et à mon insu, sans aucun courage vraiment de ma part, je ne l'ai pas cherché. Mais une fois qu'il s'est présenté, donc, si vous voulez, oui, dans ce moment, il y a quelque chose d'humain, je crois. C'est vous êtes seul avec vous. Il y a des mots qui sont durs à mes copains quand je dis que la prison pour vous libérer d'autres prisons. Une fois que vous êtes seul avec vous-même, qu'est-ce que vous faites, en fait? Encore une fois, j'avais l'âge, franchement, 60 ans. Quelle autre chose aurait pu m'arriver d'aussi de grande, aussi perturbante, enfin, pas perturbante, mais vraiment renversante que cette expérience, d'une certaine façon.
0: Et donc, oui, pardon.
1: Non, non, non, je vous en prie.
0: Non, non, mais c'est parce que juste, vous dites ça, et en même temps, moi, ce à quoi j'arrive, alors c'est peut-être un peu provocateur de dire les choses comme ça, mais il y a un moment, en vous lisant, je me dis, mais finalement, c'était tellement inattendu comme expérience, et c'est presque une expérience, pardon, mais presque idéale pour une anthropologue. C'est-à-dire qu'on est dans une expérience d'immersion,
1: Natacha,
0: finalement,
1: vous
0: dans
1: ne
0: un
1: croyez
0: objet.
1: pas si bien dire, vraiment. Vous ne croyez pas si... Oui, bon, j'avais fait plusieurs terrains. Il y en avait des terrains très, très difficiles que j'avais réalisés en Afghanistan, notamment à Jalalabad, etc. À Kandahar, on me disait, il faut jamais enlever le burqa parce qu'il y a des talibs ici ou là, etc. Donc, j'avais fait des terrains difficiles. Bon, voilà, je me suis un peu sentie dans un terrain qui n'est pas facile, mais je n'ai jamais perdu l'espoir. C'est par mon métier, c'est une déformation en fait, de pouvoir convaincre. Je suis sûre que je ne vais pas vous convaincre ce soir de quelque chose, mais en fait, comme on est devant des étudiants très souvent et qu'on présente nos travaux, donc c'est une façon de pouvoir communiquer. Donc, en communiquant, on essaye créer des ouvertures, un peu de deux côtés, hein, c'est interactif, c'est pas seulement dans un sens, si vous voulez. Donc j'essayais et j'étais sûre que je vais arriver à me faire comprendre par mes interrogateurs. Hélas, non, parce que les premières interventions, les premiers critères de la sentence, en fait, ressemblaient, enfin, le dernier, au moment de la sentence, ressemblait au premier qu'on m'a objecté lors de mon arrivée. Donc ça veut dire tous ces jours où je n'ai pas cessé d'écrire, toutes ces nuits où j'écrivais pour répondre à ce que c'était son métier, donc pour faire comprendre, finalement, ça n'a servi à rien. Mais n'empêche que dedans, je ne perdais pas l'espoir. Je savais que je n'étais pas en danger. Je savais que j'avais rien commis. Cette force, cette conviction qu'on a, ce qu'on a fait, finalement, on peut finir par le faire comprendre. Évidemment, pour moi, c'était l'acquittement qui aurait pu être le résultat de ce dialogue. Ça veut dire que je méritais mon acquittement. Or, ce n'est pas arrivé. Ça veut dire que je n'ai pas réussi finalement à communiquer. Et je reste un peu à leurs yeux, cette personne qui mettait la collusion, comment on dit, ma sentence était collusion et renversement de la sécurité de l'État, quelque chose comme ça. J'ai oublié déjà le nom de la sentence. Je suis très bonne parfois émue maintenant. Donc voilà, ma sentence de très vite, au bout de 6 mois à peu près, 6 ou 7 mois, je crois que c'était avec l'échange de Roland Marshall en fait. Et ça a été commué. Donc de l'espionnage qui prend normalement 10 ans, je suis passée à la collusion, activité contrôle, la sécurité de l'État, et donc je suis passée à 5 ans maximum. Donc c'est ce que j'ai gardé.
0: Alors, bon, vous dites que c'est une stratégie de survie, vous dites que vous restez chercheuse et donc anthropologue pendant toute cette expérience, mais enfin, pendant les premiers mois, c'est quand même très difficile. Vous n'avez pas de livres, vous avez très peu de livres. C'est quand même une solitude poussée
1: Non,
0: quand
1: oui.
0: même à l'extrême, quand même,
1: Natacha,
0: non?
1: vous avez entièrement raison parce que, bon, J'essaie de vous dire comment j'ai vécu. Il y aura d'autres livres, à mon avis. Ça, c'est un premier jet de mon expérience. J'ai voulu, encore une fois, comme je dis, jeter des lumières sur des moments dans lesquels nous avions vécu. Quelle était notre vie d'incarcérée à Evin? Et qu'en même temps, évidemment, 4 ans et demi, ça fait partie de votre vie.
0: C'est énorme, c'est énorme.
1: Même si vous allez, ça veut dire de par nature, enfin, on a des natures différentes. De vous dire que bon, les gens qui gagnent, ce sont les gens qui peuvent transformer les menaces en opportunités. Donc, on a des menaces dans la vie au quotidien. Ça, c'est assez spécial. Mais je ne voulais pas lui donner un statut spécial pour pouvoir récupérer mon intégrité et puis rester active. Et puis voilà, c'est transformé.
0: Alors, peut-être une toute dernière question, ensuite je promets, je passe la parole. Moi, il y a quelque chose qui me fascine aussi, c'est est-ce que vous avez pu noter? Est-ce que vous aviez un cahier? Est-ce que vous aviez le droit d'avoir un cahier, un crayon, et de noter des choses? Ou est-ce que c'est votre mémoire qui a travaillé? Comment concrètement? Parce qu'un anthropologue sans carnet de terrain, ce n'est pas possible.
1: On triche, madame, on triche, mais on ne donne pas ces...
0: D'accord.
1: Non, vous avez raison, Natacha. Bon, on fait des notes et on ne peut pas les sortir de prison. Mais on triche, mais si je le dévoile aujourd'hui, ils ne peuvent plus continuer à faire ce qu'elles font.
0: Ok, donc on a cette
1: impression qu'on les fait sortir de façon contrebandière. On est tous des
0: contrebandiers. Alors on ne répond pas à la question. Voilà.
1: Oui. Mais en même temps, c'est une autre chose que j'ai découvert quand je me suis mis à écrire. Et encore une fois, j'ai commencé à écrire en tant que récit pour un journal de site, Eurojournaliste. C'est un journaliste de ce journal essayait d'écrire tous les 16 du mois, c'était le jour de ma sentence, quelque chose à mon propos ou quelque chose à propos de l'Iran pour rappeler que j'étais incarcérée encore en Iran. Donc c'était tellement gentil de sa part. Donc j'ai commencé comme un devoir envers le public de ce journal. J'ai essayé d'écrire pour qu'ils savent c'est ce que je faisais là-bas. Donc par des petits récits que j'ai commencé, et c'est à ce moment-là que le Seuil a voulu les petits récits. Ils se sont intéressés et m'ont demandé si je pouvais effectivement le faire plus vite que par mois, parce que tous les mois, j'ai imposé que 3 récits par mois. Évidemment, j'ai accepté. Donc voilà, c'est le résultat, c'est venu comme ça. Et donc, en écrivant ces petits récits, que je me suis rendu compte, c'est la capacité de mémoire que vous avez. Une histoire s'enchaînait dans une autre, dans une autre, dans une autre. Et je me faisais des petites notes. Et puis, j'ai quand même des notes qui sont restées en Iran. Et je demandais de temps en temps une photo de ces notes que ma sœur m'envoyait. Des choses sont possibles, mais c'est étonnant comment les choses venaient. Je me mettais le matin et je voyais qu'à le soir, j'étais capable d'aller encore dans d'autres sens. Donc voilà, c'est le travail de mémoire.

0: Bonsoir, merci pour ce témoignage et ces enseignements. J'ai une question. Vous définissez comme une, non pas comme une prisonnière politique, donc, mais comme une prisonnière scientifique. Vous avez été arrêtée et je comprends, vous êtes condamnée pour espionnage. Mais est-ce que, alors, la question, c'est est-ce que finalement, on ne vous a pas arrêtée justement pour des raisons peut-être scientifiques, c'est-à-dire que en tant qu'anthropologue, vous étudiez quelque part la société, en l'occurrence iranienne, puisque vous étiez là donc pour le terrain. Le fait que vous fassiez ce terrain, ce travail d'anthropologie, la sociologie n'est pas très loin non plus. Est-ce que ça ne dérange pas en tant qu'occidental, en même temps, enfin franco-iranienne, est-ce que ça n'était pas de nature à déranger le régime justement? Le fait qu'il y ait une étude, justement, et qu'il y ait un regard porté, qu'il soit un regard scientifique, et non pas politique au sens général que vous avez défini, activiste, comme vous dites, est-ce que ça n'est pas justement ça, peut-être, la raison profonde qui vous concerne, vous, votre arrestation, mais aussi peut-être qui concerne, enfin, une sorte de signal envoyé aux autres scientifiques, peut-être internes, anthropologues, qui pourraient vouloir étudier justement un petit peu trop précisément la situation avec son instabilité politique actuelle.
1: Le résultat, c'est ça. Ça veut dire ce que mon arrestation a produit à d'autres chercheurs qui ont aujourd'hui peur. Ils se sont un peu menacés, ils sont très réticents pour partir en Iran. Le résultat, c'est ça. Mais maintenant, est-ce que finalement, quel est le statut de chercheur, comment on le détermine? Je crois qu'il n'y a jamais rien d'acquis. Déjà en France, pour faire des photos de gilets jaunes, on n'était pas en garde à vous. Des gens qui étaient en garde à vous après avoir pris sur leur mobile des photos de gilets jaunes, etc. Aujourd'hui, par exemple, en France, si vous voulez faire des recherches sur l'islam, vous risquez de vous faire qualifier d'islamo-gauchiste d'une certaine façon. Vous avez entièrement raison. Il y a quelque chose qui est lié au statut de chercheur. Ça veut dire, agent 007, quand je n'arrivais pas à expliquer qu'est-ce que c'est mon métier, je disais, voilà, je suis 007, mais j'en rigolais un peu, comme vraiment exactement comme vous. Du coup, je commence à réfléchir sur toutes ces remarques qu'on me faisait et comment ça se fait que je ne les entendais pas. C'était tellement grossière. Parce que vous savez, la différence entre nous, les politiques ou les sécuritaires, la différence, elle est très petite. C'est que nous nous soumettons à l'avis de nos lecteurs. Ça veut dire, c'est la publicité. Alors que les politiques et les sécuritaires, ce sont des rapports qui sont rangés dans des tiroirs à des fins fixes. La différence, elle est petite. On peut dire qu'après tout, vous avez raison, et que les Iraniens peuvent aujourd'hui avoir cette double conception de ce que c'est ces travaux, qui pourrait être un couteau à double tranchant. Ça veut dire à la fois servir comme moyen, outil d'exploitation, c'est ce que disent les Iraniens, ou disent les Turcs, ou alors les Afghans. C'est qui fait la recherche, c'est franchement pour donner la possibilité d'exploiter ce pays, ou la richesse du pays, etc. C'est vraiment l'idée qui est très courante. Comment ça se fait que je n'ai pas voulu écouter ça? Ça veut dire quand les gens me posaient ces questions, comme si je rigolais en disant, attendez, c'est l'université quand même, vous ne mêlez pas. Peut-être j'aurais dû, c'est vraiment mon plus grand reproche à mon égard, j'aurais dû prendre le temps avec ces gens-là. Écrire un papier sur l'Iran et partir briller ailleurs, ça ne servait à rien. Si je n'étais pas capable de communiquer avec les gens du pays et parler du fondement de ce que je faisais, son utilité. Donc le jour où ça m'est arrivé, je n'avais pas un seul livre publié en persan pour pouvoir dire aux gens, en tant qu'espion, ce que je faisais. Je n'étais incapable vraiment d'en discuter. Vous avez raison. Mais ça tient absolument à notre métier, qui n'est pas déterminé. Encore, c'est pas un monopole des Iraniens. Les Russes, les Égyptiens, vous avez sans doute entendu le cas très dramatique de cet Italien qui a été découpé. Et les Chinois posent énormément de problèmes à nos chercheurs. Donc, le cas iranien, en fait, les quelques chercheurs qui ont été arrêtés, Dieu merci, c'est déjà important, mais ça compte sur les doigts d'une main. Et ensuite, c'est une histoire très récente et ça n'a jamais été aussi long. Simplement, on pousse les Iraniens, on pousse. Ils ont de quoi être poussés. Hein. La question, ce n'est pas la responsabilité sur nous. Ils sont arrivés à un mode d'échange avec l'Occident de façon différente. Ça veut dire pour avoir droit à leur propre avoir américain ou les avoirs qui se trouvent en Grande-Bretagne, ils font des forcings Comme ça, en arrêtant des ressortissants de ces pays-là, en se mettant dans cette position de preneur d'otages et de vouloir échanger. Ça, évidemment, mais ce n'est pas seulement sur le dos des chercheurs que ça se passe. Ils ont d'autres façons. Mais en fait, c'est la question que je suis arrivée à me poser aujourd'hui en tant que chercheur. Comment on détermine ce métier pour pouvoir, évidemment, communiquer d'autres choses avec nos interlocuteurs. Il faut aller plus loin. C'est pour ça que je parle aujourd'hui de plus en plus de liberté académique. De la même façon que pour les journalistes, il faut pouvoir mettre en place des cadres, des institutions, défendre les universitaires en tant qu'universitaires. Parce que sinon, si vous voulez, le drame, c'est que les Français travaillent sur les Français, les Iraniens sur l'Iran et rien d'autre. Alors que cette communication entre la France et l'Iran, je ne vais pas vraiment vous donner le nom de la liste que franchement, on a profité de deux côtés, comme Henri Corbin, enfin pour les gens qui le connaissent, c'est un contact avec un clerc iranien pendant les étés les plus chauds a donné lieu d'un œuvre magistrale. Franchement, s'il n'y a pas ces échanges, ça veut dire ces résultats de recherche, on ne peut plus parler de dialogue de civilisation, autrement dit. Ça sera vraiment regrettable. Pour moi, ça sera la chose la plus triste. Et c'est la raison pour laquelle je dirais que je continue mon combat pour dire que ce combat de liberté scientifique doit continuer parce qu'il n'y a pas d'histoire sans la recherche. Et la recherche, c'est la garante de pluralisme et le fondement même de la liberté. Ça veut dire que c'est un métier. Vous avez le droit de le faire ou pas. C'est en tant qu'un métier, il faut qu'on défende l'importance de l'autonomie de la recherche. J'espère qu'on y arrivera, mais vraiment avec l'aide de tout le monde, parce que ce n'est pas que la science sociale. Et puis une recherche qui doit être pas réservée seulement à sciences sociales, mais aussi, bien sûr, sciences dures font de la recherche, mais aussi sciences religieuses. Ça, je tiens franchement de dire que ce sont les pères fondateurs de la recherche avant les sciences sociales. Et si on veut arriver à quelque chose dans cette égalité ou cette liberté, liberté scientifique, il faut que la recherche soit pas seulement pour les universitaires, un domaine libre, un terrain libre, mais aussi pour les clercs, pour les religieux, pour les sciences religieuses. En fait.
2: Oui, bonsoir. Quelle a été la défense de vos avocats? Est-ce que vous avez pu les choisir, vos avocats, ou bien est-ce qu'ils vous ont été imposés d'office?
1: Si vous voulez, les avocats, en fait, ça a été mon université qui a pris contact avec l'ambassade de France et ils ont choisi en fonction de des connaissances qu'ils avaient du monde des avocats. Par contre, votre question est très bonne. Ça veut dire que tous les avocats en Iran n'ont pas de droit de défendre les dossiers des prisonniers. Le mien, il avait droit d'être là. À ce moment, il était parti au moment de ma sentence. Et donc, tous les gens qu'il a nommés après lui, ils n'ont pas pu rentrer avec moi lors de mon tribunal. C'est quelqu'un qui a été imposé par le pouvoir, en fait, au moment. Mais il n'a rien fait. À la rigueur, il ne connaissait pas le dossier, il n'a pas parlé du tout. Ça a été fait, je ne sais pas, c'est le juge qui travaille avec ses conseillers pluriels. Et donc, il a déjà le dossier. En fait, le moment de tribunal n'a aucune importance. Comme je vous le dis, c'est le premier jour où on m'a mis en avant un certain nombre de critères, ça ne changeait pas le dernier jour, ça veut dire 10 mois, 11 mois après, j'étais toujours avec le même interrogatoire.
3: Mais moi, il y a quelque chose que je ne comprends pas bien. Je vois une espèce d'écart entre nous en Europe, en France. On apprend qu'une chercheuse binationale est arrêtée en Iran, elle est en prison, on voit la famille, on a des images ou des témoignages qui nous sont donnés par la famille, des conditions de vie dans ces prisons, etc., du caractère arbitraire, injuste et tout. Et vous nous racontez une histoire un peu que je trouve idyllique, de « tout est bien, quoi ». Finalement, je ne comprends pas, moi, ça. Alors, je me dis « quelle chance !»
1: Oui, madame, je comprends absolument votre position. Écoutez, la vie change, les prisons aussi. C'est à la hauteur un peu de mobilisation des hommes, des gens dans la société. Oui, moi, je voulais mettre aussi l'accent sur les changements de cette institution. Foucault parle beaucoup de monde carcéral, qui est un monde de règles, qui donne la possibilité de réguler la société, contrôler la société. Mais moi, je pose une autre question, parce que je ne le pose pas pour le Moyen-Âge, pas pour le 18e, 19e siècle, je le pose pour 2019, quand j'étais arrêtée. Donc, il faut faire une interaction entre ce monde carcéral, qui est tout à fait vrai, c'est ce que vous dites, et les revendications des femmes qui sont arrêtées. En fait, c'est un monde qui revendique leur émancipation. les femmes en Iran en prison ne sont pas seulement des victimes, elles sont aussi actrices de leur sort. Beaucoup décident d'être dans la prison pour pouvoir justement mener. Mais attendez, ces mêmes geôliers dont on parle beaucoup de leur caractère, enfin on ne cesse de parler de torture blanche, etc. D'accord ? Ces mêmes geôliers sont capables d'amener une fille, trouver l'internet, s'inscrire à l'université, lui procurer des livres pour pouvoir continuer ses études, la ramener lors des examens pour passer ses examens, etc. Donc les geôliers qui sont en Iran ne sont pas seulement des agents de torture. Encore une fois, dans la prison, nous avons un monde absolument différent. Ça veut dire qu'on a passé le moment d'interrogatoire, on est dans la prison, 60 de femmes, il n'y a pas une autorité carcérale qui pourrait nous dire faites ceci ou faites cela. Franchement, c'est l'inverse qui se produit. Ça veut dire le monde de prisonniers qui peut avoir le holà sur le monde carcéral. Et normalement, on arrive de faire passer plein de choses. Quand je dis avoir le droit, je comprends tout à fait votre objection. Simplement, comme je suis là pour vous parler que de mon expérience, j'ai envie de prendre le temps de vous en parler d'une de mes expériences, sans nommer les gens, bien sûr. La prison, c'est un lieu qui permet à certaines personnes de faire parler encore plus haut leur résistance, leur objection, leur revendication, etc. C'est déjà ça. Ça, il faut le garder en tête que la prison, ce n'est pas le lieu d'enfermement, mais c'est aussi un lieu qui permet, transforme les femmes en actrices de leur mouvement, d'une certaine façon. Ça, c'est un premier lieu. Deuxièmement, il y a le monde de grâce. Moi, on m'a graciée et j'ai tout de suite cherché mes affaires pour pouvoir partir de l'Iran, d'accord ? Mais certaines personnes sont graciées, mais elles n'ont pas envie de quitter la prison. C'est non pas qu'elles n'ont pas envie de quitter la prison, parce que la prison est un lieu où elles se mobilisent politiquement. Il y a des gens qui font des études. Ça veut dire que le monde carcéral leur permet de faire des études plus que leur monde familial. Je parle de plusieurs cas, je ne parle pas d'un seul cas. On peut maintenant parler des cas des Mujahideens du peuple qui veulent renverser l'État, qui sont arrêtés en prison, évidemment contre leur gré. Ils aimeraient bien être dehors pour pouvoir renverser enfin l'État. Mais on parle d'un État autoritaire. Là-dessus, on est tous d'accord. Je parle d'un État autoritaire et donc je n'attends absolument pas des câlins à l'intérieur de prison. Ce n'est pas chez Tata où je suis. Donc, qui a un mode de frustration, etc., je comprends parfaitement. Mais en attendant, ne pas comprendre que le monde des femmes qui sont dans la prison, ce n'est pas seulement un monde de prisonnières victimes, mais un monde de prisonnières, femmes, vie, liberté, avec toutes leurs revendications. Qu'elles peuvent transformer le lieu d'incarcération, la menace de l'incarcération, en une opportunité pour leur mouvement. Chacun à sa façon. Chacun absolument à sa façon. Maintenant, mon expérience. Écoutez, j'ai assisté quand même pas mal de gens, comme j'étais quand même assez longtemps et que j'étais très âgée, en catimini avec des gens qui sortaient pour des... On a des congés. Oh, tous les 2-3 mois, on a 4-5 jours de congés, surtout pour les femmes qui sont mariées, etc. Le monde carcéral se sent obligé d'accorder des congés pour retrouver les maris, etc., les enfants et la vie familiale, etc. Donc, quand les gens parlent en congé, oui, mais au lieu de ça, il faut faire peut-être des comparatifs, des comparaisons. Donc, elles ont des congés. Quand elles partent, elles reviennent et je la vois vraiment tourmentée. J'ai dit, mais attends, qu'est-ce qui se passe? Tu es en congé, tu dois être vachement bien. D'abord, elle est venue avec plein de cadeaux pour tout le monde. Tout le monde avait son cadeau. Quand on vient de dehors, comme si on venait d'un grand voyage. Super. Alors, au lieu de me dire que ça s'est très bien passé, elle me dit, tu sais, elles ont pris l'habitude de vivre sans moi. C'est ça la détresse de la vie de prisonnière, l'addiction, c'est ça. Moi, je ne parle pas, je n'invente pas ce que je vous dis. C'est grave, évidemment que c'est grave, madame. Je comprends absolument votre position. Mais je n'ai pas du tout envie de faire des prisonnières seulement des victimes de la situation dans laquelle elles sont. Elles ont des projets.
4: Oui, mais moi, ce que je voulais juste ajouter, madame, parce qu'après, il y a peut-être d'autres questions. Ce que je trouve absolument passionnant dans ce livre, c'est que justement, on n'a pas une présentation manichéenne de cette expérience-là, à quoi nous sommes fondamentalement habitué ici. Et moi, ça recouvre aussi mon terrain de recherche qui est tout à fait différent, qui est l'Union soviétique stalinienne. Et sur le fait qu'on n'avance pas dans la compréhension de ces processus politiques, de ces pays autoritaires, dictatoriaux, totalitaires, ça c'est encore autre chose, si on ne comprend pas que ça ne fonctionne pas de façon manichéenne. Il n'y a pas d'un côté les victimes et les bourreaux. Il y a des victimes et il y a des bourreaux, mais il y a aussi toute une partie de la société qui fonctionne selon d'autres logiques, des logiques d'accommodement, des logiques de survie, des logiques de concurrence. Et c'est ça qui est passionnant dans justement l'expérience que Fariba décrit. Et encore une fois, en anthropologue, même si elle a été... une des actrices,
1: non,
4: finalement.
1: Non, de ce... Je comprends, mais je comprends aussi l'objection absolument, de la dame, parce qu'elle veut qu'on s'arrête. Bon, moi, pour un État autoritaire, je n'attendais pas autre chose que d'être enfermée. Enfin, tout ce que je fais, c'est finalement, à un moment ou à un autre, illégal. D'accord ? On est d'accord. Mais simplement, la prisonnière ne vit pas ça comme une sorte qu'il faut maintenant subir. Non. Elles veulent s'imposer sur le monde carcéral. C'est ce qu'elles font. Nous avons fêté le mouvement Femmes Liberté ensemble en chantant à l'intérieur de prison. Et à partir du moment où le mouvement Femmes Liberté s'est exprimé, croyez-moi, madame, jusqu'à ce jour-là, n'importe quel moment, quand il y avait un homme qui venait soit pour les réparations, soit de la justice, soit de l'autorité carcérale dans les quartiers des femmes, on mettait le voile. À partir de ce moment-là, la moitié, je dis bien la moitié, pas toutes les femmes, parce que tout le monde n'aspire pas à se dévoiler. À partir de ce moment-là, quand on disait « les hommes sont là, qu'ils soient là ». Donc, de toute façon, on ne s'inquiétait pas pour le voile sur la tête. Attendez, notre présence dans ces prisons sont aussi un facteur de changement. C'est ça qu'il faut se rendre compte. Un facteur de changement parce que, comme disait Natacha, ce n'est pas un monde à sens unique. C'est une interaction constante. Le téléphone, on l'a tous les jours. Croyez-moi, tous les jours, on ne parle pas que de l'amour avec ses parents. C'est des communiqués qui sortent. Tous les jours, enfin, tout ce qu'on a envie de dire, on le dit avec les gardes, sous les caméras, ils sont écoutés, etc. Et puis, ils nous laissent le faire en attendant. Qui nous prime de notre liberté? Absolument. Mais ça, c'est, moi, je n'allais pas faire un récit de l'oris de ce que tout le monde connaît. Pour vous faire pleurer, ben, tout le monde connaît, évidemment que ça, vous le connaissez, vous dites non? Ah bon, d'accord, mais on est privé de liberté, madame. Ça se passe des dessins, à mon avis. Mais je comprends aussi, encore une fois, votre objection. Mais j'ai essayé de dire comment les femmes essayent de transformer les règles de l'intérieur de prison en une opportunité d'expression multiple et variée. Tout dépend de ce que les gens demandent. Et en dernier lieu, c'est que cette unité carcérale, il n'y a aucune solidarité entre elles, puisque c'est découpé en royalisme, mojahed, gauchiste, converti, bahaï, machin, et puis moi qui n'avais rien d'autre à faire que vraiment faire mes études. Donc, du coup, ils passent leur temps à régler les conflits entre eux et pas du tout à savoir, un poste de la société iranienne, la force de cet État, c'est la faiblesse de son opposition, tout simplement. Avant que ce soit ce qu'il est capable de faire, c'est la faiblesse de cette opposition. Donc, elle continue de jouer ce jeu qui est effectivement, on ne laisse pas une représentativité de cette expression politique.
4: D'autres questions ou remarques?
1: Je suis désolée si j'ai choqué certaines personnes, mais oui, on monsieur. M'a demandé de parler de mon expérience, pas du tout dire que c'est la seule expérience.
5: Merci pour votre intervention. Vous avez répondu en partie à ma question qui était quelle relation avez-vous avec les gardiennes? Est-ce que c'est des brimades, de l'amitié, un syndrome de Stockholm, de la corruption?
1: Les quatre, tout ce que vous avez dit. En fait, comme ce sont les gens qui sont entre nous et l'extérieur, c'est elles qui nous ramènent aux cliniques ou à l'hôpital comme on en a envie d'y aller à chaque fois, dès qu'on a un problème de santé de toute façon, puisque la prise en charge pour les problèmes médicaux, c'est à notre famille. On a un petit clinique à l'intérieur de prison qui est pour des petits problèmes au quotidien. Mais s'il y a par exemple des gens qui ont des problèmes digestifs, etc., donc c'est des médecins spécialisés, c'est à l'extérieur. C'est ces gardes qui nous amènent à l'hôpital et ensuite notre famille arrive pour payer les notes. Elles sont aussi notre relation, comme je vous ai dit, avec l'institution carcérale quand ils nous appellent pour des interrogations, pour faire passer d'autres messages ou des appels au moment venu. Et enfin, elle se donne comme travail nous faciliter l'obtention des choses matérielles. Donc, des habits, les gens aiment acheter, consommer, etc. C'est tous les mois par notre famille qui arrive. Mais, comme vous avez dit, contrebandière. Par exemple, les hands-free, comment on dit ça, soi-disant, c'est interdit. On ne comprend d'ailleurs pas pourquoi c'est interdit. À mon avis, il y a un marché intérieur aussi. Hein. Donc, on trouve une garde qui est en mesure de vous l'apporter. Donc, c'est super. On paye le prix fort. On a l'impression qu'on contourne les lois. Mais en fait, je ne sais pas quelle loi on contourne. Pas grand-chose, parce que tout le monde est au courant. Il s'agit d'une garde qui travaille à l'intérieur de prison. Simplement, le prix, on le paye double. Donc, elles font un peu tout. On noue énormément d'amitié avec cette femme. Moi, j'ai commencé mon récit avec cette histoire avec une femme qui nous gardait et c'était au premier jour de mon arrivée. Je lui demandais des pruneaux. Elle m'a fait comprendre qu'elle pourrait... J'étais malade, oui, comme tous les gens qui sont arrêtés un beau jour. Et donc, le fonctionnement physique commence à faire des problèmes. Donc, j'avais envie des pruneaux. C'est recette traditionnelle grand-mère, n'est-ce pas, pour faire fonctionner mon appareil digestif. Et donc, elle m'a dit qu'elle n'a aucun droit de faire quoi que ce soit. Or, c'est ce qu'elle fait, ça veut dire m'amener au moment où il y avait la prise d'air. Donc, et le nettoyage, etc. En fait, son travail ne consistait pas à nous passer quelque chose. C'est interdit strictement. Elle risquait son travail. Au bout d'un mois, un jour, le Judas s'ouvre. Elle me jette un paquet de plastique. Vous savez, en Iran, c'est vraiment l'empire des plastiques. À l'intérieur de cellule. Je l'ouvre. Il y a 6 pronoms, franchement. Et j'ai compris que c'était au moment de changement de son poste. En fait, elle a utilisé ce moment pour me le donner dernier moment. Mais ce jour-là, quand j'ai regardé ses yeux par le Judas, elle était en rage avec moi. Elle faisait quelque chose contre elle. C'était forcé parce qu'elle savait que ça pouvait me faire. Bon, voilà. Vous avez des gardes aussi comme ça, des gardes qui vous font des confidences de leur vie un peu difficile, un peu dure, comme nous en Iran, comme beaucoup d'autres en Iran, si vous voulez. Elles ressemblent particulièrement au monde geôlier. Ça veut dire elles sont aussi très entichées des couleurs de chevaux, d'opérations données, les botox ici ou là, des lèvres qui vont sortir. Elles sont exactement à toutes, elles nous ressemblent beaucoup. Peut-être elles sont plus strictes dans leur habillement, puisque c'est imposé par l'institution carcérale, mais elles nous ressemblent particulièrement. Et donc, elles nouent énormément de bonnes relations avec certaines prisonnières, ça dépend des prisonnières, au point que certaines prisonnières quittent le quartier des femmes le soir, descendent des escaliers, et traversent deux portes qu'on va leur ouvrir, n'est-ce pas, parce que les portes sont fermées, les grilles sont fermées. Elles vont passer le bon moment avec les gardes, un moment parce qu'elles ne supportent pas leur peau détenue. À force de passer du temps ensemble, on s'insupporte de toute façon. Donc voilà, on peut entretenir de très bonnes relations, mais on peut aussi avoir des moments de conflit. Évidemment, quand quelque chose ne va pas, par exemple une réparation des toilettes qui dure pendant 2 ou 3 jours, et puis les gens s'impatientent, et puis voilà, on va en bas et on essaye de montrer aussi sa rage. Il y a toute forme de relations, mais comme elles ont été formées de ne pas nous toucher, de ne pas dire un mot de trop, c'est normalement des gens qui se tiennent à distance, donc pour régler nos problèmes, normalement c'est des bonnes relations dans la grande majorité.
5: Petite question subsidiaire, entre 2019 et 2023, avez-vous senti une évolution dans le profil des femmes arrêtées?
1: Oui, c'était des très jeunes qui arrivaient. Moi, je les ai vus 2-3, parce que vraiment le mouvement Femmes Liberté venait de commencer, donc c'était récent. J'en ai vu 2-3 qui sont arrivés, des jeunes, surtout beaucoup de jeunes, et sans grande formation, comme toutes les jeunes, ce sont des gens qui ont été dans les grandes manifestations de mouvement Femmes Bilibertale à l'extérieur. Donc oui, évidemment, moi, je dois réfléchir un peu à votre question de façon plus sérieuse.
6: Vous avez dit que vous étiez toutes plusieurs de 15 à 60, à combien de personnes? Non, mais combien de personnes?
1: De 20 à 60 personnes.
6: Oui, mais dans quelle superficie? Et est-ce que vous avez chacune un lit? Parce qu'en France, dans les prisons, il y a des gens qui dorment par terre sur des matelas. Alors j'aimerais savoir les conditions matérielles précises dans lesquelles vous avez vécu. Merci.
1: Merci bien. Moi, je l'appelle loft, ça fait rire toutes mes copines. C'est des espaces ouverts, pour vous dire, ce sont des salons, un peu des salles ouvertes. Donc, il y en avait 4, un avec 16 personnes, l'autre avec 14 et deuxième 12 et un grand avec 20 lits. Donc, ils sont des lits superposés, donc on est tous de lits. Si il y a des gens qui arrivent, si on est plus nombreux que le nombre de lits, il y a des gens qui sont obligés de dormir par terre jusqu'à ce qu'il y ait des lits qui se libèrent. Pendant que j'étais là, donc 2 ans et 8 mois, et même pendant les 4, parce que mes amis m'ont parlé de ça. Il n'y a pas eu des gens qui auraient besoin de dormir par terre, de plier des matelas par terre. Donc, on avait tous des lits. Mais des gens qui étaient obligés de dormir deuxième étage, qui n'aimaient pas beaucoup. Par exemple, moi, j'étais pendant longtemps au second étage, donc c'était monter des échelles. Pour mon équilibre, c'était un peu difficile. Mais normalement, il y a des lits attitrés en fonction des prisonnières. Autre question, c'était, excusez-moi, j'ai juste... Ah oui, alors d'espace ouvert, ça veut dire tous ces salons, ça se traverse et dans les couloirs, il y a la bibliothèque. Et c'est grâce au mouvement de réforme en 2000.

0: est déjà de façon informelle. Tout le monde devient formatrice un peu en prison, soit en langue étrangère, soit en gâteau, soit en couture. Ça dépend. Tout ce que vous connaissez, ça sert à un moment ou à un autre à des gens, de toute façon. Pour vous dire, ils ont meublé la cuisine et le nombre de casseroles, c'est inimaginable pour faire les gâteaux, le riz, le machin, enfin tout ce qu'on a besoin. Et puis les appareils qu'ils ont achetés pour le gymnastique et le NEC plus ultra, pour moi, c'est vraiment jusqu'à 2500, 3000 livres, tous les éditeurs qui ont été mobilisés. Ce sont des dons qui ont été mobilisés par les réformateurs, réformatrices, puisque c'était des femmes qui ont fait ça, les trois femmes que j'ai connues là-bas. Se sont mobilisés pour qu'on soit munis des livres. Donc, pour nous, l'idée, c'était ça. On était arrêtés. On ne pouvait rien faire contre l'État autoritaire. Mais on pouvait faire des choses pour que les gens qui sont arrêtés puissent sortir avec une vie mentale peut-être plus saine. C'est tout ce qui nous intéressait. Madame, quelquefois, on peut avoir des petites revendications. Laissez-nous les petites revendications. On ne peut pas se battre. On n'est pas tous prêts de se battre avec un État. De toute façon, ce n'est pas de mon âge. Moi, j'ai déjà fait une révolution en 1979 duquel je suis fière. La révolution, pas ce qui l'a suivi. Donc, c'est vraiment deux choses. Faites vraiment deux choses différentes. Mais je n'ai pas fait vœu de martyr. Je n'ai pas fait vœu de mobilisation. Je peux vivre comme vous. Je faisais mon métier, pas plus que ça. Et je tenais quand j'étais en prison, non pas pour irrespect des prisonniers, je tenais pour que les prisonniers puissent sortir dans un état mental un peu plus sain que c'est ce qu'on avait. C'est tout. Mais on peut peut-être reconnaître aux gens d'avoir des petits plaisirs et ne pas leur couper ça. Et juste puisque le nom de Narges, avec qui j'ai passé, Narges Mohammadi, avec qui j'ai passé pendant 4 mois, ça a été soulevé. Je veux aussi dire que c'est une des personnes en fait, qui a transformé l'austérité de la prison en un lieu d'expression. Donc elle envoie des communiqués, elle fait énormément de choses. Elle pense évidemment que ce terrain, ce lieu, est un lieu qui peut porter sa voix très haut. Oh, et elle n'a pas tort, puisqu'elle a eu le prix Nobel à l'intérieur de prison, quand même.
1: Alors,
0: aussi
1: une dernière question, et puis après, oui. Il va falloir qu'on arrête.
2: Bonsoir. Je voudrais savoir si l'expérience carcérale, dont vous avez fait aussi un terrain, a changé votre façon de travailler quand vous êtes sortie.
0: Ça, le changement, ça prend le temps pour pouvoir vraiment... Il faut aussi que d'autres puissent me le dire plus que moi, parce que je continue à travailler de toute façon. Mais il y a une chose pour moi, c'était très important, si vous voulez, c'est cette expérience de cohabitation que j'ai eue avec ces femmes. Ces femmes, moi, je rêvais d'avoir contact avec ces gens-là. Vous voyez, trouver sur un lieu au quotidien toutes ces femmes-là inaccessibles à Téhéran, parce que beaucoup vivent en catimini, d'autres ne veulent pas s'exprimer défendant tel ou tel parti politique, parce que ça les met en danger. Donc de les retrouver, effectivement, c'était pour moi très, très important. Mais j'ai une seule reproche, je peux dire, je ne sais pas si j'ai changé, puisque je les ai trouvés comme ça, je ne sais pas si c'est dû à ça. J'ai une reproche à me faire, c'est ce que j'ai dit un peu au milieu de la réunion, c'est comment j'ai pu vivre sans entendre cette critique à l'égard de mon métier. C'est le monsieur qui a posé la première question. Cette question était là, au permanent, quand j'étais en Afghanistan, plus que jamais. Alors, je me pose la question, est-ce que vraiment j'étais une bonne chercheure quand je ne suis pas capable d'entendre la vraie question qui m'a fait perdre 4 ans et demi de ma vie quand même, privée d'être avec les miens, avec mon travail, etc. Et bon, ça, c'est vraiment une question qui taraude ma tête, mais j'espère pouvoir faire quelque chose parce que c'est peut-être changer mon rapport, mon mode de communication avec les gens et puis, bon, penser différemment mon terrain. Ça, c'est de façon consciente que je le pose. Maintenant, pour le reste, ça veut dire que je reviens à l'écrit et que je fasse des choses et que les gens voient est-ce que j'ai changé et dans quel sens, parce que ça, tout reste le sens.
1: Alors, une toute dernière question. Est-ce qu'il y a eu des évasions?
0: Une fois, oui, c'est... Enfin, ce n'était pas une évasion, c'était un jeu, ça s'est tourné en jeu. Une fois, c'est Peter Olian qui était censé être avec sa famille. Soudain, elle a eu un moment, je ne sais pas qu'est-ce qui s'est passé. Je crois qu'elle a été contrariée par une procédure, je ne sais pas qu'est-ce que c'était. Je ne me souviens pas de ça. Je sais qu'elle a quitté la table où elle était avec ses parents et elle a couru vers l'institution juridique de l'autre côté. Donc, pendant longtemps, on l'a cherchée dans la prison parce qu'elle courait, mais la prison a des murs. Donc, il est difficile, comme dit Natacha, c'est une ville à l'intérieur de ville. Donc, c'est une ville très compliquée. Ça veut dire que vous avez toujours du monde, des gardes, etc. Donc, il est hors de question de pouvoir traverser les murs. Une fois, avec Peter Olian, j'ai lu des choses comme quoi elle s'était évadée, mais elle s'était évadée d'une salle de rencontre familiale à une autre salle avec rencontre des judiciaires. Mais une autre fois aussi, on a entendu que pendant qu'il y avait le feu dans un atelier de coupe, Donc le foie à Evin, en fait, c'est

0: le grand feu en 2019, l'année même où je me suis libérée. Pas de 2022, excusez-moi, l'année même où je me suis libérée. Donc, on a parlé qu'il y a deux, trois personnes qui avaient fui. Mais c'était les hommes. On n'a pas pu savoir est-ce que c'était des choses fausses.
1: Comment, des rumeurs.
0: Des rumeurs ou c'était des vérités.
1: Voilà. Voilà, on va s'arrêter là. Merci beaucoup à Fariba Adelka qui dédicace son livre, évidemment.
0: Vraiment, merci beaucoup.
2: Vous venez d'écouter Fariba Adelka à la librairie Ombre Blanche à Toulouse le lundi 2 décembre 2024 autour de la publication de son livre Prisonnière à Téhéran au Seuil Édition. Fariba Adelka est aussi l'autrice des ouvrages Être moderne en Iran chez Catala, Les paradoxes de l'Iran, idées reçues sur la République islamique aux éditions du Cavalier Bleu ou encore Ramadan et politique avec François Georgeon au CNRS Édition. 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
1: On l'appelait Moshé le Bedeau, comme si de sa vie il n'avait eu un nom de famille. Voilà la première phrase de la nuit, petit livre publié en 1958 par Elie Wiesel. C'était le premier livre de cet homme né en 1928. Ce ne fut pas le dernier. La nuit est le premier volume d'une trilogie, la nuit, l'aube, le jour. Ces trois titres reprennent un passage célèbre de la Genèse. Il y eut une nuit et il y eut un matin, jour 1. Elie Wiesel commence la préface qu'il publie en 2007 par cette phrase. Si de ma vie je n'avais eu qu'à écrire qu'un seul livre, ce serait celui-ci. Elie Wiesel publia La Nuit aux éditions de Minuit, que dirigeait alors Jérôme Lindon en 1958, 13 ans après avoir été libéré du camp d'extermination de Buchenwald, le 11 avril 1945. Natif de Sighet, au nord-ouest de la Roumanie, à la frontière ukrainienne, il avait été déporté en 1944 vers le camp d'Auschwitz où il resta de très longs mois. Sighet était une petite ville à forte population juive. La quasi-totalité de cette population de 13 000 personnes environ fut déportée. Autour de 1970, la communauté juive de Sighet ne comportait plus qu'environ 300 personnes. La maison natale d'Elie Wiesel y est devenue un musée. La nuit est un des récits de déportation les plus lus et les plus traduits dans le monde. On est le premier mot de la nuit. On l'appelait Moshé le Bedeau, comme si de sa vie il n'avait eu un nom de famille. Le lecteur, quand il ouvre le livre pour la première fois, ne sait pas encore à quoi renvoie ce « on ». Peut-être un pronom personnel, qui renvoie des individus que le contexte permet de reconnaître. Ce peut être un pronom indéfini, qui ne renvoie à personne précisément. Au tout début du texte, impossible de trancher. Ce « on » fait question. Ce n'est que peu à peu, au fil des phrases, que le lecteur pourra se dire que « on » renvoie à la communauté juive de Sighet, une communauté en partie constituée par le fait que chacun de ses membres connaît cet homme qu'elle appelle Moshé le Bedeau. À Sighet, on ne l'appelait pas Moshé le Bedeau. Bedeau est un mot qui traduit le mot chames en yiddish. Un bedeau est un employé laïque qui travaille dans une église catholique et chargé du maintien de l'ordre et d'un ensemble de tâches matérielles. Un chames travaille pour une synagogue et il est aussi chargé de tâches matérielles, mais bien qu'il porte éventuellement comme le bedeau un uniforme, il n'est pas exactement un bedeau. Elie Wiesel traduit, il traduit comme il peut, il n'a pas voulu pour ses lecteurs français, qui dans les années 50 avaient souvent eu l'occasion d'apercevoir un bedeau, provoquer immédiatement une sensation d'exotisme. Moshé, prénom qui correspond à la forme originale de Moïse, suffisait pour indiquer de quel monde il parlait. Elie Wiesel dit qu'il avait d'abord écrit son manuscrit en yiddish, puis qu'il l'avait traduit en français, et qu'il lui a fallu ensuite de gros efforts et l'appui de François Mauriac pour le placer auprès d'un éditeur. Dans les années 50, en France, on ne désirait pas beaucoup entendre parler des camps d'extermination. On préférait se consacrer à héroïser la résistance nationale, à célébrer la victoire et à se tourner vers la construction d'une économie moderne. Les éditions de Minuit contribuèrent à faire reculer le silence en publiant La Nuit, 2 ans après le film Nuit et brouillard, et l'année même où le livre de Primo Levi, Si c'est un homme, enfin traduit, commençait à vraiment circuler. La nuit débute moderato cantabile. On l'appelait Moshé le Bedeau, comme si de sa vie il n'avait eu un nom de famille. Rien d'effrayant dans cette première phrase, Elie Wiesel ne plonge pas immédiatement ses lecteurs dans la nuit. Chacun connaît de ces personnages, parfois pittoresques, qu'on appelle par un sobriquet devenu peu à peu leur nom d'usage, et qui deviendra peut-être au fil des siècles le vrai nom de leurs descendants. Moshé le Bedeau, pourquoi pas? Rien d'offensant dans une telle désignation, rien de ridicule. L'alliance entre un prénom très ancien et une fonction modeste mais honorable paraît légitime. Plus inquiétant est la notation finale. Comme si de sa vie il n'avait eu un nom de famille. Moshé le Bedeau n'existe pas par sa famille, ses actes, une suite enracinée d'ancêtres. Il est réduit à l'actualité de sa fonction. Il n'est que ce que le groupe reconnaît qu'il fait ordinairement. Tout se passe comme s'il n'avait pas d'âme, pas de substance propre, pas de mystère intime. Sans passé lointain, sans racines privées, il n'est rien d'autre que Moshe le Bedeau. Impossible pour lui de protester contre cette désignation. Impossible qu'il prenne efficacement la parole pour dire quelque chose qui n'entrerait pas dans le cadre que lui impose sa désignation. Bedeau. Le Bedeau ne parle pas. Le Bedeau ne commente pas le texte sacré. Le Bedeau est au service du culte. Il est pauvre. Il est peu de choses. Il n'a aucune autorité. Le « on » se constitue lui-même comme totalité signifiante en appelant, c'est-à-dire l'identifiant par un nom fabriqué, en classant ainsi, en réduisant les subjectivités, en imposant un ordre du discours. Moshe le Bedeau est un de ces objets qui n'ont pas la possibilité de protester contre leur désignation. Elie Wiesel suggère, sans en faire étalage, que chez les Juifs fonctionnent, comme dans d'autres communautés humaines, des mécanismes d'assignation à des rôles. De même que Sartre a montré en 1946, dans Réflexion sur la question juive, que le juif est largement l'effet d'une désignation comme juif et que ses malheurs découlent de cette désignation, Moshe le Bedeau n'est que ce qu'on appelle Moshe le Bedeau. Moshe le Bedeau n'a pas, ne peut avoir l'initiative des mots. Les juifs, de ce point de vue, ne se comportent pas différemment des non-juifs. Ils infligent par les mots des identités qui enferment, empêchent l'expression subjective, interdisent de reconnaître l'éventuelle justesse d'une prise de parole d'un assigné, rendent sourd au malheur, voire aux prophéties de ceux qui sont étiquetés. Le « on » juif est banal. Il y a cependant chez Wiesel l'humour juif. Moshe le Bedeau ne peut pas être Moïse, dont il porte le prénom, ce guide illustre qui arrache le peuple à la captivité, qui lui fait traverser le désert, qui le guide et l'avertit. Le prénom Moshe, associé avec Bedeau, mais surtout donné à relire par le récit tout entier de la nuit, devient un signe dérisoire d'une incapacité imposée à dire efficacement. À quelques pages de la première phrase, le lecteur comprend que Moshe le Bedeau, après avoir été capturé, puis emmené avec d'autres juifs, puis après avoir assisté à leur exécution, puis après être rentré, quasiment par miracle, à Siget, échoue à prévenir ses coreligionnaires de l'horreur qui les menace. Sa parole n'a aucune valeur. Personne n'écoute Moshe le Bedeau et presque tous vont mourir de l'avoir assigné à son pauvre rôle, sans pouvoir de parole. C'est terrible, c'est banal, c'est paradoxalement drôle. Elie Wiesel, quand il publie La Nuit, sort de toute assignation au silence. Il prend la parole pour rappeler le massacre des Juifs de Siget, le massacre de très nombreux Juifs dans les camps, la terrible nuit dont il fut lui-même enveloppé. Il prend aussi la parole pour raconter l'aveuglement des Juifs de Siget devant l'évidence de ce qui allait leur arriver. Ils avaient des yeux et ils ne voyaient pas. Ils avaient des oreilles et ils n'entendaient pas. Cet aveuglement rétrospectivement tragique contribue à faciliter l'entreprise des nazis. Ils ne rencontrèrent que peu de résistance, mais ils bénéficièrent d'une soumission presque stupéfiante, d'un désir de ne pas croire à l'abominable entreprise qu'il menait. Elie Wiesel écrit en son nom propre, il fonde l'autorité de sa parole sur ce qu'il est, sur ce qu'il a vécu, sur la valeur d'un livre reconnu par une maison d'édition et par la qualité littéraire de son écriture. Loin de se laisser voler son vrai nom, il l'affirme en produisant un texte fait de mots qu'il a choisi, calibré, avec l'aide de son éditeur, lecteur Jérôme Lindon, pour que la nuit soit lue, perçue et perce le silence qui risque de tuer encore si l'humanité ne prend pas garde. La première phrase de la nuit peut paraître plate, pas d'effet de style, pas d'image, pas d'emphase. Un constat seulement, qui n'a rien d'effrayant. La nuit propose un éclairage modeste sur un personnage modeste. Ce faisant, elle fait apparaître un mécanisme anthropologique et un risque d'aveuglement. La nuit procède de cette désignation apparemment insignifiante par le « on » sur laquelle Elie Wiesel jette d'entrée une clarté lucide. La nuit commence comme un texte des Lumières. C'est presque, d'entrée de jeu, pour reprendre un titre de Voltaire, un essai sur les mœurs. Sa première phrase énonçant ce que Stendhal appelle un « petit fait vrai » donne déjà infiniment à imaginer et à penser. Et rétrospectivement, terriblement, à sourire, elle est un premier exercice de lucidité.

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1: Allez, on va partir en Italie et on va vous parler de Goblin, groupe italien mythique, des Romains en fait, hein, puisque le groupe s'est formé en 1972. Alors, il faut savoir qu'à la base, ça ne s'appelait pas les Goblins, hein, ça s'appelait Cherry Five, et ils avaient sorti un premier album très inspiré par l'univers de King Crimson et des premiers de Genesis, à la fois une espèce de prog, un peu jazzy... qui était un peu leur envie du moment. Et c'est vrai aussi une période où il y a eu beaucoup de groupes dans cette période-là. Et c'est vrai que les Britanniques ont quand même dominé ce genre-là très, très particulier. Pour ce groupe, en fait, qui vendait peu entre 72 et 75, il va avoir une rencontre incroyable. Et ça, c'est... les destins des fois de la vie. Il faut savoir que Dario Argento, qui venait de faire sa trilogie animale, hein, L'oiseau plumage de cristal, Le chat à neuf queues et Quatre mouches de velours gris, avait travaillé avec Ennio Morricone. Voilà, Ennio Morricone avait signé la BO en 69 de L'oiseau plumage de cristal. Les deux hommes se sont plutôt bien entendus. Mais, comme beaucoup de metteurs en scène, au bout de trois films... Argento avait éprouvé l'envie de partir dans autre chose. Et en fait, c'est la maison de disques Cinevox qui existait déjà à l'époque qui a présenté donc le groupe Cherry Five, groupe en fait qui est composé de quatre membres dont je vais vous citer quand même les noms. Donc il y a le leader incontesté qui est le plus connu, qui a fait une grosse partie des compositions, qui fait du clavier, du synthétiseur, de l'orgue et du violon, c'est bien sûr Claudio Simonetti, qui fera aussi plus tard des BO sous son nom. Mais on trouve aussi à la basse Fabio Pignatelli, à la guitare Massimo Morante. Et à la batterie, ce qui va devenir important dans Goblin, c'est Agostino Marangolo qui va faire batterie, percussion et même des parties piano sur certains albums. Il en est que les cinq personnes, le groupe et Dario Argento se rencontrent, discutent. Argento vient donc de finir un film qui s'appelle Les frissons de l'angoisse, qui va peut-être être le film le plus célèbre de sa carrière, en tout cas celui-ci qui va le faire rayonner au niveau international absolument. Et les Cherry Five, puisqu'ils s'appellent encore comme ça, lui proposent plusieurs petits morceaux, des maquettes qui plaisent plutôt bien à Dario Argento. Mais Dario Argento, qui a toujours été un personnage à la fois autoritaire, déterminé, sûr de ses choix, annonce déjà qu'il veut changer le nom du groupe. C'est incroyable. Mais ça va se faire, ça va s'appeler, donc il baptise, c'est Argento qui va baptiser le nom des Goblins. Et surtout, il vient de s'engueuler de manière assez violente avec le compositeur de jazz italien et de musique de film que moi j'aime particulièrement beaucoup, qui s'appelle Giorgio Gasellini, qui lui a livré quelques morceaux composés pour Les frissons de l'angoisse qui ne correspondent pas du tout à Dario Argento. Vous verrez que dans l'histoire de la musique de film, les désaccords ont toujours été nombreux. J'en cite toujours quelques-uns, mais parce que les gens ne le savent peut-être pas, mais Lalo Schifrin avait composé une partie de la musique de L'Exorciste, qui n'avait pas du tout plu à William Friedkin. Michel Legrand avait composé la musique du Cercle Rouge de Melville, qui n'avait pas du tout plu à Jean-Pierre Melville. Henri Mancini avait composé la musique de Frenzy, qui n'avait pas du tout plu à Alfred Hitchcock et qui avait embauché à la place Ron Goodwin.
2: Et Bernard Herrmann s'était mal entendu après avec Hitchcock aussi.
1: Oui, non. Bernard Herrmann. Heureusement que les fans d'Hitchcock comme De Palma, Scorsese et Truffaut ont relancé sa carrière. Oui. Effectivement, tu fais bien de le dire, c'était sur la musique du Rideau déchiré. Voilà. Enfin, l'histoire de la BO est nombreuse à ce moment-là et en Italie, c'est souvent aussi arrivé, même s'il y avait une production tellement énorme. On me demande souvent pourquoi il y a eu autant de compositeurs italiens, parce qu'il y avait une production pléthorique en Italie et qui travaillait beaucoup et qui faisait aussi beaucoup d'illustrations sonores. Enfin, né en 75, Les Goblins, la BO donc, de Profondo Rosso, qui va sortir chez Cinevox. ça va être un succès phénoménal. Mais quand je vous dis phénoménal, c'est phénoménal. C'est-à-dire que le disque va sortir dans une quarantaine de pays, le film va sortir partout dans le monde. Et surtout, les gens vont pouvoir voir et cartifier ce que c'est exactement les Gobelins et comprendre la musique des Gobelins. À partir de là, ils n'étaient pas dans l'idée de repartir sur de la musique de film. Ils ont même enregistré un album assez curieux qui s'appelle Roller en 76, qui reste influencé par des groupes comme King Crimson ou même l'école de Canterbury en Angleterre, tout ça. Bon, très prog, trop prog même des fois, même si je sais qu'il a, il a ses fans et ses amateurs. Mais très vite, puisque l'album se vend pas du tout, alors que le Profondo Rosso s'est énormément vendu, Argento les rappelle et ça sera Suspiria, donc deuxième rencontre apocalyptique entre Argento et les Gobelins. Et là, à partir de Suspiria, on est en 78, c'est le départ d'un âge d'or qui va durer à peu près 10 ans, où les Gobelins vont être extrêmement demandés. Argento va produire le Zombie de Romero, donc ils vont se retrouver aussi au générique du Zombie de Romero, et on va vraiment voir toute la force de ce groupe et cette capacité à composer à la fois des morceaux qui peuvent sonner très, très funk, très électronique, avec des apports de l'orgue, tout ça, mais aussi avec une base rythmique absolument incroyable, et puis un climat, une ambiance unique. D'ailleurs, je le cite souvent, mais la musique de Zombie est un modèle absolu qui a été repris par même de manière anarchique. Hein. Stuart a toujours dit que dans L'Enfer des Armes, le film qu'il a fait dans les années fin 70, eh bien, il avait piqué des morceaux des Gobelins, de Zombies, tellement il trouvait cette musique incroyable et qu'elle collait à la déchéance des images qu'il avait filmées dans L'Enfer des Armes. Il y aura aussi un réalisateur australien qui fera Patrick, qui sera primé à Avoriaz, qui va les appeler. Et puis, il y aura les adeptes d'Argento. Je pense bien sûr à Luigi Cozzi, qui était son grand copain, qui tenait d'ailleurs la boutique d'Argento à Rome, que j'avais eu la chance de rencontrer en 2002, qui avait fait un film très bis qui s'appelle Contamination, avec une très bonne musique des Gobelins, mais aussi non, Bruno Mattei pour L'Autre Enfer ou Joe D'Amato pour Blue Holocaust, vont donner un terrain de jeu à des compositions tout à fait remarquables pour ce groupe. Alors là, on est au cœur de la réussite artistique des Gobelins. On est en 1977. Ils vont tourner. Il y a un film qui se tourne sous la direction de Ezio G. Castellari qui s'appelle Action immédiate avec Fabio Testi. C'est la fin du polar italien. Hein. On est vraiment dans les derniers instants. Un polar qui se veut beaucoup plus violent, beaucoup plus noir, qui parle du phénomène et du problème de la drogue dans la péninsule italienne, qui va être, à l'image de l'Espagne, ravagée par l'arrivée des drogues dures. Et cette action immédiate est un polar tout à fait réussi, à mon avis, qui était sorti chez Artus, qu'on a plusieurs fois chroniqué ici. Pardon. La musique est signée Les Gobelins, et je vous propose d'écouter un premier morceau, et puis en fin d'émission, vous en écouterez un deuxième. Donc c'est un album qui a été composé que par des morceaux qui durent entre 40 secondes et 2 minutes, et qui est, à mon avis, l'une des plus belles compositions de ce groupe mythique.

Et voilà, on vient d'écouter donc les gobelins. Donc vous avez bien entendu justement la partie percussion basse qui sont vraiment mis en avant avec ce tempo là qui tourne un petit peu en boucle et voilà et qui colle parfaitement d'ailleurs au cinéma de Enzo G. Castellari. Juste pour finir sur donc cet album qui ressort chez Cinevox, les Gobelins par la suite ça sera de nouveau ils vont se remettre avec Argento avec la musique de Ténèbres en 1982 et puis il y aura aussi Phénoména qui va être important même si c'est plus Claudio Simone qui va travailler. Le groupe va par la suite se séparer. Ils vont rejouer, redonner des concerts. Bon, alors un peu à l'image de Fabio Frizzi qui avait fait les BO des films de Fulci, c'est devenu des références, ou John Carpenter, hein, donc tous ces gens qui ont fait de la musique à la fois électronique, prog, jazz. Mais surtout, ce qui est bien quand même, à mon avis, c'est que la musique de Gobelins existe sans les images. Si vous écoutez Profondo Rosso ou même Zombie, c'est des BO qu'on écoute avec un immense plaisir sans forcément avoir le film sous les yeux, puisqu'on a souvent reproché à certains que les musiques fonctionnaient que quand, dans le cadre du film et qu'on avait du mal à les écouter. Alors que là, franchement, moi, je trouve que Gobelins, c'est souvent l'inverse. Les musiques tournent vraiment très, très bien et on réécoutera tout à l'heure un autre morceau. 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
2: 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La confiture libre, ce sera le mercredi 16 septembre. La confiture libre, c'est une rencontre d'improvisation pluri-indisciplinaire. Toutes les indisciplines artistiques sont bienvenues pour créer ensemble des moments hors du commun. La confiture libre, venez y participer ou y assister. Dans les deux cas, c'est vraiment une soirée à part et des choses à part qui se passent. Toutes les disciplines artistiques sont les bienvenues, la danse, le chant, la musique, la création graphique et autres, la poésie, la lecture, enfin tout est bienvenu et on est tous là pour se mélanger par tirage au sort. On va tirer les noms, les thèmes et c'est parti pour des sessions d'à peu près 10 minutes où se rencontrent des disciplines artistiques diverses et surtout des horizons divers. 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
4: Bonjour à tous et bonjour à toutes. Voici les rencontres qui nous attendent. Oui, c'est la rentrée, c'est aussi la rentrée littéraire et la rentrée des rencontres à la librairie Ombre Blanche. La possibilité de rencontrer les auteurs et les autrices du moment. Ça commence le lundi 7 septembre avec Yves Le Pestipon qui viendra proposer à 17h30 un de ses classiques au détail. Cette fois-ci, attention, c'est très précis, il sera question de l'œuvre « Mémoire, le comte de Toulouse » de Saint-Simon chez Folio Classique. De la page 112 à la page 114, de « C'était un homme fort court » à « Ce put être ». Voilà, Yves Le Pestipon nous racontera en long, en large et en travers ces deux pages. Le lendemain, le mardi 8 septembre, à partir de 18h, il y a de la joie. Il y a de la joie, c'est le nom de l'ouvrage de Michel Rabagliati. On parle ici de bande dessinée avec cet auteur québécois. Pour cet ouvrage paru aux éditions La Pastèque, pour une rencontre animée par Amandine Doche. Le mercredi 9 septembre, il sera question d'Arthur Rimbaud et Marine Le Bail recevra deux éditeurs, une fois n'est pas coutume. Il y aura Adrien Cavallaro de chez Folio pour l'édition de Arthur Rimbaud, les œuvres complètes en deux volumes, d'une part, et d'autre part, les presses universitaires du Midi, représentées par Alain Bardel, qui réédite Les Illuminations, soirée rimbaldienne, donc à 18h le 9 septembre. Le 10 septembre, c'est Sylvain Prudhomme qui viendra présenter son dernier roman, à 18h, De l'autre côté du lac, paru aux éditions de Minuit. Le lendemain, soirée économie et droit. Il y aura un économiste et une directrice de recherche en sciences économiques, en les personnes de Jean Tirole d'une part et Karine van der Stretten d'autre part. Les deux viennent de signer un ouvrage aux éditions Albin Michel intitulé « Économie du désordre mondial ». Le lendemain, on sera le samedi 12 septembre. C'est une rencontre croisée autour du thème des faussaires qui est proposée à la librairie Ombre Blanche à 11h. D'une part, Monique Jeudy-Bahini qui viendra présenter « Peintre de l'ombre, les faussaires à l'œuvre » publié aux éditions Mimémis. Et d'autre part, les co-directrices du dernier numéro de la revue d'anthropologie Gradiva. Et ce numéro s'est intitulé « Ceci n'est pas un faux » en les personnes d'Emmanuela Kangari, Isabelle Yaya Mackenzie et Cécile Guillaume Paye, donc une matinée consacrée aux faussaires dans l'art. Et enfin, la semaine se terminera en beauté avec Jennifer Tamas à 17h, toujours le 12 septembre, qui viendra présenter Barbe Bleue contre-enquête, ce qui fait trembler les hommes, paru aux éditions du Seuil. Toutes ces rencontres sont gratuites. N'hésitez pas à venir nombreux et nombreuses à la librairie Ombre Blanche, dans son antenne qui se situe rue Mirepoix, son antenne conférence et exposition. Et si vous ne pouvez pas vous rendre à ces rencontres, alors vous les retrouverez en podcast sur le site de la librairie Ombre Blanche et surtout à l'antenne de Radio Radio du lundi au vendredi à partir de 13h30. Je vous souhaite une très belle semaine littéraire à tous et à toutes.

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1: Mercredi 18 mars 2026, une rencontre avait lieu à la librairie Ombre Blanche autour de la parution aux éditions Talendier de l'ouvrage collectif La guerre d'Espagne, 1936-1939, La démocratie assassinée, en présence des auteurs et autrices François Godichaud, historien moderniste et contemporainiste à l'Université de Toulouse Jean Jaurès, Pierre Salomon, historien contemporanéiste maître de conférences à l'École normale supérieure, et de Mercedes Yusta Rodrigo, historienne agrégée d'espagnol et professeure des universités à l'Université Paris 8, où elle enseigne l'histoire de l'Espagne, l'histoire des femmes et du genre. Le débat était mené par Anne-Lise Rodrigo, professeure agrégée d'histoire et géographie.
2: Bonsoir à toutes et à tous. Je ne vais pas prendre la parole trop longtemps. On va laisser à nos invités du jour, à savoir François Godichaud, Pierre Salmon, Mercedes Yusta Rodrigo. Et je vais laisser notre animatrice du jour, Anne-Lise Rodrigo, les présenter plus longuement. Je voudrais juste dire un mot sur et remercier Anne-Lise de faire l'animation du jour autour donc de ce livre La guerre d'Espagne 1936-1939, La démocratie assassinée aux éditions Talendier. Alors Anne-Lise Rodrigo, elle est historienne. Elle est enseignante dans le secondaire en histoire-géographie et tu as travaillé notamment en particulier sur l'histoire des migrations, des réfugiés. Et donc merci encore et merci à nos invités. Un mot aussi pour vous dire que le livre, évidemment, vous pouvez vous le procurer à l'accueil de la librairie à l'issue de la rencontre et qu'il y aura aussi un moment d'échange avec nos invités à la fin de la première heure de dialogue. Donc n'hésitez pas à poser vos questions. Je vous souhaite une belle rencontre et merci encore.
3: Alors bonjour à toutes et à tous. Alors tout d'abord, je vais présenter l'autrice et les auteurs. Donc Mercedes Yusta Rodrigo, vous êtes professeure des universités en histoire contemporaine de l'Espagne à l'Université Paris 8. Vous êtes spécialiste de la dictature franquiste et de l'antifascisme et vos recherches portent notamment sur la résistance à la dictature de Franco et sur les organisations féministes antifascistes. Pierre Salmon, vous êtes maître de conférences en histoire contemporaine à l'ENS Ulm. Vous travaillez sur la guerre d'Espagne en adoptant une approche transnationale, notamment à partir de l'histoire du trafic d'armes. Vous avez fait une thèse remarquée sur le sujet. Et François Godichaud, vous êtes professeur des universités en histoire contemporaine à l'université Jean Jaurès. Vous vous intéressez particulièrement à la question de l'ordre public, tout d'abord durant la guerre d'Espagne, mais plus globalement à partir du XVIIIe siècle en Espagne péninsulaire, mais aussi à Cuba. Vous êtes donc trois grands spécialistes de l'Espagne contemporaine et nous sommes très heureux et heureuses de vous recevoir ici, de plus ou moins loin. Pour la présentation de votre ouvrage, La guerre d'Espagne 1936-1939, la démocratie assassinée. Or, il ne s'agit pas seulement d'un nouveau livre sur la guerre d'Espagne, mais parce que l'objectif de cette conférence est notamment de vous convaincre de l'utilité et de la nouveauté de cette synthèse. Il faut tout d'abord souligner la qualité formelle de l'ouvrage. C'est une écriture très agréable, une véritable volonté de clarté, et présente du livre de bout en bout. C'est une lecture qui n'est pas alourdie par les notes de bas de page, et c'est vraiment très très plaisant, car la nuance se fait dans le corps du texte. Il ne faut pas attendre les notes de bas de page pour voir la nuance. Mon objectif aujourd'hui, c'est d'aborder quelques points de cette synthèse et de vous donner envie de vous confronter à ce que vous savez, ou non, de ce conflit. En rendant disponible au public non hispanophones, les historiographies espagnoles et françaises les plus récentes, cet ouvrage marque vraiment l'historiographie de la guerre d'Espagne. Pour apprécier ce livre dans sa juste valeur, il faut commencer par la fin, par la bibliographie indicative que vous propose un excellent bilan historiographique du sujet, ça veut dire qu'il vous explique comment a été faite l'histoire de la guerre d'Espagne, par qui et aussi à partir de quels documents. Ce bilan historiographique montre bien que chaque chapitre va remettre en question ce que vous pensez savoir de la guerre d'Espagne et les objectifs de cet ouvrage va être de venir contredire ou de nuancer nos représentations de l'événement, la doxa habituelle sur la guerre d'Espagne. On voit là vraiment une étude de l'événement, la guerre d'Espagne, mais aussi de ses mémoires, de ses mythes, et c'est tout au long de l'ouvrage que l'on voit que les auteurs et l'autrice ont apporté un intérêt très important au mot juste. Les mots sont pesés à la façon de Pierre Laborie, et je pense notamment à la question du fascisme. On va parler de processus de fascisation. Enfin, vraiment, l'intérêt aux mots est très très important. Donc ma première question est une première question typique d'une historienne, la chronologie. Pourquoi avoir choisi des bornes de l'ouvrage au sein de l'ouvrage qui ne sont pas les bornes classiques 1936-1939 ?
4: Alors, merci beaucoup Anne-Lise. Effectivement, ces bornes ne sont pas celles de l'événement tel que nous le redessinons.

0: 5 ans sur le fait que cette guerre ne se termine pas en 1939, elle se prolonge pendant toutes les années 40. Et donc, on a un événement redimensionné. Maintenant, sur une couverture, pour parler à un public qui va reconnaître un événement sur lequel il souhaite s'informer, eh bien, vous dialoguez avec une éditrice qui vous dit « Non, un titre bizarre avec des dates bizarres, ça n'ira pas. » Et puis, on avait un problème si on voulait mettre une autre date sur le titre. C'est que n'importe quelle date de fin de la guerre aurait été conventionnelle, au sens où on aurait pu mettre 1936, trois petits points, mais alors là, commercialement, c'était vraiment raté. mais ensuite, si on mettait une date, quelle qu'elle soit, 1945, 1951, 1952, la déstabilisation quand même du public aurait été supérieure à l'effet souhaité. Donc voilà, on en est là. Et puis ce jeu, cette tension entre les dates qui figurent sous la couverture et ce qu'il y a à l'intérieur, ma foi, c'est pas si mal.
1: On va d'abord donc commencer par 1931 et la semaine sanglante de Séville. Vous montrez que cet événement est extrêmement important dans l'histoire de la guerre civile. En même temps, l'événement lui-même, mais aussi de ce qu'il advient de la mémoire de cet événement. Est-ce que vous pouvez expliquer en quoi voilà, la semaine sanglante est vraiment très très importante et marquante pour comprendre la guerre d'Espagne ?
0: Oui, merci. Alors, cette semaine sanglante de Séville, en juillet 1931, est une semaine où il y a un mouvement de grève, d'abord, avec une répression armée sanglante. Et lors des funérailles des victimes de la répression le lendemain, ces funérailles sont interdites. Et en fait, ce dont on s'aperçoit grâce à une monographie, une étude récente sur cette semaine, c'est qu'il y a une véritable organisation de la part des monarchistes en lien avec la garde civile et des milices privées pour utiliser la conflictualité sociale de ces ouvriers qui sont dans une situation sociale vraiment très compliquée à ce moment-là. On a une situation de disette toujours possible. Hein. Les gens ont faim. Il n'y a pas de compensation du chômage. Or, il y a un chômage ouvrier important à Séville à ce moment-là. Dans les campagnes, les gens ont faim. Donc, il y a des manifestations avec des revendications très matérielles qui se disent, bah voilà, puisque maintenant, on a une république sociale en plus, eh bien, nos demandes vont être bien accueillies. Eh bien, non. Les demandes sont accueillies à coups de fusil. Et là-dessus, il y a une véritable organisation, une mise en scène qui vise à faire croire à une révolution, qui vise à tracer un signe égal entre république et révolution sociale et chaos. Et à partir de là, se lance une dynamique, ça a commencé quelques semaines avant, mais c'est vraiment un moment particulier, une dynamique qui vise à transformer toute opposition sociale en fantôme de révolution, en danger révolutionnaire, avec un véritable système médiatique derrière, et puis qui organise une pression sur la République elle-même pour lui enjoindre de devenir une République d'ordre, un espèce de défi. La République, si elle veut subsister, doit être un régime d'ordre, ce qui va pousser les gouvernements républicains à une grande fermeté du point de vue du rétablissement de l'ordre, sauf une fermeté avec les instruments dont ils disposent, c'est-à-dire une garde civile qui n'a pas de matraque mais des fusils, donc ça fait plus mal, et ce qui va pousser ainsi à un divorce entre la République et une partie du mouvement ouvrier. Donc c'est vraiment un événement fondateur de ce point de vue-là. Alors on se cristallise là-dessus, mais dans énormément de petites villes et de villages, il y a des scènes qui renvoient exactement à cette semaine sanglante, des manifestations de paysans qui viennent demander soit du pain, soit du travail, qui sont reçus à coups de fusil. Il s'ensuit ou pas une émeute, des arrestations, des prisons, des conseils de guerre dès 1931 contre des civils. Et voilà, le parallélisme entre République et chaos commence à être un thème, et l'ordre public devient un thème central

0: dans cet espace politique.
1: Je pense que je vais encore vous donner la parole, François. Parce que sur la question du chaos, on voit vraiment qu'il y a cette peur constante du désordre, en fait, ou même de la révolution. Le terme révolution, le terme désordre est presque partagé par tous les acteurs. Même les socialistes ont peur, en fait, de cette révolution. Pouvez-vous nous expliquer l'importance de l'ordre social ou du désordre social au début des années 1930 en Espagne? Quelle est vraiment l'importance donnée au niveau politique, enfin, par les acteurs politiques?
0: Bien, depuis le début du siècle, depuis la fin du siècle dernier, les tensions sociales sont extrêmement fortes en Espagne et la République est apparue même aux yeux de certains monarchistes qui se sont fait républicains. Le président, celui qui devient président de la République, Niceto Alcalá Zamora, a été ministre lors de la monarchie parlementaire. Hein, c'est un des porte-parole des grands propriétaires terriens de la province de Cordoue, très catholique. Une partie de ces gens-là ont fait partie du comité révolutionnaire, qui s'appelait Comité révolutionnaire, qui a organisé d'abord, qui était lié à des complots, mais surtout qui a organisé la présentation de listes communes républicaines lors des élections municipales d'avril 1931, qui ont donné la victoire aux listes républicaines. Et il y avait un véritable intérêt de la part d'une partie des propriétaires, d'une partie des gens d'ordre, à ce que la République advienne par les élections et pas suite à une grève générale insurrectionnelle. Parce que ce qui était cherché, c'était un régime qui permette un certain degré d'intégration des masses d'ouvriers et de paysans pauvres, mais l'intégration à un système politique où règne un certain légalisme pacifique, et pour cela, c'était mieux de le faire avec des élections. Évidemment, sans remettre en cause fondamentalement l'ordre social, sauf à... c'est-à-dire un système économique, sauf quand même que le programme de la République devient, à partir de 1931, un programme... véritablement de progrès social. C'est une république qui s'appelle République des travailleurs de toutes les classes et qui vise à rendre les droits réels, concrets, à faire des droits qui sont habituellement proclamés et puis on les oublie, de véritables garanties inscrites dans la Constitution. Et là, ça change. Mais on est toujours sur le fil du rasoir, puisque l'injonction faite à la République d'être un régime d'ordre pèse dès le départ, et elle est manipulée par les droites, par les monarchistes, qui savent très bien l'enjeu. C'est pour ça qu'elles elles en rajoutent, c'est pour ça qu'elles font tout leur possible pour faire dérailler, pour saboter cette transformation de la politique espagnole en une politique légale, en un état de droit, pour le faire dérailler et obtenir, sinon le chaos, du moins l'image du chaos.
1: Et oui, et cette image du chaos est très présente, comme vous le dites, c'est la période de la naissance du photojournalisme, donc il y a un déluge d'images, et l'ouvrage reflète très bien ça, parce que l'iconographie est très importante au sein de l'ouvrage, alors, en noir et blanc dans le texte, mais aussi vous avez des pages en couleur. Comment avez-vous sélectionné ces différentes iconographies? Dans quel but, en fait? Parce qu'on a des images qui sont à la fois des images de propagande, on a aussi d'autres qui sont des images d'Épinal, vraiment, notamment les représentations classiques de la guerre d'Espagne, comme les miliciennes, qui sont assez classiques. Comment avez-vous choisi et comment avez-vous différencié celles qu'il fallait mettre en couleur de celles qu'il fallait laisser en noir et blanc dans le corps du texte?
2: Alors merci pour la généreuse présentation et puis pour votre présence ici. C'est vrai qu'on a eu toute une réflexion sur ce cahier iconographique, on avait de la place et on a tenu, c'est une guerre de l'image, c'est une guerre en couleurs aussi à cette époque, donc il fallait laisser de la place à toutes ces nuances et toutes ces couleurs aussi. Donc on a, pour sélectionner on a eu deux choix, on a eu des images qui étaient des images qu'on dit patrimoniales, c'est-à-dire qui sont attendues. Vous parlez des miliciennes, tout le monde s'attend, on voit un ouvrage sur la guerre d'Espagne, avoir des miliciennes, mais en même temps profiter aussi de ces images pour avoir un discours, dire très bien, les miliciennes c'est une image qu'on a toutes et tous vues. Mais pour autant, qu'est-ce que ça représente? Pourquoi à l'époque on prend en photo des miliciennes? Et on se rend compte que quand bien même il y a eu beaucoup de femmes qui se sont engagées dans des proportions inédites à l'époque, elles ont aussi été reléguées à l'arrière pour la majorité d'entre elles à partir d'un certain moment. Donc c'est l'occasion aussi de repartir de ces représentations qu'on peut avoir classiques, je pourrais dire, de la guerre d'Espagne, pour engager aussi un débat à partir de l'image. Ensuite, pour la sélection des photos, il nous semblait important aussi de montrer un aspect de propagande, aussi une approche sociale qui est importante dans cet ouvrage. Vous voulez du concret, vous voulez de la chair, du vivant. Et des images pouvaient nous montrer ça en dehors des images un peu politiques, conventionnelles, des affiches, des photos de montage, quand bien même c'est assez important. Un autre choix aussi peut-être a été d'accorder une place aux images produites par le camp insurgé franquiste lui-même. Parce que quand bien même la guerre des images, on a tous l'idée qu'elle a été gagnée par la République espagnole, le camp insurgé franquiste joue beaucoup sur ces images pour désolidariser de la République. Il a lui-même de la propagande à destination de son propre camp, mais aussi à destination de l'étranger. Donc il nous semblait important aussi de montrer dans cette guerre des images un peu comment les choses pouvaient s'articuler d'un côté ou de l'autre, parce que évidemment chacun joue sur ce ressort. Donc voilà, on a eu de la place pour le faire. On avait encore plus d'images au début. Après, il y a aussi des questions tout à fait pragmatiques, hein, de droit, les images de Capa, par exemple, hein, coûtent très très cher. Et puis après, ça nous a fait découvrir, on en reparlait entre nous, Mercedes, on a retrouvé des photos, tout pour en reparler, si tu veux, en Aragon, du corps de troupes volontaires italiens, les troupes italiennes en Espagne, en disant, mais on voit autre chose. Et en fait, en voyant des nouvelles images, c'est un peu comme on dit de la micro-histoire, on voit une nouvelle source et cette source nous pose des questions qu'on s'était pas forcément posées. Et là, en voyant ces images aussi, on se rend compte que, de notre propre écriture, ça nous a fait même rattraper des chapitres, écrire quelques éléments autrement, parce que par l'image, c'est notre source qui pose ses propres problèmes, ses enjeux, qui revisibilise aussi certains aspects de la guerre d'Espagne, donc ça nous semblait important. Je sais pas si Mercedes, tu veux compléter sur cet aspect iconographique?
3: Oui, en fait, bon, merci tout d'abord de nous donner cette opportunité de parler du livre devant un public si nombreux. Merci beaucoup d'être venu. Et en effet, ça a été une partie très intéressante du travail qui nous a pris beaucoup de temps aussi et beaucoup de discussions, parce que bon, l'espace était contraint et les coûts aussi. On aurait aimé mettre davantage d'images. Et c'est vrai que, comme dit Pierre, ces images, ça participe aussi à donner de la chair à cette histoire. C'était très important pour nous et qu'il y ait aussi les acteurs et les actrices de cette histoire. Et moi, si je peux exprimer un petit regret, et j'aurais aimé, par exemple, mettre davantage de photos des réfugiés, mais pas forcément, enfin, non seulement les réfugiés de 1939, mais les personnes qui ont été des réfugiés à l'intérieur même de l'Espagne, parce que ça, c'est une histoire qui n'est pas forcément très connue et qui est extrêmement importante et qui reflète bien la souffrance de la population civile, en fait, de tous ces gens qui sont partis des zones qui étaient conquises par l'armée franquiste et qui ont fui dans la zone républicaine pour se retrouver à Valence et notamment en Catalogne dans des circonstances très très difficiles. Le travail humanitaire aussi qui a été extrêmement important. Et quelque chose aussi qu'on a voulu refléter dans ces images, c'est justement le caractère international de la guerre. Et le fait que c'est une guerre où se sont retrouvées des personnes de nationalités très diverses, évidemment du côté des brigades internationales, mais aussi de beaucoup de volontaires qui ne se sont pas forcément intégrés dans les brigades, et les travailleuses et travailleurs humanitaires, et aussi les troupes allemandes et italiennes. Et justement, ces photos dont parlait Pierre, et en fait, c'est un fonds photographique qui est dans l'archive de la province de Bolzano, en Italie, qui a été mis en ligne récemment. Et là, on voit les troupes italiennes en Aragon. Et c'est vrai que c'est des images qui, moi, m'ont fait un choc, parce que moi, je viens de là-bas. Et en fait, on n'a pas la mémoire historique de cette présence aussi importante, en fait, de ces troupes qu'on retrouve dans ces images côté de la population, et en train de patrouiller alors que les femmes lavent le linge dans la rivière. Enfin, c'est des images quand même très fortes qui montrent la présence tellement importante de ces troupes fascistes et nazies et dans la guerre d'Espagne. Et on a voulu rendre ça aussi, non seulement dans le texte, mais aussi à travers l'image.
1: C'est vrai que ce côté international de la guerre d'Espagne est très très présent. Et notamment, vous essayez au début de l'ouvrage de replacer l'Espagne à la fois dans son siècle, dans l'espace et aussi dans la circulation des idées, des idéologies. Et en fait, vous essayez d'aller à l'encontre de l'idée que l'Espagne est particulière, qu'elle ça serait un pays en retard par rapport aux autres. Et est-ce que vous pouvez nous en dire plus vraiment sur en fait... Comment peut-on décrire l'Espagne ou les Espagnes d'avant la guerre d'Espagne ? Comment est le contexte ou l'environnement espagnol juste avant la guerre d'Espagne ?
2: Alors, c'est une très vaste question. Hein. Ça mériterait peut-être même un ouvrage à elle toute seule. Hein. Cette question, elle est intéressante parce que nous, on a regardé et on est parti du constat que cette idée de deux Espagnes, c'était aussi le produit de la guerre elle-même et la volonté d'un coup d'État, la construction de deux camps qui vient d'abord des conspirateurs. Donc on a essayé de regarder cette Espagne. Quelle est cette Espagne qui a été annihilée, détruite par cette guerre civile et par le projet franquiste. Ensuite, il y a eu la dictature. Donc on a regardé de ce côté-là et d'abord on a montré que, et ça nous semblait très important, que l'Espagne était bien insérée dans les circulations internationales, était un acteur à part entière. Alors il y a déjà des représentations très négatives à l'époque, hein. La légende noire il y a déjà quelques siècles, mais même au début du XXe siècle, hein, il est assez courant de dire que l'Europe s'arrête aux Pyrénées. Pour autant, il y a des mobilisations, les acteurs anarchistes en particulier, mais pas seulement, sont capables de mobiliser au-delà des frontières en France. J'aime bien donner cet exemple, hein, il y a le comité Ferrer en 1909 avec ce pédagogue libertaire, et quand il est exécuté, il y a une mobilisation à l'étranger, en Argentine, en France, en Belgique. Et en France, il y a un certain Dreyfus qui signe la pétition pour sauver Ferrer. Donc ça montre qu'il y a quelque chose qui dépasse d'abord les frontières, mais aussi même les clivages politiques. Donc il y a une capacité, cette cause espagnole, elle existe à l'étranger. Ça, c'est pour cet aspect, pour cet ancrage transnational. Donc on pourrait continuer longtemps là-dessus, mais c'était peut-être un premier point important selon nous. Autre chose pour cette société, c'est qu'évidemment, du fait des circulations politiques, mais aussi du fait des propres cultures politiques, il y a des différences à faire évidemment entre ville et campagne, selon les régions aussi, il y a des traditions politiques propres. Et nous, on a tâché de revenir sur des traditions à la fois régionales, on pense aussi à l'implantation du carlisme, cette branche monarchiste en Espagne, mais aussi à toutes ces complexités selon les traditions libertaires qu'on pourrait retrouver en Catalogne, ou à la présence justement de différentes formes de nationalisme, c'est peut-être un peu fort, mais en tout cas de régionalisme, on pense à la Catalogne, mais pas seulement. Et on a aussi insisté sur tous ces débats politiques, quand bien même on n'a pas pu s'étendre, au sein du mouvement républicain, des courants un peu possibilistes, ceux qui veulent jouer la monarchie, ceux qui veulent jouer après quand la monarchie tombe et que la République, qui font quand même le jeu de cette République. Et puis, d'un autre côté, on a beaucoup insisté sur le poids du localisme en politique. Alors, c'est pas quelque chose qui est totalement propre à l'Espagne. Le pouvoir de la notabilité est très important en France, mais en Espagne, ça prend un habit assez différent, c'est le caciquisme. Et c'est un ressort politique absolument fondamental pour comprendre la vie politique espagnole qui, quand bien même est insérée à l'international, passe aussi par des ressorts locaux, par des réseaux de clientélisme et un contrôle de la population. Et là, la garde civile, notamment, quand bien même elle doit répondre aux ordres du gouvernement, joue un rôle important. Tu veux compléter, bien sûr.
3: Oui, je voulais ajouter quelque chose à ce que dit Pierre. C'est qu'il y a un élément qu'on a voulu mettre en avant aussi par rapport à l'histoire de cette Espagne avant la guerre civile, et c'est le poids de la guerre coloniale. Et c'est extrêmement important, et c'est quelque chose qui a été délaissé par l'historiographie, pardon, aussi bien en France qu'en Espagne même. Et en fait, cette guerre coloniale du Maroc, elle est fondamentale pour comprendre non seulement quel est en quelque sorte le noyau, l'origine de cette culture militaire et de cette violence de guerre qui ensuite va se déverser sur la péninsule, et c'est déjà extrêmement important, mais c'est aussi un élément fondamental de la conflictualité sociale qui a lieu pendant les 30 premières années du XXe siècle. Parce que, en fait, c'est une guerre, cette guerre coloniale du Maroc, qui dure plus de 20 ans, qui est une guerre extrêmement violente, une guerre contre une population civile aussi. Et en plus, c'est une guerre où vont mourir les enfants des classes populaires. Et parce qu'il y a un système de conscription en Espagne qui permet, en fait, de ne pas faire son service militaire si on peut payer quelqu'un qui va à notre place. Donc évidemment, les enfants de la bourgeoisie et des classes supérieures ne vont pas mourir dans cette guerre coloniale. Et beaucoup de conflits, justement, qui ont lieu pendant ces années, ces 30 premières années du XXe siècle, viennent de ce refus de la guerre. Et donc, bon, on a voulu lui donner une place importante. Et après, bon, tout le monde, je pense, est au courant. Et tous les généraux qui se soulèvent en 1936 sont passés par la guerre du Maroc, à commencer par Franco, qui a cofondé la Légion Española, aux côtés de Millán Astray, etc. Tout ça, c'est bien connu, mais l'influence de la guerre, elle va bien au-delà. Et donc, on a voulu lui laisser une place importante pour expliquer aussi d'où viennent certains conflits, d'où vient cette violence et cette brutalisation, même si, bon, si le mot est un peu mis entre parenthèses par l'historiographie, mais il est quand même outil comme métaphore, en fait, pour expliquer cette accoutumance à la violence.
1: Oui, vous l'expliquez bien, surtout quand vous montrez que la question de l'empire colonial aussi, que ça joue sur la dégénérescence, la question raciale, la question d'une Espagne affaiblie vraiment est très très importante. Et vous avez des pages extrêmement puissantes sur le processus de fascisation en Espagne, notamment avec la question de sa capacité d'agrégation des obsessions, des peurs nationalistes. Est-ce que vous pouvez nous décrire comment le nationalisme espagnol évolue entre le début de votre période, en gros le désastre de 1898 de la guerre hispano-américaine, jusqu'à 1936, en fait. Comment évolue cette... rapidement.
0: Oui, merci Anaïs pour cette question. Alors, le nationalisme espagnol était déjà profondément militariste. Il se militarise encore plus suite à la défaite de 1898 devant les États-Unis, la perte des dernières colonies, la volonté de prendre une certaine revanche sur le colonialisme avec l'investissement au Maroc. Mais il se double aussi d'une obsession contre une obsession pour l'ennemi intérieur. Et le contexte très conflictuel des années 1917-1923, je dis très conflictuel sur le plan social, avec énormément de grèves, de manifestations, de mouvements révolutionnaires, fait que l'armée envisage... Enfin, l'armée qui est marquée par des complexes, justement ces complexes d'infériorité, de ce qu'on dit ou ce qu'on pense qu'on dit en Europe et dans le monde sur l'Espagne dégénérescente, l'Espagne de la légende noire, etc. Donc cette espèce de sentiment d'infériorité qui se double d'une haine ou d'une aversion de plus en plus marquée vis-à-vis des politiques et des politiques en tant que politiques libéraux, c'est-à-dire la politique qui se prévaut d'avoir quelque chose à dire sur le destin de la nation, ça va pas trop aux militaires, surtout quand il y a une défaite militaire au Maroc et qu'on fait une commission d'enquête pour savoir ce que les militaires ont pas fait de bien. Et tout cela se conjugue aussi avec l'idée d'un ennemi intérieur, un ennemi intérieur qui est le mouvement ouvrier, tout simplement, et contre lequel il faut faire une guerre intérieure. C'est-à-dire la conception de l'ordre public comme guerre intérieure. À partir de là, la conjonction avec ce qui se passe en Europe dans les années 20-30 joue à plein. C'est-à-dire qu'il y a, et la fascisation, on l'explique aussi comme ça, c'est-à-dire la fusion, la conjugaison entre des modèles anciens comme le traditionnalisme catholique propre aux monarchistes carlistes et des modèles nouveaux, comme la volonté des fascistes italiens ou des nazis de présenter leur projet comme une modernité alternative. Tout cela fusionne dans les années qui précèdent la guerre, à partir justement de 1931, et fusionne autour de... donc ces gens-là s'unissent, ces gens-là reconfigurent leurs alliances politiques, ces gens-là ont deux fers au feu, un fer électoraliste et puis un fer du complot et du coup d'État, et avec une activité violente de milices, d'interventions violentes contre le mouvement ouvrier, contre les grèves, etc. Et tout cela finit par donner une seule chose, sur la base de la dénonciation de l'ennemi intérieur, du révolutionnaire, du chaos, etc. Et tout le monde se range finalement à la solution la plus radicale, la plus excessivement violente, celle qui met la violence au cœur de sa ligne politique. C'est cette petite organisation qui s'appelle la Phalange et qui est dirigée par le fils de l'ancien dictateur Primo Rivera, dictateur entre 1923 et 1930. Eh bien, cette petite organisation qui est très très bien intégrée à tout le monde monarchiste et complotiste, hein, ces gens qui se connaissent tous, ils n'ont pas pour ambition d'être forcément élus au Parlement. C'est pas leur truc. Mais à partir du moment où la solution électorale pour renverser la République apparaît comme finalement ne fonctionnant pas, eh bien, les militants d'autres organisations affluent vers la Phalange et la Phalange joue à plein le chaos, faire de l'espace public un véritable chaos pour convaincre l'armée, toujours nationaliste, toujours amoureuse de la verticalité et de l'ordre, pour convaincre l'armée que la révolution est à nos portes et pour faire en sorte que le plus possible d'officiers se participent au coup d'État.
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2: Oui, et puis pour rebondir sur ce qu'a dit François, c'est qu'il faut aussi comprendre que on a eu tendance à analyser les mouvements nationalistes comme éminemment nationalistes et refermés sur eux-mêmes. Mais il y a une dimension extrêmement transnationale, ouverte sur l'extérieur, c'est-à-dire que les fascismes espagnols s'inspirent de ce qui se passe à l'étranger. Et pas seulement une inspiration, un modèle comme Mussolini a pu être un modèle de la monarchie espagnole, mais aussi on va se former. On se forme aux techniques d'agitation propagande, c'est-à-dire vous allez dans la rue, vous créez un désordre, ça pourrait rappeler des événements présents, désordre avec des forces politiques opposées de gauche, et ensuite vous faites de la propagande par rapport aux conséquences de cet affrontement meurtrier, si ça peut arriver parfois, souvent. Aussi, vous avez d'autres techniques, et notamment de la propagande par la presse, où là, le modèle nazi inspire énormément en Espagne. Il y a le journal El Debate, qui en Espagne, voilà, chaque crime de droit commun est transformé en danger révolutionnaire, anarchiste, communiste. On fait aussi grand jeu d'une grande peur européenne, sinon mondiale, la peur du complot bolchevique. Quand bien même il y a peu de communistes, ils sont implantés en Espagne hein, avant 1936 et dès la République, mais quand bien même il n'y a pas du tout de danger de complot bolchevique, et encore moins à cette époque, à l'époque des fronts populaires, d'une révolution communiste en Europe, on joue beaucoup sur cette propagande, et pour ça des personnes circulent, échangent, on s'échange des matériels de propagande, on se traduit, on fait circuler ces fausses nouvelles. Il y a vraiment, il faut comprendre ces fascismes dans leur dimension transnationale aussi, pour comprendre ce qui se passe en Europe. Et ce faisant, on a tâché dans l'ouvrage d'écrire une vraie histoire européenne en fait de l'Espagne et d'écrire une histoire aussi européenne à travers le cas espagnol. Ça nous semblait important pour comprendre cette dynamique de fascisation que François a très bien décrite.
1: Oui, parce que quand on lit certaines pages, ça nous fait directement penser au nazisme, enfin c'est clair. Quand on lit votre chapitre 8 qui est passionnant, certaines pages peuvent être directement utilisées en classe de terminale sur les insurgés contre la République, pour faire comprendre les violences de masse au XXe siècle, avec la question du vocabulaire, du choix des victimes, de la participation des civils. C'est éclairant parce que vraiment on retrouve toutes les analyses que l'on voit au lycée et au collège. Alors je vais dire directement, voilà, je vais poser des questions qui sont... Voilà. Vous évoquez de nombreux débats historiographiques, notamment sur la question de l'extermination pendant la guerre. Vous parlez de génocide, vous parlez de politicide, d'urbicide ou d'autres. Quel est votre avis en tant qu'historienne et historien ?
3: Alors effectivement, ce chapitre il est très important. C'est un peu l'axe de cette réflexion sur la violence des insurgés. Et c'est vrai qu'on évoque tous ces débats-là, on ne prend pas forcément parti, parce qu'il nous semblait important de refléter la diversité des interprétations. Et effectivement, il y a tout un débat en Espagne sur comment caractériser cette violence dans l'historiographie espagnole, cette violence qui se déverse dès le premier moment. Et en fait, il y a deux questions qui sont importantes. L'une, c'est effectivement la caractérisation de cette violence. Et l'autre, c'est là de défaire ce récit qui a été établi de la guerre civile comme une guerre où se produisent deux violences qui finalement seraient équivalentes. Et en fait, l'historiographie espagnole, ça fait longtemps qu'elle a défait cette image d'une équivalence entre la violence franquiste et la violence républicaine, mais c'est quelque chose qui reste quand même dans les esprits. Donc un des objectifs aussi du livre a été de montrer que les processus, la nature, les objectifs, le déroulement de ces processus de violence politique qui ont lieu effectivement dans les deux arrière-gardes sont très différents. Et en ce qui concerne la violence du camp franquiste, c'est une violence qui est prévue dès les conspirations, enfin même dès avant le coup d'État. Et dans les conspirations qui sont en marche pour détruire la République, la violence, elle est comprise comme l'instrument par excellence, justement, pour arriver à cette destruction de la République qui est le but premier. Le but n'est pas de déclencher une guerre civile. La guerre, elle est déclenchée par la résistance, justement, d'une partie de la population, de l'armée, des forces de l'ordre, qui font que le coup d'État ne triomphe pas partout, comme c'était prévu. Et ensuite, effectivement, cette violence a une nature exterminatrice. Et ça, on le souligne dans le livre, c'est une violence qui se déverse surtout dans le sud, dans la zone qui est sous l'influence du général Queipo de Llano, qui est celui qui est l'autorité qui contrôle l'armée du sud, et qui est aussi dans une grande mesure l'œuvre de cette armée coloniale qui est transportée dans la péninsule par des avions allemands et italiens. Là, on voit l'influence décisive qu'a eu aussi cette intervention étrangère pour permettre justement le déclenchement de cette violence. Et c'est une violence, en effet, qui est méthodique. C'est-à-dire qu'à chaque fois qu'on entre dans une population, la première chose qui se passe, c'est qu'il y a des assassinats de masse et des personnes qui sont désignées comme des sympathisants de la République. Évidemment, toutes les personnes qui ont eu des responsabilités politiques, syndicales, militants, autres. Mais c'est une violence qui s'étend aussi comme une tache d'huile, et non seulement aux responsables ou considérés comme personnes qui occupent des charges particulière, mais aussi à toutes les gens qui sont autour. Et donc, ça fonctionne comme des cercles concentriques. Et du coup, c'est une violence extrêmement puissante et qui a été présentée comme une réponse à la violence qui avait lieu de l'autre côté. Mais en fait, quand on regarde les chiffres, ça n'a pas de commune mesure. Et, c'est-à-dire que dans des populations, par exemple, qui sont prise par l'armée franquiste après une période de contrôle républicain, les victimes sont 10 fois, 15 fois, 20 fois plus importantes. Et donc, ce n'est pas une violence de réponse à une violence préalable, c'est vraiment une violence dont le but est de détruire, en fait, ce camp républicain. Et par rapport à la question entre génocide, politicide, effectivement, c'est une question qui se débat aujourd'hui. Et là, le but de cette violence n'était pas un but génocidaire dans le sens de détruire complètement physiquement une population, mais c'était par contre une violence qui avait pour but de détruire une culture politique, y compris à travers l'extermination des personnes qui représentaient cette culture politique.
1: Oui, et ce chapitre est très intéressant parce qu'il commence en plus par les charniers. Donc vous commencez vraiment par les charniers. Il y a une image de fosse commune aussi dans les photographies en couleur. Quel est l'impact de la mise au jour de ces charniers dans l'historiographie espagnole et au niveau aussi de l'opinion publique espagnole ?
3: Pardon. Et en fait, je dirais que l'impact, il vient... Enfin, c'est un impact qui touche d'abord la population et ensuite l'historiographie. Et cela dit, en fait, l'historiographie espagnole a commencé très tôt à ce qu'on appelait, entre historiens, compter les morts. Mais en fait, ça se faisait à travers notamment les registres des cimetières. Et il y a eu un travail absolument monumental qui a été fait pour aller dans des populations, dans des villages, compter justement les morts dans les registres des cimetières. Mais évidemment, tous les morts n'étaient pas enregistrés malgré tout. Il y a eu des livres qui ont été publiés. Un des premiers, sinon le premier, ça a été El Pasado Oculto, qui a été le fruit d'un travail d'un historien que vous connaissez peut-être, Julián Casanova, en Aragon, qui justement a monté une équipe dans les années 90. Donc, ça date, c'était au début même des années 90, qui ont compté toutes les morts, les morts dont les causes pouvait évoquer une mort violente pendant les années de la guerre et au début de l'après-guerre. Et ils ont publié une liste de milliers en fait de personnes qui avaient été victimes de cette répression. Donc ce travail avait commencé déjà à être fait par l'historiographie, mais il n'avait pas transcendé à l'opinion publique. Par contre, au début des années 2000, il y a un journaliste qui s'appelle Emilio Silva veut récupérer les restes de son grand-père qui gisait dans une fosse commune avec d'autres victimes de la répression, de la dictature. Et c'est à partir de ce moment-là, de cette exhumation, de cette première exhumation médiatisée, parce qu'il y en avait eu d'autres, à Priaranza del Bierzo, en l'année 2000, cette exhumation, elle est très médiatisée. Et en fait, l'opinion publique espagnole se prend un peu dans la figure ces images de fosses ouvertes avec des ossements de victimes de la guerre et de la dictature, qui n'avaient pas de présence réelle, en fait. Et là, ces images, elles rappellent d'autres images, par exemple celle des disparus d'Argentine et de Chili, qui avaient provoqué beaucoup d'indignation dans l'opinion publique espagnole. Il y a eu le cas Pinochet, mené par le juge Baltasar Garzón. Du coup, il y a une espèce de lien qui se fait et une prise de conscience de se dire « Mais en fait, en Espagne, il y a aussi des disparus, en fait. Il y a des disparus qui sont dans des fosses communes qu'on n'a jamais retrouvées. Il y a des familles qui n'ont jamais pu enterrer ces êtres chers. » Et tout ça, c'est un choc énorme dans l'opinion publique. Et c'est tout ça qui a donné lieu à un grand mouvement social qu'on a appelé la récupération de la mémoire historique. Et un mouvement associatif extrêmement important. Et cette prise de conscience collective, elle a été vraiment très massive. Et elle a eu des conséquences aussi politiques, avec l'approbation d'une première loi de mémoire historique en 2007. Et en ce moment, on assiste peut-être à un retournement de cette tendance. Le temps est passé, les générations aussi. Enfin, il y a une génération plus jeune qui n'a pas vécu ce moment et ce mouvement et qui a perdu un petit peu la conscience, en fait, de toutes ces questions et de l'importance de récupérer justement la mémoire de ces victimes du franquisme.
1: Votre ouvrage aussi fait de l'histoire politique, bien sûr, de l'histoire militaire, mais aussi une histoire sociale de la guerre et notamment de l'expérience combattante. Vous avez des lignes sur la guerre à hauteur de soldats qui sont vraiment très intéressantes. Est-ce que vous pourriez nous décrire l'embrigadement des soldats durant la guerre ?
2: Merci. Alors effectivement, on a voulu écrire pas une histoire militaire par le haut, des grandes batailles, bon, quand bien même c'est important de connaître l'évolution d'un conflit, mais aussi de montrer ce que ça pouvait représenter comme expérience. Et l'historiographie espagnole, depuis une dizaine, vingtaine d'années, a vraiment pris ce pli, si je puis dire, de cette histoire sociale de la guerre. Donc l'expérience quotidienne de la guerre. Et avant d'arriver sur les embrigadements, de montrer que la guerre, c'est d'abord l'ennui. Hein. C'est, malgré les grands films de combattants, la guerre, c'est d'abord ça. L'ennui, l'attente. Le froid, le chaud, la faim. Et puis derrière ça, évidemment, c'est l'encadrement, l'embrigadement. Avec des mesures et des moyens et des fins évidemment différentes, mais chaque camp a aussi été un lieu de politisation sous le contrôle du côté évidemment insurgé, franquiste, avec la volonté d'envahir, on pourrait dire, les imaginaires des soldats par les lectures, par des prières, ce qui n'a pas toujours pris. Hein. Les collègues espagnols ont montré que voilà, ça pouvait susciter un certain rejet, quand bien même certains soldats pouvaient être eux-mêmes croyants. Voilà, ça fait écho, c'est à tout un travail qu'il y a eu du côté des collègues espagnols sur est-ce que être soldat franquiste veut dire qu'on est franquiste ? Est-ce qu'il y a une adhésion pour autant du camp qu'on est censé servir ? Ça, c'est un point important. Et puis aussi, du côté républicain, on a montré également comment la guerre pouvait être un lieu très important de politisation, d'apprentissage, parce que ce projet républicain, ce projet d'émancipation, qui est porté par la République dès le début avec l'ouverture des classes, projet de 27 000 écoles, il y a des projets aussi, évidemment, avec les missions pédagogiques de diffusion de la culture espagnole, il continue dans les tranchées. Il continue avec des bibliothèques qui sont des bibliobus, hein, qui vont au front, avec de la lecture. Mica Echeverri, une combattante argentine révolutionnaire qui va sur. Elle explique comment elle apprend à combattre ses soldats parce que le fascisme, son terreau, c'est aussi le manque de connaissances, l'embrigadement. Donc on se dit que si on éveille les consciences, on pourra aussi lutter efficacement contre le fascisme. Donc vous voyez, chaque camp, évidemment, touche ce terrain de la culture, mais avec des fins, évidemment, tout à fait différentes.
1: Dans votre chapitre qui se nomme « Comment se construit la dictature franquiste ?» Alors là, c'est vraiment des questions de pure curiosité personnelle. Vous abordez la question des camps de concentration et notamment sur les commissions de classification. Alors j'ai trouvé ça passionnant. Donc ces commissions de classification, elles visent à séparer en gros le bon grain de l'ivraie. Est-ce que vous pouvez nous en dire davantage sur la composition de ces commissions, leur travail et comment ils travaillent en fait pour séparer les gens, parce que il y a des tribunaux qui jugent à mort, ensuite des personnes qui sont réintégrées dans la société mais de façon provisoire. Voilà, comment travaillent ces commissions de classification ?
0: Il y a une grande diversité, mais en général il y a une intégration des trois pouvoirs idéologiques principaux, l'armée, la phalange, le parti unique, et l'Église. Et cela correspond aussi au projet général du franquisme. Effectivement, on a plus d'une centaine de camps de concentration en 1940 qui se vident vers les prisons. C'est-à-dire qu'on a un mouvement inverse de celui qu'il y a dans d'autres dictatures fascistes où il y a des camps de concentration, où on vide les prisons pour les camps. Là, il s'agit d'envoyer les gens en prison. Pourquoi ? Parce qu'en prison, ceux qu'on n'a pas condamnés à mort, ceux qu'on considère comme récupérables, on peut les rééduquer. Et ils doivent, on imagine qu'on peut les rééduquer. Et ils doivent se convertir. C'est l'idée que ce qu'on appelle l'anti-Espagne, toute cette population républicaine, soit on l'élimine, soit on la rééduque et on la convertit. Et cela situe cette guerre, dès le départ, comme ce qu'elle est, et elle est proclamée et vécue comme telle, comme une croisade. Et une croisade de conversion, de reconversion. Alors, on a l'idée d'une Espagne complètement bigote, qui est complètement fausse. Par exemple, en 1930, toujours à Séville, une enquête diligentée par l'épiscopat sur les pratiques religieuses. Et dans la province de Séville, il y a 1% des habitants adultes qui vont à la messe. 1%. C'est quand même pas beaucoup. C'est quand même pas beaucoup pour l'Espagne bigote qu'on imagine. Donc on comprend la volonté de reconquête religieuse de l'Église catholique, surtout que ce qu'elle a en face, c'est pour elle effectivement l'antéchrist. C'est comme ça qu'elle le construit. Donc j'explique ça pour qu'on comprenne finalement la logique à la fois de cette violence, et c'est, quand je dis la population républicaine, cette anti-Espagne, on l'élimine ou on la convertit, ça renvoie à cette idée d'extermination. Il ne doit plus rester que de bons Espagnols. Et dans les prisons, on envoie les gens dans les prisons parce que là, on fait un travail sur eux. Là, on fait un travail sur eux, et pendant qu'ils sont en prison, on fait aussi un travail sur leur famille. C'est pour ça que des collègues avaient intitulé un livre « Une immense prison ». C'est-à-dire, au-delà de la centaine de camps de concentration, des centaines de prisons partout, il y a le fait que les prisonniers, pour ne pas mourir de faim, et il y en a des dizaines de milliers qui meurent de faim, notamment en 1940-41, dans cette famine manipulée par le franquisme et qui fait 200 000 morts. Pour ne pas mourir de faim, leur famille doit, ils doivent compter sur leur famille. Leur famille au village, elle reçoit des coups de pied, des humiliations tout le temps. Si la famille au village se comporte mal ou ne proteste contre l'humiliation, le prisonnier peut en subir des conséquences gravissimes. Privation de courrier, des courriers ça peut être des aliments, ou tout simplement il peut être battu à mort, etc. Et à l'inverse, si le prisonnier ne montre pas une grande sincérité, d'abord ne respecte pas la discipline et ne fait pas ce qu'il faut pour se convertir comme il faut, ou par exemple fait semblant devant un chapelain de prison jésuite, c'est pas facile. Hein. C'est pas facile de tromper quelqu'un qui est un professionnel sur le registre de la foi. Eh bien, sa famille peut en subir les conséquences. Et les conséquences, à ce moment-là, c'est que les enfants meurent de faim. C'est pas juste une humiliation de plus ou... Il y en a plein, hein. Il y a l'huile de ricin, etc. Il y a les tontes des femmes de prisonniers. Mais c'est que les enfants meurent de faim. Les vieux, les parents des prisonniers meurent de faim. Les plus fragiles meurent de faim. Hein. Donc, c'est ça l'idée d'une immense prison. Et c'est ça, c'est dans ce cadre-là que le triage de la population est opéré avec justement des gens qui sont les complices locaux dans chaque village, dans chaque ville, dans chaque province, les complices de cette violence, et toujours avec trois têtes, le représentant de l'armée, le représentant de la phalange et le représentant de l'Église.
1: Et tout au long de l'ouvrage, vous prenez le soin de vraiment de visibiliser les femmes. Il y a vraiment un intérêt qui est prégnant pour ça, et vous montrer que la violence faite aux femmes est spécifique. Il y a vraiment une violence particulière, notamment des femmes républicaines en 1936, je pense, de mémoire. Est-ce que vous pouvez nous en dire plus sur la violence qui est spécifique aux femmes ?
3: Oui, en effet, et parmi les victimes républicaines, et en fait, les femmes sont l'objet d'une violence spécifique. Et en fait, elles sont moins assassinées que les hommes, mais elles sont assassinées quand même. La proportion, je crois que c'est 10% donc, du total des victimes. Mais en fait, elles sont l'objet de cette violence particulière, qui est une violence sexuelle déjà. Et même, les assassinés sont souvent précédés de violations. Et elles sont violées. Et elles sont l'objet de d'actes qui dont l'objet est de détruire leur féminité, c'est-à-dire la tonte de cheveux, et l'ingestion d'huile de ricin qui provoque des diarrhées. Donc il y a tout un rituel autour de cette violence. On les fait défiler dans la place du village et juste après leur avoir fait avaler l'huile de ricin pour que ce soit vraiment une humiliation complète. Et en fait, pourquoi, quel est l'objet de cette violence? En fait, qu'est-ce qu'on reproche à ces femmes? C'est non seulement d'être des opposantes politiques, dont certaines ne sont pas des femmes particulièrement politisées, d'autres oui, mais en fait, ce qu'on leur reproche, c'est d'avoir transgressé les frontières du genre. c'est-à-dire la place et les fonctions qui sont dévouées aux femmes dans la société telle que le franquisme veut la construire, le franquisme, la phalange et tout ce conglomérat en fait réactionnaire qui est celui qui se rebelle contre la République. Donc ces femmes-là, elles ont trahi cette fonction féminine. On leur reproche aussi d'être les mères, les épouses, etc. des révolutionnaires. Donc elles n'ont pas accompli leur mission en tant que mère, en tant que femme. Et c'est tout cela qui est puni à travers cette violence.
1: Merci beaucoup. Alors pour conclure, si vous aviez une seule représentation à nous faire oublier de la guerre d'Espagne, laquelle serait-ce ?
2: Oui, je crois qu'on le disait, l'effet de symétrie, d'équivalence entre les deux camps. Je pense que c'est peut-être, il y en aurait plein, mais c'est ce qu'on a le plus combattu dans cet ouvrage.
0: C'est l'idée que dès 36, on a deux camps prêts à sauter à la gorge. On n'a pas deux camps prêts à sauter à la gorge en 36. On a une tentative d'assassinat de la République qui vient de loin, préparée très longtemps à l'avance. Et en face, on n'a pas un camp républicain. Cela se crée pendant la guerre.
3: Et en fait, par rapport à ça, je voulais juste ajouter que il y avait une rencontre qui était prévue à Séville il y a quelques semaines, organisée par l'écrivain Arturo Pérez Reverte, dont le titre était 1936, la guerre qu'on a tous perdue, la guerra que perdimos todos. Heureusement, ça a été déprogrammé, mais justement, c'est justement ce contre quoi on a écrit ce livre, et contre cette idée d'équivalence, de tout, on a tous été coupables, et c'est une guerre qu'on a tous perdue. Mais non, pardon, il y en a certains qui l'ont gagné cette guerre et d'autres qui l'ont perdue. Et donc, bon, on espère qu'avec ce livre, on en finira, enfin... Malheureusement, on n'en finira pas d'une fois pour toutes avec ces représentations-là, mais on pense qu'on a des arguments de poids qui vont contre ça.
1: Merci beaucoup. Je laisse la parole à la salle.
5: Vos propos, les derniers propos me permettent justement de rebondir sur la question que je veux vous poser encore. Parce que c'est arrivé d'autres fois. Sur la définition des mots, les mots sont importants pour évidemment expliquer les choses et en particulier l'histoire. Le mot de civil, guerre civile, vous êtes trois à avoir utilisé le mot de guerre civile, monsieur. Vous ne l'avez pas encore fait, mais vous l'avez fait d'autres fois. Madame, vous nous avez dit, et on sait tous que la guerre, je vais faire vite quand même, que la guerre d'Espagne est une guerre internationale et que si le camp fasciste, franquiste a gagné la guerre, c'est quand même grâce à l'appui des nazis et des Italiens, entre autres. Voilà. Donc c'est une guerre internationale. Et vous avez dit qu'au début de cette histoire, la phalange voulait déclencher une guerre civile et qu'ils n'y sont pas arrivés. C'est vous qui l'avez dit. Vous l'avez dit là. Ah oui, vous l'avez dit là. Vous l'avez dit là, ils n'y sont pas arrivés. Et tout de suite après, vous avez dit la guerre civile et vous avez continué à utiliser ce terme. Je vous assure, excusez-moi, mais je vous assure, vous avez dit ça, madame. C'est pour ça que je me suis dit, oula, pourquoi guerre civile ? Puis on s'imagine que c'est vraiment la moitié de l'Espagne qui s'est battue contre l'autre moitié de l'Espagne. Vous avez dit justement que c'est pas ça. Pourquoi, si c'est une guerre civile, pouvez-vous me dire en quoi c'est une guerre civile ? Parce que j'en ai un peu marre, je le dis comme ça, mais je ne suis pas méchante, hein, d'entendre toujours la même manière de parler de la guerre civile. Et comme beaucoup de Français particulièrement ne savent pas grand-chose de la guerre d'Espagne, qui est le début de la grande guerre que nous avons connue après, le fait de dire guerre civile, ça réduit un peu la portée énorme de cette guerre.
2: Alors, pour vos collègues vont peut-être compléter. Merci pour votre question. C'est une question qui revient souvent, en fait. Bon, vous verrez le titre de l'ouvrage. On n'a pas mis civil. Par ailleurs, c'est un point intéressant, en fait. L'un n'annule pas l'autre. C'est une guerre civile qui se double très rapidement d'une guerre internationale et dont les dimensions internationales sont très importantes. Et dans l'ouvrage, on a fait attention à ça. Si on parle du projet franquiste d'annihilation des républicains, des libéraux, des communistes, à ce moment-là, on est aussi dans un projet de guerre civile quand on parlait des dimensions militaires, on est plutôt dans une dimension de guerre elle-même. Donc il y a des curseurs, si vous voulez. Cette guerre, c'est une imbrication de plusieurs enjeux internationaux, locaux, qui jouent entre eux, qui jouent contre eux, qui vont parfois s'annuler, qui sont complétés, l'un va effacer l'autre dans une certaine mesure, mais il nous semblait important de jouer sur ces deux mesures. Évidemment, on connaît aussi et on sait pourquoi cette question est souvent posée, parce que l'idée de guerre civile est aussi une construction, et vous le savez très bien, je pense, du régime franquiste qui a voulu dire on était juste entre deux camps, c'était inéluctable, bien entendu. Mais... Bien entendu, et il y a eu toute une historiographie qui s'est posée contre ça, mais ça, non, il n'empêche qu'il y a quand même des dimensions civiles, et que même l'outil et la notion en histoire de guerre civile peut être intéressante pour comprendre certaines dimensions de la guerre, sans effacer et sans céder le pas, évidemment, à cette propagande franquiste. C'est pas du tout l'objectif, je pense. Mes collègues vont peut-être compléter là-dessus.
3: Oui, et en fait, et effectivement, enfin, je sais plus ce que j'ai dit tout à l'heure, mais il y a une dimension de guerre civile et une dimension de guerre internationale, et comme le dit très bien Pierre, et l'une n'empêche pas l'autre. Et même, en fait, la dictature franquiste, elle ne se mettait pas d'accord avec elle-même sur cette question, parce que d'une part, effectivement, elle, à un moment donné, elle a commencé à dire, oui, c'était une guerre civile, mais ce n'était pas le cas avant les années 60. Avant les années 60, elle disait que c'était une guerre contre un envahisseur étranger. Et donc, elle niait cette dimension civile de la guerre, parce que justement, c'était pas, comment dire, elle avait construit sa légitimité sur le fait de dire que le coup d'État, en fait, il avait empêché non seulement une révolution, mais une révolution conduite par l'Union soviétique. Donc finalement, c'était quelque chose d'équivalent à la guerre de 1808. C'est quelque chose qu'on retrouve beaucoup, c'est-à-dire une guerre contre un envahisseur étranger. Et c'est quelque chose qu'on retrouve beaucoup dans beaucoup de discours politiques de la dictature, notamment Luis Carrero Blanco, il aimait beaucoup faire ce parallèle, en fait, entre la guerre de 36 et celle de 1808. Et c'est qu'au début des années 60, quand des histoires de la guerre d'Espagne commencent à être publiées à l'étranger, en France et en Grande-Bretagne, qu'à l'intérieur de l'Espagne, la dictature commence à réécrire cette histoire et à la présenter comme une guerre civile, mais pas avant, en fait. Et la notion de guerre civile, en effet, elle est compliquée. Et cette dimension de la guerre d'Espagne, on ne peut pas la nier. En fait, il y avait des Espagnols qui se battaient contre des Espagnols. Et ça renvoie aussi au fait que c'est une guerre totale, c'est-à-dire une guerre qui mobilise la population civile. Et le mot « civil », ça renvoie aussi à cette dimension de la guerre, qui est une dimension en fait où tout le monde est mobilisé et personne ne peut finalement rester à l'écart du conflit. Et je pense que François, qui a beaucoup écrit sur cette question des oui. noms de la guerre.
0: Oui, alors effectivement, chaque nom de la guerre charrie un sens particulier. Et l'expression guerre civile, en particulier en Espagne, a été utilisé pour dépolitiser complètement la guerre, pour en faire une guerre du frère contre le frère, voilà, le malheur absolu, la folie collective, etc. Et finalement, déresponsabiliser les principaux responsables, c'est-à-dire les auteurs du coup d'État et ce processus de fascisation. Mais justement, si nous on insiste sur une autre chronologie, sur l'idée qu'il y a eu un processus de fascisation qui a émergé à partir du printemps 1931, qui a connu un moment de particulière intensité au moment du coup d'État en juillet 1936, et qui s'est prolongé malgré une résistance formidable. Résistance formidable qui, pendant 2 ans et demi, 3 ans, a pris la forme d'une guerre presque conventionnelle, avec des grandes armées de chaque côté. Mais résistance qui s'est prolongée aussi pendant toutes les années 40. Donc on a un processus. Ce livre, on aurait pu l'appeler « La fascisation espagnole ». On en aurait vendu 4. C'est aussi ça la question. Et c'est pas seulement une question des dates. Parce que on pourrait, l'objet finalement qu'on dessine, c'est cet objet-là, d'un processus qui commence au printemps 1931 et qui va au moins jusqu'à la fin des années 40 et qui passe par une guerre qualifié de manière tout à fait diverse par les acteurs. Vous avez un Manuel Lassagne, un président de la République, qui parle de guerre civile parce que lui, ce qu'il déplore, c'est effectivement le fait qu'il y ait des Espagnols des deux côtés qui se battent. Côté franquiste, on ne parle pas du tout de guerre civile. On parle de croisade. C'est une croisade. C'est le mouvement. Le mouvement traduit bien cette idée de fascisation. Et en face, on parle de guerre antifasciste ou de révolution, ou les deux. Il n'y a que après, c'est après les guerres, qu'on appelle civiles, qu'on parle de guerre civile, ce qui implique toujours d'accorder aux combattants des deux côtés la même dignité de citoyens de la nation, de membres de la nation. Et alors, pendant les guerres civiles elles-mêmes, c'est impossible, puisque l'autre, justement, c'est l'anti-Espagne, l'anti-France, etc., etc. Donc c'est un mot qui est, en plus de son contenu extrêmement complexe, toujours énormément chargé politiquement, que personnellement, j'essaye d'éviter.

0: Sève me paraît intéressante. Et, mais par contre, le lien entre donc justement la question des révolutionnaires ou de la République et de la colonie marocaine, de la possibilité, puisque visiblement il y a eu des tentatives de, je sais que la CGTSR avait plus ou moins un plan pour libérer Abdelkrim qui était dans une loge Kanak, par exemple. Donc là, qu'est-ce que vous en avez fait de ça? Et puis aussi, bah justement, cette armée marocaine, qui était donc une armée en campagne chez le colonisateur, donc on peut comprendre qu'ils se soient comportés comme des sagouins, et que par ailleurs, en fait, il y a quand même eu un certain nombre, je suis tombé sur quelques travaux rares d'historiens marocains qui parlaient de par exemple, le fait que des gamins de 14-15 ans étaient enrôlés manu militari du côté franquiste, enfin marocain, je veux dire. Donc, toute cette question-là, comment est-ce que vous l'avez abordée? Est-ce que vous l'avez abordée? Est-ce qu'il y a des choses qui sont apparues dernièrement, etc. Merci.
1: Merci pour la question. Alors, effectivement, c'est une question passionnante, mais on avait une commande qui était 800 000 signes. On aurait pu... évoquer justement ces tentatives qui n'étaient pas seulement le fait de la CGTSR, c'est-à-dire du syndicat anarcho-syndicaliste français, mais aussi qui partait de Barcelone, de la part de la direction régionale de la CNT, de prendre un petit peu les franquistes à revers et de susciter susciter de nouveau une guerre dans le RIF sur les arrières, effectivement sur les arrières des franquistes. On sait aussi la présence de volontaires marocains du côté et algériens du côté républicain parmi les volontaires étrangers. Mais effectivement, ça fait partie des éléments passionnants qui pourraient être intégrés, qui devraient être intégrés. Mais là, il y a une question d'équilibre sur les chapitres. Déjà, moi, j'ai le regret, la personne qui a posé la question me connaît bien et sait que j'y ai consacré beaucoup, beaucoup de pages. D'avoir dû limiter énormément la place que j'ai pu accorder justement à cette révolution de l'été 1936 et à son devenir, son étouffement par la suite. Vraiment, on s'est... Alors, ce qu'il y a de bien, c'est qu'on ne s'est pas bagarré entre nous pour essayer de pousser les murs sur le chapitre du voisin. On était d'accord sur le fait qu'il nous fallait une synthèse maniable et qu'il fallait répondre à la commande de l'éditeur. Et puis cette contrainte, finalement, nous a aidés aussi à trouver le chemin d'autres formulations et d'une compréhension peut-être quelquefois plus claire. Je pense traduire le sentiment de mes collègues en disant que j'ai compris des choses en les écrivant d'une nouvelle manière. Grâce à cette contrainte. Maintenant, effectivement, il y a d'autres choses à écrire. Je me rappelle d'une commande que m'a fait avec moi et un collègue espagnol les éditions Agone il y a quelques années, d'écrire une grande synthèse sur la Révolution espagnole. Alors, comme j'étais dans autre chose, j'ai décliné, lui aussi. Peut-être qu'on le fera un jour. Et voilà. Mais là, on devait vraiment répondre à une commande extrêmement serrée.
2: Oui, bonsoir et merci. Moi, je voudrais vous poser une question sur... vous avez parlé de... C'était une armée coloniale. Et j'ai toujours eu le sentiment qu'ils ont continué une armée coloniale avec les leurs, c'est-à-dire écraser tout sur son passage. Ils se sont comportés comme des coloniaux qu'ils étaient. Et j'ai entendu quelqu'un parler du colonialisme, c'est pour ça que je me permets de rajouter ceci. Merci.
3: Merci pour votre question. La dimension coloniale est vraiment importante dans l'ouvrage. On s'y est attaché parce qu'il y a d'une part le recrutement d'une armée coloniale. Et pour rejoindre justement, pour répondre aussi à la question qui était posée, hein, on consacre sur la question des recrutements des soldats marocains. Ils sont à peu près 80 000 hein, à combattre dans les rangs de Franco et parfois sous la contrainte. Hein, c'est pas seulement de l'adhésion, de la lutte contre les infidèles comme des fois on a pu le lire. Et on s'est attaché pour comprendre en fait cette violence. Pour rejoindre ce qu'a dit Mercedes, elle complétera peut-être après moi. Il y a une violence qui vient de loin. Évidemment, la dynamique de fascisation, elle est importante, mais il y a aussi cette guerre coloniale.

0: des usages et dans la guerre coloniale, de l'asymétrie dans le combat. La déshumanisation de l'ennemi. Ça, c'est des points importants. Et en fait, en posant cette question-là, on a aussi essayé d'apporter notre grain de sel dans le débat sur la fascisation. Est-ce qu'il y a la violence fasciste ? En fait, la violence fasciste, c'est aussi une violence qui, à chaque fois, a été prouvée sur des terrains coloniaux. Bombardement de la population, déshumanisation de l'ennemi, massacre de masse, viol, le fait d'exhiber aussi les corps ennemis. En fait, énormément de pratiques qui ont parfois été vraiment éprouvées par les mêmes soldats, par les mêmes officiers, ont été ensuite reproduites. Et par ailleurs, avec des processus d'amalgame qui existaient d'ailleurs même avant la guerre, où on compare les Estrémègnes à des Riffins. On dit voilà, c'est des Riffins de plus, vous voyez. Donc on compare aussi cette population ouvrière, ces rouges, à des indigènes. Et donc on a par conséquent la volonté d'exercer contre eux la même violence. Donc ça a dit peut-être, et finalement c'est une question qui est posée, c'est peut-être voilà, un point dans le débat, mais ça interroge sur le lien entre fascisme et colonialisme aussi.
1: Oui, pour revenir un peu sur la première question qui a été posée, pourriez-vous dire et pourrions-nous dire que la guerre d'Espagne, en fait, est la première bataille de la Seconde Guerre mondiale pour regrouper, enfin, élargir la signification réelle de cette guerre.
2: Merci. J'ai tendance à répondre non. Je vais vous dire pourquoi. Mais en fait, je peux répondre oui si selon une autre perspective. Pourquoi je réponds non spontanément ? Parce que pendant la Première Guerre mondiale, vous avez une alliance entre les démocraties libérales et l'Union soviétique contre les pays fascistes. Pendant la guerre d'Espagne, les démocraties libérales s'abstiennent. Et en particulier l'Angleterre, c'est une abstention hostile. Hein. Donc le schéma d'ensemble n'y est pas. Ensuite, on sait que cette idée de la répétition générale, comme s'il s'agissait d'une pièce de théâtre, elle est aussi le résultat de la propagande républicaine, notamment pendant l'année 1938, en direction des opinions publiques françaises et anglaises, pour dire attention, ce qui se passe chez nous, ces bombardements de villes ouvertes, etc., c'est ce qui va se passer demain chez vous. Donc c'est quelque chose qui s'installe dans le sens commun. Maintenant, effectivement, j'avais proposé un titre qui est encore un titre foireux pour le bouquin, une guerre mondiale dans un seul pays. Voilà, ça marche pas. pour les titres, au bout d'un moment, avec les années, on apprend à faire confiance aux éditeurs. C'est eux qui savent, c'est leur boulot. Je vois ici une collègue avec laquelle on a mené un travail collectif sur un livre qu'on avait présenté ici. On était tout content de notre titre et de la couverture qu'on avait envoyée. Ils nous imposent un titre qu'on trouvait bof et une couverture qu'on trouvait bof. Et après, tous les gens nous disent « Super le titre, hein, super la couverture !»
0: Bon, et moi, je voudrais compléter sur ce qu'a dit aussi François par rapport à cette idée de répétition. Bon, voilà, il l'a très bien dit. Après, il y a un élément plus général, en fait. L'Espagne fait partie d'une déstabilisation de l'ordre mondial global. Parce qu'en fait, il faut aussi regarder l'Éthiopie. Il s'est passé quelque chose. Et puis avec des sanctions qui ont été prononcées contre l'Italie, puis on revient sur ces sanctions avec la remilitarisation aussi de l'Allemagne. Il y a aussi la question de la Mandchourie qu'on oublie tout le temps. Il y a un ouvrage de Pierre Grosser qui est très intéressant sur qui montre très bien comment l'espace asiatique a été un pivot central pour comprendre les relations diplomatiques sur le sol européen. Donc on a essayé aussi dans cet ouvrage de montrer comment cette guerre d'Espagne fait suite à une série de déstabilisations et pour comprendre que finalement la guerre mondiale elle n'arrive pas comme ça. On sait très bien, des fois on entend même ça a été une surprise, le déclenchement de la guerre mondiale, on s'attendait pas à ce moment. C'est une série de petites étapes, si vous voulez. Cette série de petites étapes, évidemment l'Espagne en a fait partie avec des configurations différentes, mais aussi si on comprend l'Espagne, il faut l'intégrer dans un cycle un peu plus long et cycle aussi, et dans ce cas-là, peut-être Mercedes va compléter là-dessus, aussi de mobilisation des populations. Parce qu'il n'y a pas que la question militaire, il y a aussi les gens qui se mobilisent au moment de l'Espagne, qui s'étaient déjà mobilisés pour l'Éthiopie ou sur d'autres terrains, évidemment.
3: Juste peut-être pour compléter un petit peu, en fait, dans le bandeau, on a mis la première guerre globale contre le fascisme. Et c'est surtout ça qui nous semble important à mettre en avant. Et plus que cette idée de répétition ou de préambule de la Seconde Guerre mondiale. Et en fait, moi j'aime bien l'idée d'un historien qui s'appelle Enzo Traverso, qui parle de guerre civile européenne, en fait, qui a commencé avec la guerre de 14 et qui s'est prolongée pour aboutir à la Seconde Guerre mondiale. Et effectivement, quand on regarde ce cycle historique et dans sa globalité, et on voit que effectivement la guerre de 14 n'a rien résolu du tout et qu'elle a ouvert des problèmes et des questions. Enfin, elle a donné lieu au fascisme déjà, entre autres, et elle a ouvert un cycle de conflits et de mobilisation aussi des populations, comme l'a dit Pierre, qui finalement aboutit à la guerre mondiale de 39 et dans laquelle la guerre d'Espagne est un point extrêmement important. Parce qu'effectivement, il y a des dynamiques qui se mettent à l'épreuve à ce moment-là. Et notamment ce conflit fascisme-antifascisme. Et il a vraiment été perçu par les contemporains comme un affrontement justement entre ces deux tendances et qui s'est prolongé évidemment pendant la Seconde Guerre mondiale, en ajoutant aussi d'autres questions, parce que la Seconde Guerre mondiale est un conflit extrêmement complexe. Et il y a aussi la question des minorités à l'est de l'Europe, la question juive, la question de l'occupation de plusieurs pays par l'Allemagne, etc. Mais c'est évident que la guerre d'Espagne a été un moment très important dans cette dynamique.
4: Le livre de Pierre Salomon, Mercedes Yusta Rodrigo et François Godichaud, La guerre d'Espagne 1936-1939, La démocratie assassinée, est publié aux éditions Talendier. 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

marche, rythmée par la musique des clarines qu'ici on appelle sonail. Marche entre le soleil et l'ombre, les arbres, les oiseaux.

rencontre là. C'est un petit ruisseau qui circule, pratiquement asséché, vu les fortes chaleurs. Néanmoins, cette forêt est protectrice. L'herbe rase y est encore verte, offrant aux troupeaux disséminés dans ce massif de quoi se nourrir. Quel contraste avec les sommets minéraux desséchés par le soleil. Et ici, un massif de chlorophylle, de mousse verte, vous accueille.

beaucoup de bois mort en décomposition. Qui donnera dans les années à venir, je l'espère, les éléments nutritifs nécessaires. Un bois mort, c'est une petite caserne de vie où se blottissent des insectes, des batraciens, des mulots. Mais ici, la forêt semble délibérément trop sèche.

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je m'assois à l'ombre d'un petit bosquet.

ça. Un troupeau de vaches qui rumine, allongé sur le sol, calme, stoïque.

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ce plateau est constitué de... comme c'est un massif calcaire, de petites dolines, ou si vous préférez, d'assez vastes dépressions, un petit creux. D'un arbre très âgé. Au milieu de cette dépression.

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auberge du col de Beyred. Petit plateau avec ses pelouses rases qui offrent de la verdure pour ce troupeau de vaches mixtes, gasconnes et blondes d'Aquitaine, se partagent cette oasis de verdure. Ponctués par les chardons. Enfin, ici, ce sont les circes.

C'est un lieu paisible. Ciselé par les sibilances des insectes.

Et c'est ici, auditeur, auditrice, que je vous laisse. 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

0: Allez, on passe à Luigi Comencini, Pierre.
1: Oui, metteur en scène italien, pas le plus connu, pas le plus encensé pendant longtemps. On a souvent considéré que c'était un réalisateur commercial et le début de sa carrière est en fait du cinéma grand public, commercial, intelligent. Son plus grand succès dans les années 50, c'est les deux premiers films de la série Pain Amour, c'est Pain Amour et Fantaisie, Pain Amour et Jalousie, qui avait eu un triomphe bien au-delà de l'Italie. Et c'est véritablement à partir du début des années 60 qu'on commence à penser que Luigi Comencini est un metteur en scène de très grande qualité, qui fait partie des plus grands, et ça vient à fait que, coup sur coup, il tourne La Grande Pagaille, il tourne À Cheval sur le Tigre, il tourne Il Commissario, c'est-à-dire qu'on se rend compte que par rapport à ce qu'avait été sa première période, qui était une période, disons pour aller très vite, de comédie italienne, il peut également traiter de façon très intelligente et très originale des sujets politiques, des sujets d'actualité pour l'Italie et revenir sur un passé qui n'est pas toujours glorieux. Et par la suite, Comencini va réaliser aussi plusieurs films qui vont vraiment marquer leur époque, le public des spectateurs dans les années 70. C'est L'Incompris, c'est Pinocchio, c'est Casanova, un adolescent à Venise, c'est L'Argent de la Vieille. Et la plupart de ces films ont quelque chose en commun. Et pendant longtemps, là aussi, on a voulu voir Comencini que comme le cinéaste de l'enfance, c'est-à-dire un cinéaste qui ne s'exprimait jamais aussi bien que lorsqu'il avait à montrer des jeunes héros, des jeunes adolescents. Et les deux films dont je vais parler aujourd'hui montrent que ce n'est pas du tout le cas. Le premier, c'est un film de la première période, c'est-à-dire c'est un film de 1953, époque qu'on peut qualifier de commerciale, mais avec l'intelligence de Comencini qui, quand il fait du commerce, ne fait pas du bas de gamme. La Belle de Rome, c'est un film qui est tourné à Rome, comme le titre le dit très bien, et qui met en scène une jeune femme qui est belle, c'est Silvana Pampanini, qui était une actrice italienne très connue à l'époque, connue pour sa beauté, connue pour son talent. Et cette jeune Nanina veut absolument faire quelque chose dans sa vie et prête un peu à tout pour y arriver. Donc elle se fait recruter comme caissière dans un café. Et là, le patron lui tourne autour, le patron en plus est veuf. Mais également, il y a un voisin qui est tapissier et qui également tourne autour d'elle. Donc c'est tout un jeu extrêmement subtil de savoir comment elle va arriver à ses fins. Ses fins, c'est qu'elle veut s'installer pour elle-même, ouvrir une trattoria avec son compagnon qui est un boxeur qui n'a pas un plomb dans la tête, qui a l'air plutôt idiot, mais qu'elle aime. Alors voilà, tout le film tourne autour de ces personnages. L'intrigue est une intrigue assez mince, mais il y a le talent des acteurs et le fait que Comencini réussit parfaitement à créer autour de cette intrigue, donc, qui est maigre, un climat, de faire quelque chose où on sent à la fois la présence de Rome et où on sent le jeu des acteurs. Les acteurs, ce n'est pas n'importe qui. C'est-à-dire qu'à côté de Silvana Pampanini, belle, attirante, ultra-romaine, il y a dans un rôle essentiel celui du tapissier qui est toujours prêt à aller courir le guilledou, c'est Alberto Sordi. Alberto Sordi, ben, on parle génial, déjà, comme toujours, formidable ce qu'il fait, comment il réussit à tromper sa femme pour essayer d'aller lutiner la voisine, enfin bon, peu importe. Il y a également Paolo Stoppa, qui est un grand acteur italien, qu'on a beaucoup aimé dans des films de Visconti, mais qui a eu une très grande carrière. Et tout ça fait un film qui a beaucoup de charme, le charme en plus fait qu'il y a une belle musique de Nino Rota, qu'on voit Rome, qu'il y a une ambiance. Alors, ce n'est pas un film majeur, mais c'est un film charmant et qu'on retrouve avec plaisir. Il est présenté par Paola Palma, qui est très claire sur l'importance de ce film à cette époque. Le second film, en revanche, est beaucoup plus important dans la carrière de Comencini. C'est un film de 64 qui s'appelle « La ragazza di Bube », c'est-à-dire la copine, l'amie de Boubé. Boubé, c'est le personnage masculin important. Alors, le film est situé très précisément au moment de la libération de l'Italie lorsque les troupes américaines arrivent en Italie et ont eu raison du fascisme déclinant. Et ça commence donc en juillet 1944. Et on voit comment une jeune femme qui vit dans sa famille avec son père, sa belle-mère, son petit frère, tombe sous le charme, si je puis dire, d'un combattant, qui est un combattant antifasciste. Et ce combattant pense avant tout à son engagement politique. Donc leurs rapports, dans un premier temps, sont des rapports curieux, parce qu'elle joue la club un petit peu capricieuse, un petit peu charmeuse, et essayant de le retenir. Lui, on se demande s'il l'aime vraiment, et en fait, il l'aime véritablement. Mais il se trouve que ce Boubé a commis un délit, c'est-à-dire qu'il a tué un affreux fasciste avec son fils. Et donc, il faut, dans un premier temps, qu'il se mette un petit peu au large. Il va en Yougoslavie, caché par ses collègues, enfin, camarades. L'héroïne va l'attendre, tombe sous le... C'est séduite par un autre garçon qui est tout à fait différent, caractère beaucoup plus doux, beaucoup plus poétique. Et lorsque revient Boubé, alors qu'on croit que c'est la libération, que tout va être beaucoup plus simple, il est mis en prison et il a une très lourde peine de prison de 14 ans. Et donc, le film commence lorsque l'héroïne du film va le revoir en prison. C'est un retour en arrière et on apprend après qu'elle va le revoir régulièrement, deux fois par mois, tous les deux, depuis 7 ans, et qu'elle va avoir à le faire encore pendant 7 ans. Donc, je résume très mal, je pense, l'intrigue. Ce qui est important, c'est de voir comment Comencini réussit à montrer ces ambiguïtés de la libération en Italie. Comment, alors qu'on aurait pu s'attendre à ce que, d'un côté, tous les fascistes soient condamnés et qu'il y ait un changement dans le traitement politique, ce n'est pas le cas. Puisqu'on voit également, il y a une scène qui montre très clairement la proclamation de la République. Ce qui est intéressant également d'un point de vue de cinéma, c'est l'interprétation dans le rôle principal de Claudia Cardinale. Claudia Cardinale, en 1964, elle tourne coup sur coup Le Guépard, 8,5 et La Ragazza di Boubé. C'est-à-dire que c'est carton plein, si je puis dire.
0: Ah, c'est clair.
1: Et donc là, elle est formidable du début jusqu'à la fin. Et à côté d'elle, il y a deux acteurs. Alors, c'est très curieux, ça tient à la coproduction italienne. C'est donc Georges Chakiris, qui est américain d'origine grecque et qui s'était révélé dans West Side Story. Et également, côté le copain qui rencontre l'héroïne dans le film, c'est Marc Michel, qui a tourné avec Jacques Demy, et qu'on reverra après. Donc, une distribution qui est assez hétéroclite, mais surtout, bon, le film, il faut le retenir pour son importance politique. Comment Comencini traite formidablement cette période délicate de la libération en 1944-1945 en Italie, et comment Claudia Cardinale est du début jusqu'à la fin, puisque tout le film repose sur elle, formidable, d'une intelligence, d'une finesse, d'une variété de jeux.
0: Mais c'est une super comédienne. Hein,
1: super comédienne, moi, j'adore, hein. Rien que pour Claudia Cardinale, et ça vaut la peine de le voir. La présentation est faite par Aurore Renaud, très intelligente, un petit peu débit de mitraillette, mais enfin, il faut accepter cela.
0: Bon, merci, merci beaucoup, Pierre. 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

0: enfin chez soi. 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
1: Au point que vous ne pouviez rester deux jours de plus à Paris. 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
0: Oh, je vous en prie, Léo, je ne peux pas supporter de front votre mauvaise humeur et la hausse du mercure.
1: Le mercure monte?
0: Mais c'est fou!
1: C'est le moment d'acheter votre téléphone.
0: Léo, Léo,
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0: de l'eau tiède sous un pont rouge de Imamura.
1: Oui, alors Imamura, metteur en scène japonais, pas le plus connu. On connaît Mizoguchi, on connaît Kurosawa, on en connaît quelques autres. Lui, c'est un petit peu le deuxième niveau. Et pourtant, c'est un cinéaste important, ne serait-ce que parce qu'il a eu des prix à Cannes, la bataille de Narayama ou l'Anguille, et que également sa carrière est une carrière qui remonte bien plus en avant dans le temps. C'est-à-dire que dès les années 60, il réalise des films qui sont des films très particuliers, contestataires, touchant des problèmes qui dérangent à la fois problèmes sexuels, problèmes également sur le Japon. Donc un metteur en scène qui a une personnalité très forte et qui est un petit peu inclassable, c'est-à-dire on ne peut pas lui donner une image ultra japonaise comme Mizoguchi par exemple, qui est l'exemple même de l'idée qu'on peut se faire du Japon. C'est quelqu'un qui est dans l'actualité, mais qui également interroge parfois le passé, qui fait des films qui sont parfois dérangeants, parfois ratés, souvent réussis. Je crois qu'on peut résumer comme ça. Alors, De l'eau tiède sous un pont rouge, c'est l'adaptation d'un roman. Et c'est une histoire assez étrange. J'avoue que je n'ai pas toujours bien suivi la logique du film, même si c'est de toute évidence un film passionnant. C'est l'histoire d'un homme qui s'appelle Yosuko, qui a une quarantaine d'années, qui est sans travail, qui est en froid avec son épouse, dont il va se séparer vraisemblablement. Il a fréquenté un vagabond philosophe qui s'appelle Noto, qui meurt, qui vient de mourir, c'est le début du film. Alors qu'il y a plein de retours en arrière. Et avant de mourir, il lui avait signalé qu'il avait dissimulé une statue d'un Bouddha en or dans une jarre et que cette jarre se trouve en dehors de Tokyo, assez loin, dans la péninsule de Noto et sous, justement, un pont rouge, etc. etc. Donc, Yosuko va voir qu'est-ce qu'il en est et essaie de trouver ce Bouddha en or. Et il ne trouve pas un Bouddha, mais il trouve une jeune femme qui s'appelle Saeko, qui est kleptomane, et qui a une particularité tout à fait étrange, c'est-à-dire qu'au moment de son orgasme, dès qu'elle fait l'amour avec un partenaire, il y a un véritable jet d'eau qui jaillit, c'est-à-dire une sorte de femme fleuve, et que cette eau va nourrir des poissons dans la rivière voisine, et des poissons de mer également. Donc, on est là tout à fait dans un sujet qui n'a rien de logique, rien de cartésien, mais qui très vite prend une tournure à la fois poétique, avec de très belles scènes, et très réaliste. C'est-à-dire qu'on voit aussi bien un coureur noir marathonien qui vient là, sous les sarcasmes des Japonais, essayer de gagner, enfin de faire de la course. Mais on voit également des scènes étranges où on revient dans le passé, où on est dans l'actualité, où il y a des mélanges de violence et de passages très oniriques. Quoi, ça fait là un film qui est un film incontestablement très séduisant, qui est déroutant, qu'il faut voir. Mais je pense qu'il faut non seulement le voir, mais le revoir aussi, en se disant bien qu'on ne comprendra jamais tout à fait la trame. Et c'est là qu'on se rend compte qu'en parlant de cinémas qui sont des cinémas de pays lointains, on n'a pas peut-être tous les éléments qui permettent de comprendre cette culture. Je crois que Frédéric avait vu le film
2: à l'époque, oui. Donc, à l'époque. Pas revu, donc je me rappelle de ce que dit La Femme Fontaine.
1: Mais est-ce que ça correspond à peu près à ça? C'est-à-dire, moi j'avoue que ça m'arrive. Alors, rarement, je suis prétentieux, mais qu'un film, je me dise, c'est un très bon film, c'est un très grand film.
2: Mais t'échoppes sur certaines choses parce que tu ne
1: saisis pas. Je n'entre pas dans la logique du film, voilà. Bon, mais il faut le voir. Alors, c'est interprété par un des acteurs les plus connus du Japon, c'est Koji Yakusho. Voilà,
2: qui a récemment joué dans le dernier film de Wim Wenders, pour lequel il a fait l'interprétation
1: voilà,
2: à Cannes.
1: Qui est un qui est très bien, toute l'interprète féminine est parfaite, tout est parfaitement réalisé. C'est d'ailleurs le dernier film important de Shohei Imamura, et ça date de 2020. Il est présenté par deux très bons présentateurs, c'est Mathieu Macheret et Victor Morozov, qui donne quelques éléments utiles sur la carrière d'Imamura et sur également l'étrangeté de ce film, qui est incontestablement, je le redis, un film dont on n'a pas toutes les clés, ou dont je n'ai pas en tout cas toutes les clés, mais qui est un film qui est passionnant à voir.
0: De toute façon, c'est un peu tous les films d'Imamura hein, qui sont des fois, au niveau narratif, c'est très particulier. Même les premières œuvres ne sont pas les plus simples à comprendre.
2: Voilà. Hein. Oui, ça dépend.
1: Et alors, il y a, semble-t-il, bon, je connais mal le cinéma d'Imamura, mais des thèmes qui reviennent, l'érotisme, une certaine contestation sociale.
0: J'avais beaucoup aimé La Femme Insecte.
2: C'était quoi, Cuirassé, Cochon et Cuirassé.
0: Ouais, ça aussi.
2: Mais ça, c'est très scénarisé sur l'importance de la propriété américaine sur le Japon, au profond désir des dieux, sur les campagnes, avec des choses incestueuses, enfin très étranges.
0: Mais toujours.
2: Hein,
0: ouais,
1: Voilà, mais enfin, il faut aller au cinéma pour voir tout ça.
0: Et puis, il faut voir ses documentaires aussi. Il a fait beaucoup de documentaires, Imamura.
2: Oui.
1: C'est sûrement un cinéaste à remettre au tout premier niveau, puisqu'on le connaît relativement moins bien que Oshima, Kurosawa, Mizoguchi et Ozu.
2: Oui,
1: c'est la période postérieure.
2: Ouais,
1: plus tard.
0: Et il avait fait un film extraordinaire, moi, qui est un de mes préférés, en 79, sur un serial killer. Le visage d'un tueur ou le...
2: Ah, qui est ressorti, là,
0: ouais,
2: récemment.
0: Qui est vraiment... qui était sorti chez MK2.
2: Visage de mémoire d'un tueur.
0: Ouais, qui était vraiment... tout à fait remarquable. Ok, allez, on enchaîne, Pierre. On reste en Asie, on va plutôt en Indonésie avec Lino Bronca et son Macho Dancer.
2: Philippines.
1: Alors, c'est un film de 1988, tourné donc aux Philippines. Lino Bronca est un des cinéastes les plus connus des Philippines. Et c'est un film qui n'était pas ressorti ou qu'on connaissait mal. Il avait même une réputation assez sulfureuse et ça tient à son sujet. C'est-à-dire, c'est un film qui est sur la prostitution masculine telle qu'elle se passe dans les bars les plus glauques de Manille. Et là, on suit un personnage qui s'appelle Paul et qui quitte son village. Il était l'amant d'un Américain, mais ça lui permettait aussi de faire vivre sa petite famille, sa mère et ses sœurs. Donc, c'est toutes les rapports complexes qui peuvent exister dans ce type de pays. Donc, il va à Manille, il échoue dans un bar, et là, il y a des séances qui sont faites pour exciter le client, c'est-à-dire avec de jeunes garçons à poil ou presque totalement, se masturbant ostensiblement, avec des bains de mousse. Enfin bon, je passe sur les détails. Donc, tout ça est tout à fait affriolant. Et il y a l'arrière-plan de tout ce spectacle, c'est-à-dire la vie de ces garçons qui se prostituent, la drogue, les rencontres qu'ils peuvent faire. Et donc il y a en particulier sur le cheminement de ce Paul, qui est interprété par un acteur qui s'appelle Alan Paul, hein, c'est presque pareil, qui rencontre à Manille, Noël, qui est lui-même danseur prostitué dans ce bar et qui est à la recherche de sa sœur qui a été enlevée et qui, elle aussi, se prostitue. Il la retrouve. Et également, il rencontre une jeune femme dont il tombe amoureux, qui s'appelle Bambi, qui est interprétée d'ailleurs par une actrice qui a eu une belle carrière dans le cinéma philippin, qui s'appelle Jacqueline José. Elle a eu un prix d'interprétation à Cannes il y a quelques années. Donc, tout ça, ça donne un ensemble qui est tout à fait particulier. Et ce qui est intéressant, c'est de savoir que Lino Broca lui-même est homosexuel et qu'il ne décrit pas ce milieu-là comme le ferait un cinéaste qui verrait tout de très loin, avec recherchant ce qui est croustillant et ce qui est un peu salace. Il essaie de comprendre comment fonctionne ce monde-là, et en ayant un regard qui est un regard politique. C'est-à-dire qu'on sait très bien que, par exemple, ces bars fonctionnent sous le contrôle de la police. On sait très bien qu'il y a derrière de l'argent qui permet d'entrer aux Philippines à cause des gens qui vont faire du tourisme sexuel. Et tout ça, c'est suggéré, c'est dit, et il y a en complément du film un entretien avec un cinéaste, producteur, enseignant, homosexuel également, qui s'appelle Nick Deocampo, qui présente le film et qui lui-même avait fait un film qui s'appelle Oliver, qui est donné en complément de ce Blu-ray Carlotta, qui, dont le sujet est assez analogue. Hein, c'est déjà sur ce monde de la prostitution. Et il, au cours de ses présentations, il cite une phrase qui, je crois, résume tout, qui est une phrase de Rosa von Proneim. Je ne sais pas si ça vous dit quelque chose. Rosa von Proneim, c'était un cinéaste travesti plus ou moins, allemand, des années 70, et qui disait « Ce n'est pas l'homosexuel qui est pervers, c'est la société dans laquelle il vit ». Et je crois que ça résume tout à fait le sujet du film, c'est-à-dire qu'on peut le voir au premier degré pour se rincer l'œil avec un spectacle un peu salace, mais également il faut voir qu'il y a toujours derrière, et c'est tout le génie de Lino Broca, un regard politique sur la chose.
0: Alors Lino Broca, il faut savoir que Carlotta s'est lancé dans un défi d'en sortir le maximum. C'est le, je lisais un article de Vincent Paul Beaucourt qui a fait pas mal de voyages en Indonésie. Il y en a un qui va être présenté à Bologne. Là, on a reçu l'information le 23 juin au cinéma Ritrovato, que tu connais bien, Pierre.
1: Le cinéma Ritrovato.
0: Qui s'appelle Tini Bang, qui date de 1974, qui a été aussi restauré, là, donc qui sortira par la suite en salle. Ils ont édité aussi un livre, Carlotta, sur Lino Broca. Et il faut savoir aussi que Lino Broca a été découvert par Pierre Rissian.
1: Ça fait des découvertes de Pierre Rissian.
0: Voilà, et d'entrée, Pierre Rissian a vu le potentiel de...
1: C'est du très bon cinéma, ça c'est incontestable. Et c'est un film qui vous donne froid dans le dos, c'est-à-dire quand on voit la réalité du terrain.
0: Exactement. Donc voilà, il n'y a pas de supplément dans le...
1: Il y a les deux suppléments de Nick De Ocampo, qui est à dire la présentation du film et de l'œuvre de Broca, et également ce film que De Ocampo avait réalisé qui s'appelle Oliver, et c'est également un film de 40 minutes sur un jeune garçon qui se prostitue, et voilà.
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1: Allez, on va partir en Italie et on va vous parler de Goblin, groupe italien mythique, des Romains en fait, hein, puisque le groupe s'est formé en 1972. Alors il faut savoir qu'à la base, ça ne s'appelait pas les Goblins, hein, ça s'appelait Cherry Five, et ils avaient sorti un premier album très inspiré par l'univers de King Crimson et des premiers de Genesis, à la fois une espèce de prog, un peu jazzy... qui était un peu leur envie du moment, et c'est vrai aussi une période où il y a eu beaucoup de groupes dans cette période-là, et c'est vrai que les Britanniques ont quand même dominé ce genre-là très, très particulier. Pour ce groupe, en fait, qui vendait peu entre 72 et 75, il va avoir une rencontre incroyable, et ça, c'est les destins des fois de la vie. Il faut savoir que Dario Argento, qui venait de faire sa trilogie animale, hein, l'oiseau plumage de cristal, le chat à neuf queues et quatre mouches de velours gris, avait travaillé avec Ennio Morricone. Voilà, Ennio Morricone avait signé la BO en 69 de l'oiseau plumage de cristal. Les deux hommes se sont plutôt bien entendus. Mais comme beaucoup de metteurs en scène, au bout de trois films... Argento avait éprouvé l'envie de partir dans autre chose. Et en fait, c'est la maison de disques Cinevox qui existait déjà à l'époque, qui a présenté donc le groupe Cherry Five, groupe en fait qui est composé de quatre membres dont je vais vous citer quand même les noms. Donc il y a le leader incontesté qui est le plus connu, qui a fait une grosse partie des compositions, qui fait du clavier, du synthétiseur, de l'orgue et du violon, c'est bien sûr Claudio Simonetti, qui fera aussi plus tard des BO sous son nom. Mais on trouve aussi à la basse Fabio Pignatelli, à la guitare Massimo Morante. Et à la batterie, ce qui va devenir important dans Goblin, c'est Agostino Marangolo qui va faire batterie, percussion et même des parties piano sur certains albums. Il en est que les cinq personnes, le groupe et Dario Argento se rencontrent, discutent. Argento vient donc de finir un film qui s'appelle Les frissons de l'angoisse, qui va peut-être être le film le plus célèbre de sa carrière, en tout cas celui-ci qui va le faire rayonner au niveau international absolument. Et les Cherry Five, puisqu'ils s'appellent encore comme ça, lui proposent plusieurs petits morceaux, des maquettes qui plaisent plutôt bien à Dario Argento. Mais Dario Argento, qui a toujours été un personnage à la fois autoritaire, déterminé, sûr de ses choix, annonce déjà qu'il veut changer le nom du groupe. C'est incroyable. Mais ça va se faire, ça va s'appeler, donc il baptise, c'est Argento qui va baptiser le nom des Goblins. Et surtout, il vient de s'engueuler de manière assez violente avec le compositeur de jazz italien et de musique de film que moi j'aime particulièrement beaucoup, qui s'appelle Giorgio Gasellini, qui lui a livré quelques morceaux composés pour Les frissons de l'angoisse qui ne correspondent pas du tout à Dario Argento. Vous verrez que dans l'histoire de la musique de film, les désaccords ont toujours été nombreux. J'en cite toujours quelques-uns, mais parce que les gens ne le savent peut-être pas, mais Lalo Schifrin avait composé une partie de la musique de L'Exorciste, qui n'avait pas du tout plu à William Friedkin. Michel Legrand avait composé la musique du Cercle Rouge de Melville, qui n'avait pas du tout plu à Jean-Pierre Melville. Henri Mancini avait composé la musique de Frenzy, qui n'avait pas du tout plu à Alfred Hitchcock et qui avait embauché à la place Ron Goodwin.
2: Bernard Herrmann s'était mal entendu après avec Hitchcock aussi.
1: Oui, Bernard Herrmann. Heureusement que les fans d'Hitchcock comme De Palma, Scorsese et Truffaut ont relancé sa carrière. Oui. Effectivement, tu fais bien de le dire, c'était sur la musique du Rideau déchiré. Voilà. Enfin, l'histoire de la BO est nombreuse à ce moment-là, et en Italie, c'est souvent aussi arrivé, même s'il y avait une production tellement énorme. On me demande souvent pourquoi il y a eu autant de compositeurs italiens, parce qu'il y avait une production pléthorique en Italie et qui travaillait beaucoup et qui faisait aussi beaucoup d'illustrations sonores. Enfin, né en 75, Les Goblins, la BO donc de Profondo Rosso, qui va sortir chez Cinevox. ça va être un succès phénoménal. Mais quand je vous dis phénoménal, c'est phénoménal. C'est-à-dire que le disque va sortir dans une quarantaine de pays, le film va sortir partout dans le monde. Et surtout, les gens vont pouvoir voir et cartifier ce que c'est exactement les Gobelins et comprendre la musique des Gobelins. À partir de là, ils n'étaient pas dans l'idée de repartir sur de la musique de film. Ils ont même enregistré un album assez curieux qui s'appelle Roller en 76, qui reste influencé par des groupes comme King Crimson ou même l'école de Canterbury en Angleterre, tout ça. Bon, très prog, trop prog même des fois, même si je sais qu'il a, il a ses fans et ses amateurs. Mais très vite, puisque l'album ne se vend pas du tout, alors que le Profondo Rosso s'est énormément vendu, Argento les rappelle et ça sera Suspiria, donc deuxième rencontre apocalyptique entre Argento et les Gobelins. Et là, à partir de Suspiria, on est en 78, c'est le départ d'un âge d'or qui va durer à peu près 10 ans, où les Gobelins vont être extrêmement demandés. Argento va produire le Zombie de Romero, donc ils vont se retrouver aussi au générique du Zombie de Romero, et on va vraiment voir toute la force de ce groupe et cette capacité à composer à la fois des morceaux qui peuvent sonner très, très funk, très électronique, avec des apports de l'orgue, tout ça, mais aussi avec une base rythmique absolument incroyable, et puis un climat, une ambiance unique. D'ailleurs, je le cite souvent, mais la musique de Zombie est un modèle absolu qui a été repris par même de manière anarchique. Hein, Tuark a toujours dit que dans L'Enfer des Armes, le film qu'il a fait dans les années fin 70, eh bien, il avait piqué des morceaux des Gobelins, de Zombies, tellement il trouvait cette musique incroyable et qu'elle collait à la déchéance des images qu'il avait filmées dans L'Enfer des Armes. Il y aura aussi un réalisateur australien qui fera Patrick, qui sera primé à Avoriaz, qui va les appeler. Et puis, il y aura les adeptes d'Argento. Je pense bien sûr à Luigi Cozzi, qui était son grand copain, qui tenait d'ailleurs la boutique d'Argento à Rome, que j'avais eu la chance de rencontrer en 2002, qui avait fait un film très bis qui s'appelle Contamination, avec une très bonne musique des Gobelins, mais aussi non Bruno Mattei pour L'Autre Enfer ou Joe D'Amato pour Blue Holocaust, vont donner un terrain de jeu à des compositions tout à fait remarquables pour ce groupe. Alors là, on est au cœur de la réussite artistique des Gobelins. On est en 1977. Ils vont tourner. Il y a un film qui se tourne sous la direction de Ezio G. Castellari qui s'appelle Action immédiate avec Fabio Testi. C'est la fin du polar italien. Hein. On est vraiment dans les derniers instants. Un polar qui se veut beaucoup plus violent, beaucoup plus noir, qui parle du phénomène et du problème de la drogue dans la péninsule italienne, qui va être, à l'image de l'Espagne, ravagée par l'arrivée des drogues dures. Et cette action immédiate est un polar tout à fait réussi, à mon avis, qui était sorti chez Artus, qu'on a plusieurs fois chroniqué ici. Pardon. La musique est signée Les Gobelins, et je vous propose d'écouter un premier morceau, et puis en fin d'émission, vous en écouterez un deuxième. Donc c'est un album qui a été composé que par des morceaux qui durent entre 40 secondes et 2 minutes, et qui est, à mon avis, l'une des plus belles compositions de ce groupe mythique.

0: Et voilà, on vient d'écouter donc les Goblins. Donc vous avez bien entendu justement la partie percussion basse qui sont vraiment mis en avant avec ce tempo là qui tourne un petit peu en boucle et voilà et qui colle parfaitement d'ailleurs au cinéma de Enzo G. Castellari. Juste pour finir sur donc cet album qui ressort chez Cinévox, les Goblins par la suite, ça sera de nouveau ils vont se remettre avec Argento avec la musique de Ténèbres en 1982 et puis il y aura aussi Phénoména qui va être important même si c'est plus Claudio Simonetti qui va travailler. Le groupe va par la suite se séparer. Ils vont rejouer, redonner des concerts. Bon, alors un peu à l'image de Fabio Frizzi qui avait fait les BO des films de Fulci, c'est devenu des références, ou John Carpenter, hein, donc tous ces gens qui ont fait de la musique à la fois électronique, prog, jazz. Mais surtout, ce qui est bien quand même, à mon avis, c'est que la musique de Goblin existe sans les images. Si vous écoutez Profondo Rosso ou même Zombie, c'est des BO qu'on écoute avec un immense plaisir sans forcément avoir le film sous les yeux, puisqu'on a souvent reproché à certains que les musiques fonctionnaient que dans le cadre du film et qu'on avait du mal à les écouter. Alors que là, franchement, moi, je trouve que Goblin, c'est souvent l'inverse. Les musiques tournent vraiment très, très bien et on réécoutera tout à l'heure un autre morceau.
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0: Bonsoir à toutes, bonsoir à tous, il est 18h sur Radio Radio. Au programme ce soir, 19h pour 35 mm de plus, votre émission de cinéma, chronique DVD et hommage en tout genre. 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
17: Bonjour à toutes et à tous et bienvenue dans ce nouvel épisode de Craquer l'époque, le podcast des imaginaires politiques. Nous avons aujourd'hui le plaisir de recevoir Mathilde Bléza, journaliste et autrice spécialisée dans les sujets d'éducation, de l'autodéfense féministe et du handicap. Elle a notamment publié en 2022 Pour l'autodéfense féministe, publié aux éditions de La Dernière Lettre, et a participé à l'écriture du manuel Notre corps, nous-mêmes en 2020, aux éditions Hors d'atteinte. Aujourd'hui, nous allons nous pencher sur son dernier ouvrage, « Si on arrête, le monde s'arrête », manifeste pour la reconnaissance du travail gratuit, publié en 2026 aux éditions La Déferlante. Ce livre, il a une double ambition. En premier lieu, celle de rendre visible et de revaloriser ce qu'on appelle le travail reproductif, à savoir, pour reprendre ces mots, le travail qui assure, matériellement et émotionnellement, tous les jours, la vie des êtres humains et du vivant en général. Ce travail reproductif, il se traduit par un certain nombre de tâches, comme le ménage, le soin des autres, ou encore l'éducation des enfants, qui sont effectuées souvent par des femmes et des groupes sociaux minorisés, enfants, personnes handicapées, sans-papiers, trans, racisés, queer, etc. C'est précisément parce que ces tâches sont invisibilisées, voire peu ou pas rémunérées du tout dans le cadre du foyer, qu'il importe de les revaloriser et de les repenser plus largement dans une perspective féministe. Pour cela, la deuxième ambition de ce livre, c'est de proposer des outils de lutte et d'autodéfense concrets forgés au sein du collectif La Syndicale, qui défend un syndicalisme de la vie quotidienne. Mais il peut paraître difficile d'envisager comment on peut transposer des stratégies collectives issues des mobilisations politiques au sein du foyer. Comment, concrètement, est-ce que cela peut aider à rendre visible et rééquilibrer le partage des tâches domestiques au sein d'un couple, d'une famille, etc. Comment lutter quand il paraît difficile de s'arrêter parce que ces tâches, et notamment le soin, sont vitales pour des personnes dont on s'occupe et parfois qu'on aime. À travers toutes ces questions, on va s'interroger sur la possibilité d'un monde où le mythe de l'indépendance laisse place à la reconnaissance de nos interdépendances et du fait qu'on a besoin des autres pour vivre. Mathilde Bléza, bonjour.
18: Bonjour.
17: Alors, en 2022, vous cofondez La Syndicale, une association qui a pour but de poser les bases d'un syndicat féministe du travail reproductif non rémunéré. L'ouvrage dont nous parlons aujourd'hui en est le manifeste. Pourriez-vous revenir sur la genèse de ce projet de syndicat ? Qu'est-ce qui vous a conduit à vouloir envisager un syndicat qui s'inscrit donc dans la lignée du syndicalisme de lutte pour mener ce combat ?
18: Oui, on a créé La Syndicale en 2022 sous forme associative, mais ça faisait déjà quelques années qu'on travaillait sur ce projet-là. Ça venait de plusieurs envies et rencontres. Déjà, une partie d'entre nous, on se connaissait. Bah, pour une partie, on avait écrit ensemble Notre corps nous-mêmes. Et d'autres, on les connaissait par d'autres biais de lutte féministe, de lutte en général. Il y avait à la fois cette idée que, à la fin de l'écriture de Notre corps nous-mêmes, on trouvait qu'on n'avait pas assez travaillé sur le travail, justement, sur le corps de travail. Enfin, on avait envie d'en dire plus pour ce petit groupe-là. Une autre chose, c'était que on, bah, tous et toutes, à un niveau individuel, on, On s'entraidait, on aidait des copines sur des séparations compliquées, difficiles. On s'entraidait sur garde d'enfants, sur on discutait beaucoup de ça. Et quand je dis par exemple s'entraider sur des séparations, on se rendait compte que de manière un peu informelle à plusieurs, et ben on se retrouvait à faire des choses comme un peu du soutien qui aurait pu être syndical ou prud'homal. Enfin voilà. Disons qu'on avait l'impression de créer des compétences, enfin, ou des modes d'action, comme plein d'autres personnes, plein d'autres femmes notamment, dans la société, dans le monde, et que on avait envie un peu de le formaliser, ou en tout cas d'en dire quelque chose. Et voilà, il y avait ça, et puis il y a eu aussi forcément la pandémie, le Covid, avec cette question que tout d'un coup le travail invisible, non rémunéré, devenait un peu le travail essentiel, enfin le travail reproductif en général, parce que effectivement les personnes qui faisaient du nettoyage ou qui travaillaient dans les hôpitaux devenaient aussi les seules à continuer à travailler. Donc voilà, c'est un peu ce mélange-là d'événements et de pratiques qui nous donnait envie de monter un syndicat. Et on se disait aussi, ce travail n'est pas vu comme du travail. Peut-être que si on montait une syndicale, ça serait un moyen de le visibiliser. Alors, on n'est pas du tout les premières à l'avoir fait. On va peut-être revenir là-dessus. Ça s'inscrit aussi dans une longue histoire féministe de penser le travail domestique, le travail ménager, le travail reproductif en général. Voilà, c'est vraiment, ça s'inscrit là-dedans. Aussi, créer une syndicale, pour nous, c'était se dire on pourrait se réapproprier ces termes du syndicalisme de lutte, comme la grève. Les gens font des grèves dans leur maison, en fait, au quotidien, font du sabotage, font de la négociation du rapport de force, désertent aussi les foyers. Donc, on trouvait que c'était intéressant aussi cet imaginaire de ce vocabulaire. Ça donne de la force, quoi.
17: Alors, je voudrais revenir justement sur cette notion de travail reproductif qui, au départ, a été pensée pour théoriser donc les tâches domestiques non rémunérées effectuées au sein du foyer. Dans les théories du féminisme marxiste et du féminisme matérialiste des années 70, le travail reproductif se distingue du travail productif. Le travail productif effectué par des hommes crée de la valeur marchande et est donc rémunéré en conséquence. Le travail reproductif permet de reproduire la force de travail dans l'économie capitaliste et puis la vie, faire des enfants, les élever, les nourrir le foyer, soigner les proches, etc. En conséquence, on pouvait avoir l'illusion que l'accès à un travail salarié aurait permis de soulager les femmes de ce travail reproductif, et il n'en est rien. Vous citez d'ailleurs une étude de l'INSEE qui montre qu'en 1986, les femmes assuraient 71% du travail reproductif, et en 2011, ce chiffre n'est descendu qu'à 66%. Comment expliquer du coup le contraste entre la valorisation d'un certain nouveau modèle de parentalité masculine plus investi et la réalité des chiffres sur l'inégalité persistante de la répartition des tâches domestiques au sein du foyer ?
18: En fait, c'est marrant parce qu'en faisant cette enquête, je suis allée relire beaucoup de travaux des années 70, qu'ils soient féministes, marxistes, matérialistes ou aussi afroféministes, enfin voilà. Toute une myriade de choses. Et dans un prologue d'un livre de Leopoldina Fortunati, une italienne, de son livre qui s'appelle L'Arcane de la reproduction, qu'elle écrit au début des années 80, et un prologue qu'elle écrit 10 ans ou 15 ans plus tard. Bon, elle faisait partie des opéraïstes italiennes, un mouvement de l'autonomie plutôt. Et elle dit, on a dit les femmes iront travailler et on n'a pas pensé... Enfin, nous, on a voulu lutter pour le travail domestique. Et beaucoup de personnes nous ont dit qu'on voulait juste enfermer les femmes à la maison. Mais en fait, on voit bien ce qu'il en est, c'est que penser juste au travail salarié sans penser tout le travail, y compris le travail domestique, eh ben, ça fait pas disparaître ce travail-là. C'est pas automatique. Il faudrait qu'on puisse penser le refus de tout le travail, ou en tout cas la lutte autour de tout le travail. Bon, ça, c'est un exemple, mais qui montre, enfin, il est appuyé par les statistiques, c'est-à-dire qu'en fait, de toute façon, le travail reproductif étant essentiel à la vie, eh ben, il disparaît pas. Il peut pas disparaître automatiquement, et c'est pour ça qu'on parle de double journée, de triple journée, que c'est pas magique, c'est pas parce que les femmes sont parties plus massivement travailler dans la sphère salariée, et encore il y avait aussi depuis très longtemps des femmes ouvrières notamment qui travaillaient, que en fait magiquement ça allait se répartir dans les foyers hétéroconjugaux entre les hommes et les femmes. C'est pas du tout ça qui s'est passé statistiquement. Et par ailleurs, il y a aussi la question de qui fait ce travail et sur qui se déporte si on a les moyens, par exemple dans des classes moyenne supérieure, peut-être de payer quelqu'un pour faire son ménage ou pour garder les enfants, etc. on voit bien que ça s'est déporté sur d'autres femmes plus précaires, immigrées ou d'origine immigrée, racisées, etc. Et ça, c'est historiquement, enfin, c'est pas nouveau, c'est-à-dire que c'est très, très ancien, ce transfert, en fait, d'une domination à l'autre, d'une assignation à l'autre, il est très ancien. Au début du XXe siècle, c'était les jeunes filles de Bretagne, de Picardie, les sœurs aînées notamment de la campagne qui partaient à Paris travailler dans les familles bourgeoises. Et il y avait déjà des grands débats dans les milieux féministes entre des féministes bourgeoises qui disaient on les exploite pas, c'est pas des ouvrières, en fait on les sort du ruisseau, sinon peut-être qu'elles se prostitueraient ou qu'elles galéreraient, etc. Il y avait déjà des grands débats entre féministes socialistes et féministes bourgeoises là-dessus, donc c'est pas du tout récent en fait, même si aujourd'hui c'est beaucoup plus massif quoi, le travail féminin, mais voilà, ce débat-là il est pas du tout récent en fait.
4: Justement, ça me fait penser à une citation de Marguerite Duras qui doit être quelque chose comme « Ce que les femmes ont gagné, elles le font en plus de ce qu'elles faisaient déjà ». On est vraiment donc dans cette idée-là.
18: Oui, tout à fait. Oui, c'est ça.
4: Et alors, dans votre ouvrage, vous parlez notamment donc de stratégies de grève. On y reviendra beaucoup dans le deuxième épisode, où on reviendra vraiment sur les stratégies de lutte. Mais vous dites quelque chose que j'ai trouvé particulièrement intéressant, c'est le fait qu'il est difficile d'arrêter le travail reproductif, par exemple justement dans une perspective de grève, parce qu'il s'agit parfois de prendre soin des personnes que l'on aime, que ce soit des enfants, des parents âgés. Vous citez également par exemple le cas de mères retraitées ou d'ex-conjointes qui continuent à prendre soin soit de leur fils, soit de leur ex-mari, comme s'il semblait impossible de s'arrêter de les aider. Vous dites ainsi que le travail reproductif, c'est un « labor of love ». Est-ce que vous pourriez revenir sur cette idée ?
18: En fait, c'est vraiment le nœud de toute façon de la lutte et de tout discours sur le travail domestique et reproductif. Parce que, bon, peut-être que le ménage, on pourrait se dire, si on le fait moins bien, c'est pas grave. Mais vraiment, cette question de prendre soin des proches, elle est centrale. Parce qu'à la fois, si on arrête de le faire, le monde s'arrête assez rapidement. Enfin, c'est très vite le chaos. Et en même temps, il y a tous ces enjeux affectifs qui font qu'on ne va pas arrêter de le faire. Enfin, on ne va pas arrêter de s'occuper d'un petit enfant, d'une personne âgée qui est notre proche ou parce que c'est notre travail, qu'on est travailleur social ou travailleur du soin. On ne va pas s'arrêter de faire, de prendre soin de la personne qui est en dépend pour sa vie immédiate. Voilà. Donc c'est vraiment ça, le labor of love, c'est toutes ces implications émotionnelles, affectives qui s'y jouent. On retrouve ça chez les bénévoles du secteur humanitaire ou associatif. On trouve ça dans certains emplois, dans l'éducation, dans les crèches. Et on trouve ça, bien entendu, dans les familles. Et vraiment, moi, j'ai fait énormément d'entretiens et c'est beaucoup ça qui revient. Enfin, vous parliez de l'exemple des retraités, des femmes plus âgées. Et effectivement, j'étais frappée à quel point... Parce que souvent, on pouvait se dire sortir de la famille nucléaire, se séparer d'un conjoint dont on s'est occupé pendant des années, c'est la piste de lutte par excellence, etc. Alors qu'en fait, j'ai interviewé pas mal de personnes aussi qui continuaient de s'occuper de leur ex-mari. En tout cas, recommençaient à s'en occuper à un âge plus avancé. Parce que soit il était malade, soit en fait, il s'occupait pas de sa maison, de chez lui et de ses médicaments. Et en fait, ces enjeux-là, ils continuent. Par exemple, en me disant, j'ai un enfant avec cette personne, forcément, je continue à l'aider. Enfin, voilà, donc c'est pas si évident tout ça. Et c'est vraiment ce nœud du labor of love. Et on reviendra, je pense, dans le deuxième épisode, plutôt sur les perspectives de lutte et notamment comment les mouvements de grève féministe prennent en charge cette question de... En fait, c'est pas juste on arrête de produire de l'automobile et donc on peut bloquer pendant des mois et arrêter. Enfin, même si je dis pas que c'est évident, hein, les mouvements de blocage. Mais il y a d'autres enjeux qui font qu'il faut qu'on trouve des manières de lutter qui permettent à la fois d'instaurer un rapport de force, mais de pas abandonner les personnes qu'on aime ou en tout cas choisir ce qu'on abandonne de faire ou pas. Voilà, c'est plein d'enjeux comme ça intéressants.
4: Justement, ça m'a fait penser à un exemple un peu plus ancien. L'autrice et militante féministe Titiou Lecoq, en 2019, pour le Nouvel Obs, elle avait fait une interview dans laquelle elle expliquait qu'elle prenait donc dans son couple systématiquement rendez-vous chez le pédiatre pour ses enfants et qu'elle avait demandé finalement à son conjoint de le faire. Il l'a pas fait à temps et son enfant a fini avec un tympan percé. L'histoire, elle a fait l'objet d'une véritable controverse sur Internet, puisqu'on l'a accusée d'être une mauvaise mère. Beaucoup de personnes se sont insurgées en disant qu'elle aurait dû agir. Mais dans le même temps, est-ce que maintenir perpétuellement un filet de sécurité pour son partenaire, ce n'est pas aussi l'autoriser à oublier ou à déléguer ses tâches, qui impliquent donc une certaine organisation ?
18: Bah, c'est sûr que ça produit ça, c'est-à-dire qu'on continue de s'occuper des choses et du coup l'autre personne ne le fait pas. Après, voilà, moi ce que j'essaye de dire dans le livre, parce que notamment j'ai toute une partie aussi sur, en fait, casser ce mythe qu'il y aurait des personnes vulnérables, aidées tout le temps et dépendantes, et de l'autre côté, les personnes qui prennent en charge, qui sont autonomes et qui ne sont pas vulnérables. Donc, voilà, par exemple, la question des enfants, elle est assez importante là-dedans. C'est-à-dire que, enfin, là, ce n'est pas du tout pour pointer Titu Lecoq et ce qui s'est passé. C'est de manière générale, il y a eu aussi, dans le mouvement féministe, un discours sur l'enfant comme fardeau, l'enfant comme cause de tous les tourments des mères dans notre société, alors que bah, y a le fait que les hommes ne font pas assez, le fait que le travail capitaliste nous épuise. Enfin, y a toute l'organisation sociale qui nous empêche de collectiviser ce travail-là et de le faire dans de bonnes conditions. Et voilà, moi j'essaie de déconstruire un peu ce truc de pointer les vulnérables. Ah bah oui, elle a un enfant handicapé, elle a un enfant ou une autre personne à charge, et c'est ça le problème. Alors qu'en fait, non, c'est pas ça le problème. Et par ailleurs, ça, cette vision-là, que j'appelle validiste et adultiste, enfin, agiste, on va dire, et ben elle cache le fait que les enfants font du travail reproductif, font notamment du travail émotionnel auprès de leurs parents, des adultes, quand les adolescentes, notamment des classes populaires, font du ménage, s'occupent des frères et sœurs, enfin quand il n'y a pas les moyens d'avoir aussi recours à d'autres personnes, tout comme des personnes handicapées font du travail reproductif. Enfin, les mères handicapées, par exemple, font autant de travail domestique que les mères valides, y compris quand elles ont un conjoint valide elles-mêmes.
4: Il y a un véritable soin d'ailleurs dans votre ouvrage, c'est assez impressionnant de montrer tous les groupes sociaux minorisés qui vont en fait prendre en charge ces tâches reproductives, et notamment je pense aussi à des hommes migrants. Vous expliquez qu'en fait, comme il y a de moins en moins d'emplois dans le bâtiment, on va avoir de plus en plus d'hommes qui vont être poussés vers des métiers type le ménage, etc., et qui au départ du coup étaient plutôt des tâches renvoyées à des femmes racisées. Et j'ai trouvé que c'était vraiment un point très intéressant de votre ouvrage.
18: Oui, ça venait d'observations que je pouvais faire autour de moi et d'entretiens. Il y a un moment, j'ai trouvé cette requête italienne qui a été faite pendant 16 ans. Donc voilà, c'est aussi, moi en tant que journaliste, de m'appuyer aussi sur les travaux de sociologues et de mélanger mes entretiens et des enquêtes voilà, plus larges, plus longues et qui confirment un peu, voilà. Et elle montre en tout cas qu'en Italie, c'est vraiment quelque chose qui est à l'œuvre, y compris d'hommes employés dans les domiciles en tant qu'aide à domicile, alors que moi j'avais cette vision déjà du travail reproductif à l'extérieur, comme le nettoyage des rues, la gestion des poubelles, etc., etc. Mais par exemple, dans cette enquête italienne, elle montre qu'il y a de plus en plus d'hommes employés dans les domiciles, dans les paroisses, etc. Et là, les semaines passées, il y a eu des enquêtes qui sont sorties en France sur les livreurs à vélo. Enfin, j'en parle très, très vite. Je ne parle pas de l'enquête parce qu'elle n'était pas sortie. Mais c'est pareil, c'est une délégation du travail de cuisine, qui est du travail reproductif, à des hommes racisés, immigrés, souvent sans papier, du commis dans l'arrière-cuisine et la plonge, au livreur à vélo. Et l'enquête, elle montre qu'ils touchent 3 euros de l'heure et que 99% d'entre eux sont des hommes et 99% sont nés à l'étranger. Voilà, donc il y a vraiment un travail reproductif quasiment gratuit de livraison des repas parce que d'autres personnes délèguent de manière, en plus, pas du tout montrée. C'est pas du tout... Enfin, à la fois, il y a si on disait j'emploie quelqu'un pour me faire la cuisine à la maison, enfin ça serait très mal vu socialement, à part dans les classes très riches, très aisées. Je vois pas trop d'autres classes qui font ça. Mais en revanche, il y a aucun discours. Enfin, il y avait jusqu'à cette enquête-là qui sort un peu ça de l'ombre. Aucun discours sur le fait de déléguer la cuisine à des gens exploités, totalement exploités.
4: Alors les paroles de la chanson de Paris Paloma, Labour, résonnent particulièrement avec votre travail. Je traduis les paroles en anglais. Toute la journée, tous les jours, thérapeute, mère, servante, nymphe, puis vierge, infirmière, puis servante, juste un appendice vivant pour l'assister, pour qu'il ne lève jamais le petit doigt. On l'écoute maintenant.

0: Alors, dans la continuité de cette réflexion sur le travail reproductif et sa revalorisation, je voulais soulever la question des tradwives, que vous ne mentionnez pas dans votre ouvrage, mais qui me semblait intéressante. Tradwives, c'est donc la contraction de traditional wives, donc épouses traditionnelles. Ce sont des femmes, souvent très présentes sur Instagram, TikTok ou YouTube, qui mettent en scène un mode de vie centré sur le foyer. S'occuper des enfants, cuisiner, entretenir la maison, et parfois revendiquer une forme de soumission ou de complémentarité avec leur mari. Certaines tradwives valorisent un retour à des rôles de genre très traditionnels, souvent en opposition explicite au féminisme. Et là où ça devient intéressant, voire paradoxal, c'est que beaucoup d'entre elles transforment ce mode de vie en véritable activité économique. Elles vont faire des partenariats avec des marques, elles vont utiliser la monétisation sur YouTube. Elles vont donc parvenir à générer un revenu sur leur travail reproductif. On pourrait dire qu'elles ont trouvé un moyen de réaliser un objectif du féminisme matérialiste, à savoir la rémunération du travail reproductif, mais en faisant la publicité d'une répartition genrée et naturalisée des tâches domestiques. Qu'est-ce que vous en pensez ?
1: Merci pour cette question que je trouve passionnante, la question des tradwives. Justement, j'ai quand même beaucoup regardé aussi ce qu'elles faisaient pendant cette enquête-là. Déjà, vous l'avez dit, il y a une espèce de... mais qui est quelque chose qui traverse toute l'extrême droite, ce mélange entre l'ultra-capitalisme et l'ultra-conservatisme, qui souvent cachent leur ultra-capitalisme, mais en fait, là, c'est très prégnant. Là, elles assument totalement... En fait, c'est le grand capital qui leur paye le travail reproductif parce que c'est les grosses plateformes GAFA, enfin, les grosses plateformes de réseaux sociaux, c'est les grandes marques. Donc, c'est assez marrant, en fait, de voir ça, que quelque part, elles réussissent à extorquer au capitalisme leur dû. Après, bien entendu, c'est toutes ces normes-là et valeurs qu'elles véhiculent qui sont... avec lesquelles on est fondamentalement opposés parce que c'est notamment... non seulement les normes de genre, de soumission à l'homme, de discours autour de l'homme qui va travailler, de la norme hétéro-patriarcale totale, d'avoir beaucoup d'enfants. Il y a aussi souvent les trucs contre le contrôle des naissances, enfin contre la contraception, l'avortement, etc. Elles produisent aussi beaucoup d'injonctions, au-delà de ces normes-là de famille, d'injonctions à des intérieurs hyper propre à des gâteaux faits maison toute la journée, des repas. Enfin, il y a vraiment aussi cette survalorisation de standards inatteignables et qui pèsent et qui font souffrir les femmes du monde entier et les gens en général de « je serai jamais une assez bonne mère, ça sera jamais assez propre, on les voit nettoyer à H24 ». Voilà, alors même que ça repose, vu qu'au bout d'un moment, elles en tirent des revenus, on sait qu'il y a aussi toute une économie derrière, ça repose aussi sur, sans doute, je connais pas assez bien le sujet, mais il y a eu des histoires quand même, ça repose sur le fait qu'elles vont employer ou exploiter d'autres femmes pour nettoyer leur maison, enfin, parce qu'en fait, on peut pas tout faire, on peut pas filmer. Enfin, c'est aussi un travail, est-ce qu'elles font filmer, être toujours bien coiffées avec les produits, machin, les enfants nickel, enfin, ça vend un truc inatteignable et qui existe déjà socialement. Cette norme de la maternité parfaite et du foyer domestique brillant. Enfin voilà, c'est très ancien, hein, c'est les années 50, les publicités et tout. Mais là, ça le surmonte. Donc déjà, ça produit quelque chose sur les personnes qui regardent et ça produit toujours plus de souffrance et de stress, de pression à faire mieux. Donc ça, c'est une des choses. Voilà. Après, moi, ce que je trouve intéressant dans leur popularité et qu'on ne devrait pas oublier en tant que féministe, en tant que militant, militante, c'est qu'est-ce que ça vient toucher chez les gens ? Pourquoi ces contenus, malgré tout, font envie à toute une partie des personnes ? Et moi, je trouve que c'est... J'ai pu voir aussi des féministes se moquer et se dire qui sont les femmes ce modèle du foyer, c'est naze, pourquoi il y en a qui regardent ça ? C'est forcément des cruches, des personnes, voilà. Alors qu'en fait, dans un contexte où le travail salarié, pour plein de femmes, notamment précaires, assisées, etc., c'est l'enfer. Enfin, c'est aller nettoyer des bâtiments à 6 heures du mat. Mais même quand on n'est pas des classes les plus précaires, le travail, même des classes moyennes, du travail en général, fait souffrir les gens. Et il y a plein de gens qui ne sont pas épanouis au travail et qui ont aussi... je comprends que ça touche à ce truc-là de « Ah, je pourrais être chez moi, faire des bons gâteaux, voir quand même mes enfants plus que 3 mois pour les mettre ensuite à la crèche parce qu'on me pousse à reprendre le boulot. » Enfin, ça vient toucher à des endroits limites du salaire à vie. Enfin, est-ce qu'on pourrait choisir notre temps de vie et être payé pour faire notre vie quotidienne ? Enfin, là, je ne parle pas de l'énorme de genre et très hétéro qu'elles produisent, mais ce truc-là du monde de l'influence en général, les influenceurs, influenceuses, si on était juste payé à faire notre vie, hein, en oubliant que c'est bien sûr beaucoup de travail en amont pour faire ces vidéos-là, mais je pense que ça vient toucher à ce truc-là de si on était payé pour juste être filmé, enfin juste vivre notre vie quotidienne. Je pense aussi, et on parle des tradwives, mais moi ça m'a fait penser cette question-là aussi à ce qu'on appelle les mom influenceuses, enfin les mères qui filment leurs enfants à longueur de journée et qui les poussent à être toutes mignonnes, à faire des chorégraphies, à être habillées comme ci, comme ça, et ça devient des stars d'Instagram. Elles ont aussi des revenus sur le dos de leurs enfants qui travaillent, qui sont filmés tout le temps, des fois depuis leur naissance. Et c'est pareil, ça me fait penser à ce qu'il y a encore cette logique de... les enfants sont un poids, sont un travail reproductif gratuit. Le travail de mère est gratuit, n'est pas payé. Donc, est-ce que c'est pas une vengeance, mais je ne sais pas comment expliquer, mais un retour là-dessus en disant bah, « Ok, bah, je vais en tirer des revenus ». Mais donc là, avec aussi pas de questions sur la domination des enfants, sur leur droit à l'image, sur leur travail. Mais je trouve que c'est aussi en miroir. Ce n'est pas anodin que aussi là-dessus... il y a des femmes qui se fassent de l'argent et qui deviennent célèbres juste en mettant en scène leurs enfants toute la journée, quoi.
0: Alors, vous le dites bien, là, on parlait donc de tradwives et de mom influenceuses. Donc là, on est plutôt sur des gens qui génèrent des revenus, donc des gens plutôt aisés. Mais vous prenez soin de parler de toutes les classes sociales, d'expliquer qu'il y a bien des situations extrêmement différentes dans ce travail reproductif. Et ça m'a fait penser donc au fait que vous avez choisi pour cet épisode de partager avec nous un poème que vous avez d'ailleurs mis dans votre ouvrage et qui s'intitule « Être mère à Gaza ». Ce poème, il a été écrit par la poétesse palestinienne Nimat Hassan et a été traduit par Nada Yafi dans le recueil « Que ma mort apporte l'espoir, poème de Gaza » publié aux éditions Libertaria en 2024. On l'écoute tout de suite.
2: Être mère à Gaza, c'est ne pas dormir. C'est tendre l'oreille dans le noir, tâter ses moindres franges, trier un à un tous les sons, en choisir un, de quoi créer, un conte à sa mesure. En faire une berceuse, et quand tout le monde dort, se dresser comme un bouclier face à la mort. Être mère à Gaza, c'est ne pas pleurer, c'est ramasser la peur, la colère et les prières à plein poumon, attendre que les avions finissent de rugir pour libérer le soupir. Être mère à Gaza, c'est ne pas pouvoir être comme les autres mères, c'est faire du pain frais grâce au sel de ses yeux et voir ses tout-petits manger par la patrie.
0: Pourquoi avez-vous choisi de nous partager ce poème aujourd'hui ?
1: Dans le livre, je l'ai placé après tout ce chapitre sur l'espace domestique en tant qu'espace de lutte et espace féministe, et dans lequel je parle aussi, donc du coup je ne parle pas des travailleuses, mais par contre je parle des travailleuses au foyer, de ce qu'on appelle les mères au foyer, parce que dans l'idée de rassembler aussi tout le monde, de ne pas diviser les gens. Et en fait, moi j'aime bien... avoir des respirations comme ça plus littéraires dans mes travaux journalistiques. Je trouve que ça apporte aussi autre chose, tout comme les témoignages, les récits des gens ou les citations de sociologues ou de militantes. Toutes ces manières-là d'écrire et de décrire des situations apportent des choses différentes dans nos têtes quand on les lit et permettent aussi aux personnes d'être touchées à un endroit ou à un autre, plus par un poème ou par autre chose. Et je trouvais qu'en plus, ce poème de Gaza, de cette mère à Gaza, il explicite vraiment le travail reproductif et le travail reproductif en temps de guerre, pas dormir, être toujours à l'affût, enfin en alerte. Quand elle dit se dresser comme un bouclier face à la mort, enfin voilà, c'est vraiment ce truc-là de rempart. Elle parle aussi de ramasser la peur. Enfin, c'est prendre en charge affectivement tout ça. Et ce que la guerre rajoute en fait en termes de travail reproductif sur notamment les mères de famille, enfin les femmes en général et les gens. Je trouvais ça intéressant parce que ça apportait un autre truc qu'on n'a pas dans, enfin que j'avais pas dans les récits de vie quotidienne que je pouvais récolter dans mes entretiens, voilà.
0: D'ailleurs, un point que vous défendez dans votre ouvrage, c'est le fait que nous sommes en réalité toutes et toutes interdépendants. Vous critiquez à juste titre le mythe néolibéral de l'autonomie des individus, puisqu'en fait, les personnes qui sont perçues comme les plus autonomes, c'est-à-dire en haut de la hiérarchie sociale, dépendent également d'une aide. Elles peuvent par exemple payer des personnes, souvent racisées, pour prendre en charge les tâches ménagères. Mais cette externalisation du travail reproductif, elle implique néanmoins souvent une mauvaise rémunération, hein, les gens sont mal payés, et souvent des rapports de domination accrus des employeurs et employeuses sur les employés. Vous dites à ce titre que cette externalisation du travail reproductif n'a rien à voir avec la collectivisation affranchie du capitalisme qui avait été envisagée par des féministes socialistes du 19e et du 20e. Est-ce que vous pourriez revenir sur des exemples de cette externalisation du travail ?
1: Oui, effectivement, ce que je disais précédemment, c'est que la question domestique et du travail reproductif, elle a occupé les féministes de toute génération. C'est vraiment un point important des mouvements féministes, une question importante qui a fait beaucoup débat, sur lesquelles elles ont beaucoup réfléchi. Et donc, il y a eu plein de pistes différentes et d'analyses différentes qui ont été menées jusqu'à aujourd'hui. Donc à la fois des choses sur la rémunération, mais effectivement, il y a eu beaucoup de féministes qui ont travaillé sur la question de la collectivisation, c'est-à-dire dans cette question de sortir du foyer nucléaire, ces questions-là, et demander à la société de les prendre en charge collectivement, ou en tout cas, ou de les payer, etc. Et donc, par exemple, je donne l'exemple de certaines socialistes, de féministes socialistes états-uniennes au 19e siècle, qui ont réfléchi à ce que serait une architecture féministe des lieux de vie, en proposant, par exemple, en concevant des modèles d'habitat où il y aurait une cantine, enfin, il y aurait une cuisine centrale dans laquelle on peut, du coup, beaucoup plus centraliser cette question du repas qui nous occupe tous les jours, quand même. Des crèches collectives dans les immeubles, ou en tout cas dans des groupes d'immeubles, mais aussi des espaces sociaux. C'est pas juste un salon partagé, c'est aussi pouvoir faire des réunions syndicales, des activités culturelles, etc. Elles ont aussi envisagé d'autres choses comme des habitats collectifs de femmes qui feraient le travail reproductif, mais qui le factureraient à leur mari. Enfin, voilà, il y a eu plein de choses envisager. Il y a un très beau livre qui revient là-dessus, qui s'appelle La Grande Révolution Domestique, de Dolores Hayden, qui a été traduit en France et publié chez B42. Voilà, je parle de ça, mais il y a aussi en URSS Alexandra Kollontai, qui en 1917, elle avait un poste équivalent de ministre de la Santé pendant très peu de temps. Elle a promu, par exemple, proposer un système de services publics de la blanchisserie et des vêtements, ce qui est, voilà, c'est un truc qui pourrait se faire, en fait, d'avoir un service collectif de vêtements, notamment pour les enfants, et de nettoyage de ces vêtements-là, et de redistribution dans les foyers. Bon, bien sûr, les questions de cantines populaires et collectives ou d'habitat collectif, ça a été largement expérimenté en URSS, mais voilà, c'est plein de personnes comme ça qui ont pensé la collectivisation. Mais aussi, après la guerre, en France, des organisations familiales ou des femmes dans les quartiers populaires qui voulaient acheter collectivement de l'électroménager, des machines à laver, à une époque où ça coûtait très cher et les foyers ne pouvaient pas s'équiper individuellement. Il y avait aussi cette question de collectiviser les outils qui permettent de réduire le temps de travail. Et historiquement, ça a continué. Enfin, aujourd'hui, c'est aussi des questions qui se posent. Bon, bien sûr, il y a les crèches et tout ça, mais on pourrait aussi avoir des cantines partout. Il y a aussi des personnes qui font de l'habitat coopératif. Enfin, il y a plein de choses qui sont testées, mais pas de manière très systématisée.
0: Et alors, une dernière question pour terminer cet épisode qu'on a l'habitude donc de poser à Craquer l'époque, c'est comment vous les définiriez en un mot notre période actuelle et pourquoi ?
1: Waouh. En tout cas, moi, ce que je promeux, remettre le soin au centre du monde et les liens, on est un peu dans l'inverse de cette période-là. Même si, moi, je suis assez contre l'idée de dire qu'il y a toujours, c'est que le chaos et rien d'autre. Il y a plein de gens qui résistent. Il y a plein de gens qui font du lien, qui font de la collectivisation, qui luttent là-dessus. Mais clairement, on a besoin de se soutenir, on a besoin de s'organiser parce qu'on est clairement à la fois dans un monde ultra-capitaliste néolibéral, donc qui va à l'encontre du soin collectif et toujours plus de souffrance au travail, toujours plus d'idées sur le fait que les êtres humains sont dispensables, enfin les enfants, les personnes âgées, dès qu'on n'est plus hyper efficace, productive. On est à la fois dans ce contexte-là et dans un contexte qui va avec, totalement belliciste, guerrier, masculiniste. Enfin, tout ça va très bien ensemble, mais de guerre totale, de masculinisme exacerbé. Et donc, d'autant plus, cette nécessité, je trouve finalement que la question du soin, elle peut être révolutionnaire là-dedans, cette nécessité de résister et de lutter pour justement casser tous ces systèmes-là qui veulent surtout moins de soins et toujours plus de souffrance, quoi.
0: Sur ces très belles paroles, on va se quitter. On se retrouve la semaine prochaine pour la suite de cet entretien. Merci beaucoup, Mathilde Bléza.
1: Merci.
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1: Bonsoir à toutes, bonsoir à tous, il est 18h sur Radio Radio. 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
0: Fifigro, le festival international du film groenlandais de Toulouse, fête ses 15 ans, l'âge ingrat. Du 14 au 20 septembre 2026, Fifigro présente sa compétition de longs métrages internationaux avec les films entre autres de Gustave Kerven, Sarah Arnold, Radu Djoudé, Bruno Dumont, sa compète Gros Cours, mais aussi une sélection sur la thématique de l'adolescence ou encore la revanche des gueux. En partenariat avec le Quai des Savoirs, venez assister à des conférences et des films « Les ratés de la science ». Rendez-vous au Pâté Wilson pour un gros focus sur le réalisateur Quentin Papapietro. Plein d'autres joyaux groenlandais vous attendent, sans oublier une expo consacrée aux dessinateurs ciné, le gros prix littéraire, des conférences, des concerts, des spectacles et des animations. Fifigro à Toulouse, du 14 au 20 septembre, c'est au cinéma ABC, le Cratère, American Cosmographe, à la Cave Poésie, à la médiathèque José Cabanis, à l'Hostal d'Occitania, au Gros Village Borbiguerie et encore bien d'autres lieux partenaires, et bien sûr sur les ondes de Radio Radio.
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3: 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La confiture libre, ce sera le mercredi 16 septembre. La confiture libre, c'est une rencontre d'improvisation pluri-indisciplinaire. Toutes les indisciplines artistiques sont bienvenues pour créer ensemble des moments hors du commun. La confiture libre, venez y participer ou y assister. Dans les deux cas, c'est vraiment une soirée à part et des choses à part qui se passent. Toutes les disciplines artistiques sont les bienvenues, la danse, le chant, la musique, la création graphique et autres, la poésie, la lecture, enfin tout est bienvenu et on est tous là pour se mélanger par tirage au sort. On va tirer les noms, les thèmes et c'est parti pour des sessions d'à peu près 10 minutes où se rencontrent des disciplines artistiques diverses et surtout des horizons divers. C'est pas une jam pour professionnels, vraiment tout le monde est le bienvenu, la bienvenue pour qu'on crée tous ensemble quelque chose vraiment à part. Donc ça se passe le mercredi 16 septembre, venez y participer, venez y assister, n'hésitez pas, c'est vraiment des moments extra. Donc le 16 septembre au bar Le Poinçonneur, rue du Faubourg Bonnefoy, à partir de 19h, la confiture libre.
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4: Bonjour à tous et bonjour à toutes, voici les rencontres qui nous attendent. Oui, c'est la rentrée, c'est aussi la rentrée littéraire et la rentrée des rencontres à la librairie Ombre Blanche. La possibilité de rencontrer les auteurs et les autrices du moment. Ça commence le lundi 7 septembre avec Yves Le Pestipon qui viendra proposer à 17h30 un de ses classiques au détail. Cette fois-ci, attention, c'est très précis, il sera question de l'œuvre Mémoire, le comte de Toulouse de Saint-Simon, chez Folio Classique, de la page 112 à la page 114, de « C'était un homme fort court » à « Ce put être ». Voilà, Yves Le Pestipon nous racontera en long, en large et en travers ces deux pages. Le lendemain, le mardi 8 septembre, à partir de 18h, il y a de la joie. Il y a de la joie, c'est le nom de l'ouvrage de Michel Rabagliati. On parle ici de bande dessinée avec cet auteur québécois. Pour cet ouvrage paru aux éditions La Pastèque, pour une rencontre animée par Amandine Doche. Le mercredi 9 septembre, il sera question d'Arthur Rimbaud et Marine Lebaille recevra deux éditeurs, une fois n'est pas coutume. Il y aura Adrien Cavallaro de chez Folio pour l'édition de Arthur Rimbaud, les œuvres complètes en deux volumes, d'une part, et d'autre part, les presses universitaires du Midi, représentées par Alain Bardel, qui réédite Les Illuminations, soirée rimbaldienne, donc à 18h le 9 septembre. Le 10 septembre, c'est Sylvain Prudhomme qui viendra présenter son dernier roman, à 18h, De l'autre côté du lac, paru aux éditions de Minuit. Le lendemain, soirée économie et droit. Il y aura un économiste et une directrice de recherche en sciences économiques, en les personnes de Jean Tirole d'une part et Karine van der Straeten d'autre part. Les deux viennent de signer un ouvrage aux éditions Albin Michel intitulé « Économie du désordre mondial ». Le lendemain, on sera le samedi 12 septembre. C'est une rencontre croisée autour du thème des faussaires qui est proposée à la librairie Ombre Blanche à 11h. D'une part, Monique Jeudy-Bahini, qui viendra présenter « Peintre de l'ombre, les faussaires à l'œuvre » publié aux éditions Mimémis. Et d'autre part, les co-directrices du dernier numéro de la revue d'anthropologie Gradiva. Et ce numéro s'est intitulé « Ceci n'est pas un faux » en les personnes d'Emmanuela Kangari, Isabelle Yaya Mackenzie et Cécile Guillaume Paye, donc une matinée consacrée aux faussaires dans l'art. Et enfin, la semaine se terminera en beauté avec Jennifer Tamas à 17h, toujours le 12 septembre, qui viendra présenter Barbe Bleue contre-enquête, ce qui fait trembler les hommes, paru aux éditions du Seuil. Toutes ces rencontres sont gratuites. N'hésitez pas à venir nombreux et nombreuses à la librairie Ombre Blanche, dans son antenne qui se situe rue Mirepoix, son antenne conférences et exposition. Et si vous ne pouvez pas vous rendre à ces rencontres, alors vous les retrouverez en podcast sur le site de la librairie Ombre Blanche et surtout à l'antenne de Radio Radio du lundi au vendredi à partir de 13h30. Je vous souhaite une très belle semaine littéraire à tous et à toutes.
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L'émeute déchire l'infamie, dévale le flanc oriental de la montagne, fonde sur les restes encore chauds de la misère laissée en lustre par le théâtre ambulant, où sous un vent de folie se négocie le trimard bleu de l'enfer. Bec et crocs de la nuit griffent jusqu'à l'os la ténèbre, ombre de l'ombre de ce qui doit arriver avant l'invasion infinie du silence et de ses colères, à la pointe des charniers toujours à vif, sous la voûte d'un arc-en-ciel aux armures de feu. Trop rare frémissement d'une épaisse aurore tombée en personnage pour jeter au-dessus d'un abîme de la cune terrible, dans un halo de ruines et de sang, sur cette caillasse, sous l'orbe clos de la lune, la semence noire de la vie.

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0: Bonsoir à tous et merci d'être à l'écoute de Radio Radio 106.8. C'est le retour de votre magazine de cinéma pour 35 mm de plus, pardon, après 2 mois d'absence. Donc nous reprenons cette nouvelle saison en compagnie de Frédéric Oblingue.
1: Bonsoir.
0: Que je salue. Et de Manu, bien sûr, à la technique. Alors, juste une petite info, Pierre ne sera pas avec nous en ce début de saison pour des raisons personnelles. J'espère qu'on le retrouvera dès le mois de novembre. En tout cas, on vous tiendra informé. Donc, nous serons orphelins de notre père spirituel qui est dans cette émission bientôt depuis 16 ans. Ce qui fait que les années, elles sont passé, c'est le moins qu'on puisse dire. Alors, au sommaire de cette émission, un petit mot sur Jean-Paul Rapneau, qui nous a quittés. Voilà, il était né en 1932. Je vais revenir assez longuement sur ce cinéaste. Nous parlerons aussi, bien sûr, du Fifi Gros, 15e édition. Un petit mot aussi, c'est en fin d'émission, sur un autre disparu qui est le réalisateur Tony Gatliff qui nous a quittés. Et rayon DVD, ben, on pourra parler de la trilogie du jeu qui sort chez Carlotta et la seconde mort d'Harold Pellman de Basil Darden qui sort lui aussi chez MacMyday Studio Canal. Mais on va commencer bien sûr par Jean-Paul Rapneau qui était presque le doyen des cinéastes français parce qu'il était né en 1932, imaginez-vous, c'est la date de naissance de François Truffaut. Et il est mort donc dans sa 94e année. Alors Jean-Paul Rapneau, pour le situer un petit peu sur l'échiquier du cinéma français, c'est pas toujours évident. Il a peu tourné, hein, 8 films exactement, entre 1966, La vie de château, et son dernier film en date qui était Belle famille en 2015. Une activité de scénariste, je vais y revenir, extrêmement importante, puisqu'il a écrit pas mal de films et qu'il était un petit peu comme Claude Sautet, un espèce de script doctor, quelqu'un qui était régulièrement appelé quand il y avait des pannes ou des impasses sur des scripts. Et ça lui a permis de travailler sur un certain nombre de films. Voilà. Pour le vraiment le situer, pour en parler, on peut dire qu'il appartient à un espèce de second groupe de la Nouvelle Vague, sans avoir appartenu à la Nouvelle Vague. Et d'ailleurs, dans certains témoignages, il en parlait qu'ils allaient à la Cinémathèque et il y avait donc ces jeunes têtes de Turc qui deviendront l'équipe des Cahiers, hein, les Chabrol, Rivette, Godard et autres, qui prenaient une certaine place, une certaine aisance dans les salles de la Cinémathèque. Et à côté, il y avait des gens plus discrets, dont Jean-Paul Rapneau, Alain Cavalier, voire Louis Malle faisait partie. Et d'ailleurs, ces trois-là ont été extrêmement proches et des amis très proches. Et on ne peut pas s'empêcher, bien sûr, de penser ce soir à Alain Cavalier, qui est toujours en vie et qui reste vraiment, pour le coup, le dernier cinéaste important français. Bon, il y a Costa Gavras aussi des années 60, mais en tout cas, très, très importante. Alors, il faut savoir aussi une chose importante chez Rapneau, c'est que c'est un provincial. Il est né à Auxerre. C'est quelque chose auquel il tenait énormément. D'ailleurs, il avait refusé de faire son premier film à Paris. Il attendait de trouver une histoire de province et c'est lors de repérages avec Louis Malle en Bretagne qu'il est tombé sur une vieille demeure énigmatique, un peu inhabitée, qui lui a donné tout de suite l'idée d'écrire La vie de château, qu'il fera en 1966 avec Catherine Deneuve et le jeune Philippe Noiret. Catherine Deneuve qui sera quelque part un peu la matrice des personnages féminins qu'on retrouvera plus tard dans l'œuvre de Rapneau. Personnage féminin à qui il a toujours donné une place très importante dans ses scripts. Et il a eu la chance de travailler avec des actrices importantes. Et ça lui vient aussi de sa cinéphilie, puisque En 2023, il avait donné un entretien dans la revue Positif au moment où ses mémoires ont été éditées, ou allaient l'être en tout cas. Et il est revenu sur les dates clés de sa cinéphilie qui correspondent vraiment un peu au cinéma. Alors le film ultime, premier film qu'il a vu, non, j'ai envie de dire, dont il se souvient... C'est Blanche-Neige et les Sept Mains et les aventures de Robin des Bois de Michael Curtis. Les aventures de Robin des Bois, je dis ça parce que ça a été important pour lui et on voit son goût des films de KPDP, que ce soit le Hussard, Cyrano ou même les Mariés de Landeux. Ça a été aussi la rencontre avec le cinéma français d'Henri Decoing et la découverte de Daniel Darrieux. Daniel Darrieux, qui quelque part était une actrice en avance sur son temps, qui peut faire penser au futur personnage féminin que Rapneau va écrire et va donner à certaines des actrices dans ses films. En termes de mise en scène, le film ultime est Citizen Kane, une passion folle et dévorante pour Orson Welles. Et d'ailleurs, il raconte très bien que quand les producteurs sont venus lui proposer une nouvelle version du livre de Edmond Rostand, donc le Cyrano de Bergerac, on est en 87-88. Rapneau est assez surpris et pense qu'il va éviter, tout a été fait sur ce film, c'est un peu poussiéreux, c'est un peu ceci. Mais il s'est quand même rappelé que Orson Welles avait travaillé lui aussi une adaptation d'Edmond Rostand, une période de sa vie, notamment un film qu'il voulait faire sur plusieurs lieux de tournage, qui est resté à l'état de projet. Mais en tout cas, il s'est dit après tout, si Welles s'est intéressé à cette histoire de Cyrano, pourquoi pas tenter le pari ? On connaît la suite, Cyrano de Bergerac en 1990 sera son plus gros succès. Il va l'écrire notamment avec Jean-Claude Carrière, le scénariste. Et le film va être un triomphe à tous les points de vue. Peut-être l'un des meilleurs rôles pour Gérard Depardieu, mais aussi Jacques Weber, Anne Brochet. Enfin, y a toute une distribution assez importante. Le film, franchement, tient extrêmement bien la route. Hein, 36 ans après sa sortie, ça reste une œuvre incroyable. Surtout que pour ceux qui connaisseraient d'autres versions de Cyrano, notamment une version américaine avec Mel Ferrer, qui est absolument insupportable, on voit bien le travail exceptionnel qui a été fait par Rapneau. Donc voilà, donc ça cinéphilie. Puis pour finir, Hawks avec La Dame du Vendredi ou les œuvres de Billy Wilder correspondent vraiment à l'ADN du cinéma de Rapneau. Je parlais de l'écriture, donc c'est un point d'orgue. C'est pour ça que la gestation de ces films, un petit peu comme Stanley Kubrick, ont mis énormément de temps. Hein. Il a toujours pris entre 5 et 8 ans, voire 10 ans pour faire un film. Et tant que le script pour lui ne se matchait pas, ne fonctionnait pas à merveille, il restait dessus à travailler, ce qui lui a donné donc un statut de script doctor extrêmement important. On voit bien aussi les cinéastes avec qui il a aimé travailler. Je pense avec Yves Robert, quand il écrit signé Arsène Lupin, d'après Maurice Leblanc. Il y a bien sûr les collaborations avec Alain Cavalier. Il va co-écrire avec Alain Cavalier ce très beau film qui n'est toujours pas sorti en France en DVD, qui s'appelle « Le combat dans l'île ». Film sur la guerre d'Algérie avec un grand Alain Delon. Je vous l'ai dit, une grosse amitié avec Louis Malle. C'est lui d'ailleurs qui va lui donner le livre à lire et il fera une petite apparition dans une scène du film de Louis Malle dans Ascenseur pour l'échafaud notamment. Alors avec Louis Malle, il va écrire Vie privée qui va être importante. Il sera aussi très très pote avec Philippe de Broca avec qui on pourrait faire des similitudes entre les deux œuvres. Alors, l'anecdote la plus croustillante, ça concerne Le Magnifique. Le Magnifique, c'est un scénario de Francis Weber. On sait que Francis Weber, qui était en train de s'imposer dans la comédie française du début des années 70, ne s'entendait pas du tout avec Philippe de Broca. On peut dire que Jean-Paul Rapneau a été appelé pour assainir un petit peu tout ça et pour un petit peu débloquer certaines choses concernant ce script. Il y aura aussi, avec De Broca, trois films importants qui seront des gros succès salles. Hein, je pense à Tendre Poulet, Le Cavaleur et On a volé la cuisse de Jupiter, notamment. Donc, on voit quand même que Rapneau a beaucoup pris le temps d'écrire et de travailler sur un certain nombre de films. Alors, je parlais de son premier film. Alors, il faut savoir qu'il a fait un premier court-métrage en 1949 qui s'appelle Un garçon bien sage. On est en 1949, vous imaginez, hein, 4 ans après la fin de la Seconde Guerre mondiale. Et il va tourner La vie de château que 17 ans plus tard. Donc, c'est vrai qu'il a mis un temps... voilà, il a pris son temps avant de venir metteur en scène. Il a cherché le sujet, le film, la rencontre. La rencontre, c'est quand même Catherine Deneuve qui va devenir un petit peu sa muse et la matrice de ses personnages féminins. Il la reprendra sur le Sauvage. Alors, là aussi, il y a des anecdotes pour ceux qui ont lu la biographie de, l'autobiographie de Rapneau, qui est vraiment, je vous le conseille vraiment, qui est une lecture très agréable. Le Sauvage, le film donc, est écrit avec Jean-Loup Dabadie. Jean-Loup Dabadie, c'est le parolier, le scénariste français important des années 60-70. Et... au moment de chercher le rôle masculin, bien sûr, la première idée, c'est de reprendre Jean-Paul Belmondo, avec qui il s'est merveilleusement bien entendu sur Les Mariés de l'an 2. Sauf que sur Les Mariés de l'an 2, notre ami Jean-Paul a rencontré une actrice italienne, Stefania Sandrelli. Laura Antonelli, qui devient sa compagne. Et Belmondo veut accepter de faire le film si Laura Antonelli a le rôle féminin. Donc Rapneau décline et dit bah, c'est pas grave. L'autre grand acteur avec qui il a envie de tourner, qu'il a rencontré notamment sur le tournage de L'Insoumis, le film de Cavalier, c'est Alain Delon. Alain Delon est en couple avec Mireille Darc à cette époque-là. Rebelote, Delon veut bien faire le film, mais il ne fera le film que si Mireille Darc a le rôle féminin. Donc il a décliné tout ça pour se retourner vers Yves Montand. Qu'il avait connu grâce à Claude Sautet, puisque Claude Sautet avait travaillé notamment sur le scénario des Mariés de l'an 2, notamment avec Maurice Clavel. Et c'est une belle histoire avec, Yves Montand, puisqu'ils referont un film en 82 qui s'appelle « Tout feu, tout flamme », avec la jeune Isabelle Adjani, qui est allée chercher, Rapneau. C'est elle qui lui a demandé de travailler avec. Elle sortait d'une période de films extrêmement sombres, que ce soit Le Possession de Zulawski, que ce soit... Enfin, elle avait fait tout un tas de films, Le Nosferatu, tout ça. Elle en avait marre de cette image d'actrice possédée, habitée. Elle voulait une légèreté et elle voulait justement une légèreté qui fasse penser à Daniel Darieux, notamment. Donc, c'est pour ça que en 1982, Rapneau, avec sa sœur d'ailleurs, parce qu'il avait une sœur qui était scénariste, hein, Elisabeth Rapneau, qui a fait un film mais qui a été aussi une scénariste, il a monté ce film. Voilà, donc c'est une œuvre extrêmement cohérente, hein, les films de Rapneau. On y retrouve le goût de l'aventure, la liberté, la comédie, la place à des dialogues extrêmement raffinés, au rythme aussi. C'est pour ça qu'il a souvent cité La Dame du Vendredi de Hawks comme référence, mais on y retrouve effectivement le cinéma de Hawks, le cinéma de Decoing aussi, incontestablement, pour ceux qui ont vu les grands films de Decoing avec Daniel Darieux, on peut penser à ça. Et puis, des personnages féminins qui tiennent la dragée haute à leur partenaire. Il suffit de voir Catherine Deneuve face à Montand dans le Sauvage, ou même Marlène Jobert qui s'en sort plutôt pas mal sur ce film sur la Révolution française, dans Les Mariés de l'an 2, qui reste un film très bien.
1: Il y a Annie Girardot aussi. Ah non, c'est dans les films de De Broca. Ah oui, mais on retrouve des personnages similaires comme il les a écrits, et donc il y a des similitudes.
0: C'est vrai, exactement. Mais le personnage d'Annie Girardot, oui, est un personnage complètement rapnien, voilà, ou pas comment on peut dire. Oui. Mais tout à fait, tu as tout à fait raison. Voilà, ces deux derniers films, je vous les invite à les voir, qui sont très bons. Bon Voyage est un film intéressant sur l'occupation, sur la Seconde Guerre mondiale. Et Belle Famille a été plutôt une bonne surprise avec... une nouvelle génération d'acteurs qui a très bien adhéré à son cinéma. Je pense à Mathieu Amalric ou à Gilles Lelouch ou Karine Viard. Voilà, ça reste un cinéaste absolument passionnant. Il a quasiment fait un sans faute. C'est toujours un plaisir de voir ses films. Moi, mon top 3, incontestablement, je vous le dis, c'est Cyrano de Bergerac, Le Sauvage et La Vie de Château, son premier film avec Catherine Deneuve et Philippe Noiret. Et je vous invite aussi à lire la biographie qu'il a écrite en 2024. Voilà. Donc, il avait 94 ans et il a deux garçons, d'ailleurs, dont un est cinéaste.
1: Et si vous voulez compléter, parce que moi, je n'ai pas lu l'autobiographie, sur France Culture, vous avez un podcast qui a été enregistré en 2020 en 5 épisodes de 30 minutes. Donc, c'est un peu court. Ça s'appelle « À voix nue ». On entend sa voix aussi, parce qu'il y a la voix, son petit zozotement de Rapneau, qui retrace aussi son parcours. Alors, de manière un peu plus succincte, justement, et notamment le premier film qu'il devait tourner, mais qu'il a refusé, avec toute cette bande, tout ça, c'était Le Jeu de l'amour que fera Philippe de Broca. Donc voilà, parce qu'il voulait faire un film personnel. Et c'est aussi grâce à Cavalier. Il dit, mais moi, j'ai un film qui se passerait pendant la Seconde Guerre mondiale, qui est La Vie de Château. Et Cavalier lui aurait dit, mais vas-y, fais ce que tu ressens. Et donc, c'est pour ça qu'il a pu tourner aussi ce premier film, grâce aussi au soutien, à l'aide, au refus de certains films. Donc voilà, mais À voix nue, ouais, c'était tourné en 2020, puisqu'il était reparti à Auxerre, il vivait là-bas.
0: Et il y a la musicalité de ses films aussi, on écoutera tout à l'heure Michel Legrand sur la partition du Sauvage, qui est super, mais vous pouvez voir aussi sur Internet, je vous invite à le voir, une conférence de presse qu'il a donnée en 2018 à la Cinémathèque française avec Stéphane Lerouge, avec qui il s'entretient, où il parle justement du rapport de l'image et de la musique. Il parle notamment de sa collaboration avec Michel Legrand. Ils font 3 films ensemble, hein, La Vie de Château, Les Mariés de l'an 2 et notamment le Sauvage. Il parle de l'excellente partition de Jean-Claude Petit sur Cyrano de Bergerac. Donc, c'est tout à fait passionnant à écouter. Et ça se trouve sur le site de la Cinémathèque française. Mais on va écouter justement la bande originale du Sauvage. On est en 1975. Ça va être un immense succès. Film absolument génial avec Deneuve et Yves Montand.

0: Et voilà, Michel Legrand, superbe partition du sauvage. Voilà ce qu'on pouvait dire sur la disparition de Jean-Paul Rappeneau. On va passer maintenant au Fifi Gros qui fête ses 15 ans, qui démarre le 14 septembre jusqu'au 20 septembre dans bon nombre de cinémas de la Ville Rose, parce qu'il y a beaucoup de choses qui se passent avec tout un tas de partenaires. D'ailleurs, je vois que Canal+ est partenaire toujours
1: Bah, toujours.
0: de Fifi Gros, hein. Ça pose pas de problème, ça va, tout colle. Avec toutes les polémiques qu'il y a eu au moment de Cannes, je voulais savoir si c'était toujours en accord avec la programmation, notamment de nos potes, hein, toujours les mêmes, Maxime Lachaud, Sébastien Guéraud, qu'on connaît bien, Marc Pasquet aussi, qui a fait de la radio ici à Radio-Radio pendant de nombreuses années. Alors, comme chaque année, vous avez une sélection de films, qui est beaucoup de films dont moi, je ne connais pas forcément les gens, les metteurs en scène. On m'a dit en tout cas que Floche de Grégory Morin était plutôt attendu. L'invitation d'Olivia Wilde aussi, donc ça, je ne sais pas si tu connais tout ça. Et puis surtout, il y aura la projection, enfin, je pense que c'est l'ouverture, ouais, cinéma d'ouverture du nouveau film de Gustave Kervan, qui s'appelle Voilà, c'est fini, avec Suzanne Lindon et Léa Drucker et Mathieu Almaric. Tu me disais que le film avait eu un prix.
2: Je crois, ouais, aux Arcs, un truc comme ça, où j'ai cru un grand prix, ouais.
0: Bon. Donc, vous allez retrouver une programmation, vous allez retrouver une compétition avec des films. Donc, il y a quand même des gens qu'on connaît. Bon, Bruno Dumont, c'est un cinéaste qu'on suit depuis longtemps. Là, il revient avec un film qui s'appelle Les Roches Rouges. Voilà, on peut s'attendre à quelque chose de bien déstabilisant venant d'un réalisateur comme lui. Il y a aussi Radio Jude qu'on a souvent vu en compétition au Fifi Gros, là, avec Le Journal d'une femme de chambre. Et puis, il y a notre réalisateur local, toulousain, qui s'appelle Bertrand Mandigot. Alors, je viens d'apprendre en fait qu'il devait être au Cosmographe le 16 septembre pour présenter Roma Elastica. Mais apparemment, pour des raisons personnelles, il ne pourra pas être présent. En tout cas, vous pouvez avoir les informations à l'American Cosmographe, donc film avec notamment Marion Cotillard, Noémie Merlan, Ornella Muti. En tout cas, c'est une distribution assez originale. Alors ensuite, eh bien, comme toujours, il y a beaucoup de choses, des rencontres, des débats, des concerts, des soirées spéciales, des avant-premières. Vous avez l'avant-première notamment d'un film, en tout cas, que moi j'attends impatiemment sur le régime de Vichy, qui s'appelle Notre Salut, le film d'Emmanuel Marre. Emmanuel Marre viendra d'ailleurs le présenter à l'American Cosmographe le 15 septembre. En tout cas, de ce que j'ai lu sur sa prestation cannoise, c'est l'un des films qui a le plus été aimé et qui aurait mérité même peut-être mieux que le prix qu'il a eu à Cannes, mais on verra bien. En tout cas, avec Swan Arlo, ça fait très très envie. Vous avez aussi dans les films à vraiment voir, si en tout cas, moi, les conseils que je peux vous donner, c'est le film de Nicolas Roeg qui s'appelle Walkabout. Alors, film dont on a déjà parlé, qui était sorti chez Potemkin, Nicolas Roeg, ancien grand directeur de la photo, c'est lui qui avait fait la merveilleuse photo du film de Roger Corman, La mort au masque rouge, qui est le passé metteur en scène, notamment avec des films incroyables comme Performance ou L'homme qui venait d'ailleurs. Et ça, ce film qu'il a tourné en Australie, il faut savoir que le cinéma anglais avait donc mis en place un programme pour faire des films en Australie, hein, colonie anglaise oblige, et Nicolas Roeg a fait partie, comme Michael Powell d'ailleurs, de ces cinéastes anglais qui sont partis tourner à l'autre bout du monde, et il a fait un film sur l'Outback absolument extraordinaire, vu à travers deux enfants. Un film vraiment que je vous conseille, si un truc à pas louper, c'est ça. Puis il y a aussi ce très beau film de Peter Yates, on en avait aussi parlé, oui. Qui s'appelle Breaking Away, oui. Donc en français c'est
2: Quatre garçons. Non.
0: Si, c'est ça. Quatre garçons. Ça va.
2: Breaking Away, c'est bien.
0: Ouais. C'est un film. Peter Yates, c'est le réalisateur.
2: C'est les garçons de la bande, peut-être.
0: Les garçons de la bande. Bravo,
2: c'est
0: Fred.
2: Ça.
0: Réalisateur notamment de Bullitt, hein, réalisateur anglais.
2: Un très beau film.
0: Et ça, c'est un film génial. Mais vraiment avec Dennis Quaid. Ça n'a pas bougé, ça n'a pas pris une ride, c'est intelligent, c'est fin, c'est merveilleusement bien écrit et c'est un film incroyable. Donc ça c'est à voir absolument. Bon, après, vous avez quelques grands classiques. Vous avez le Macadam Cowboy de John Singer. Bon, peut-être pas le représenter, tout le monde le connaît, l'a vu, avec la super musique de Friedenel notamment. Heureux comme Lazzaro aussi d'Alice Rothschauer, moi c'est un film qui m'avait beaucoup plu, réalisatrice italienne assez intéressante. Et puis, il est difficile d'être un dieu. Je me rappelle aussi qu'on en avait parlé lors de sa sortie salle en 2013.
2: Alexis Garmand, ouais. Dernier film qui a mis, je ne sais plus, 10 ans à faire. Une espèce de truc baroque, complètement fou. Son film précédent, Crustalio of ma voiture, aussi sur les purges staliniennes. C'était déjà un film impressionnant. Et celui-là est dans un noir et blanc somptueux. Et surtout, sur la folie des hommes, c'est fabuleux.
0: Le film sera présenté au Cratère, oui. Notamment. Vous le verrez sur le programme, mais c'est à ne surtout pas louper. C'est vrai que c'est un super film. Puisqu'on reste sur des réalisateurs aussi incroyables, Ken Russell, réalisateur qui a toujours été excessif, pas aimé, hein, qui a fait du bon, du très bon et du très mauvais. Je me rappelle du repère du Ver Blanc, qui avait été vraiment affreux. Mais en tout cas, son Au-delà du réel, qu'il a fait en 1980 avec William Hurt, est un film absolument génial, hein, sur un mec qui va faire des expériences à l'intérieur d'un caisson hermétique et qui va se mettre à délirer de manière excessif. Film, alors ça fait longtemps que je ne l'ai pas revu, ouais. Mais moi je l'avais découvert à la télé avec le carré blanc à l'époque, ouais. Mais c'est un film qui m'avait bien marqué.
2: C'est bien barré.
0: Et c'est bien barré, ouais.
2: Il y a Les Diables qui ressortent aussi, je crois, voilà. Une copie restaurée. C'est Warner, je crois, et oui. À voir si ça va sortir en salle.
0: Oui. Mais il ne sera pas présenté au Figaro.
2: Non, certes. Et on parlait de Ken Russell, c'est pour ça.
0: Autre film que je vous conseille, que si vous ne l'avez pas vu, qui est un chef-d'œuvre, c'est le film de James Cameron, tout simplement, Terminator 2. Hein, ça n'a pas bougé, Terminator 2. C'est toujours aussi bien. Alors là, il va le passer dans une version occitane. Terminator 2 en version occitane.
2: C'est bizarre,
0: ça
2: doit pas être la vraie version. Parce que c'est...
0: On verra bien, en tout cas, comment Sarah Connor va s'en sortir dans cette version occitane. Mais plus sérieux, non. Moi, je trouve que ce film ne bouge pas, hein, 35 ans. Après sa sortie, je me rappelle de la sortie à Toulouse qui avait été un sacré événement. Donc après, vous avez aussi des découvertes absolues. Un réalisateur allemand qui s'appelle Rosa von Broheim. Donc réalisateur allemand qui a appartenu à cette nouvelle génération de cinéastes allemands avec les Fassbinder, les Herzog et les Wim Wenders du début des années 70. Alors moi, il y a quand même deux films, je ne les connais pas, mais en tout cas, rien que les titres donnent envie. Vous avez « Ce n'est pas l'homosexuel qui est pervers, mais la société dans laquelle il vit », film de 1971 qui, je pense, doit être bien barré dans cette Allemagne libertaire au son du krautrock des années 70. Et puis, vous avez aussi, donc là, c'est en allemand, ça va être moins rigolo à dire, ça s'appelle Die Bettswurst. Ça fait partie, en tout cas, des choses intelligentes du fait Figaro, d'aller chercher et d'inhumer des cinéastes comme ça qui sont... Alors, on en connaît quelques-uns, hein, même dans les obscurs, comme Peter Fleischmann ou machin. Mais là, Rosa von Broheim, donc, qui est née en 1942 et qui est morte en 2025, grâce au Goethe-Institut. Bravo en tout cas à celui qui a eu l'idée d'aller chercher ce genre de film qui nous permettra de découvrir. Et puis toujours dans les trucs complètement obscurs et barrés, vous avez La Fugue de Suzanne aussi, film belge. Faut pas... Attention, le cinéma belge regorge de petites pépites, hein, dans les années 60-70. Donc c'est un film de 74 de Jean-Marie Buchet que je ne connais pas non plus, qui sera présenté notamment au Cratère. Après, il y a plein d'autres choses. Je ne vais pas pouvoir tout citer, mais il y a plein de trucs en fait, que je ne connais pas. Vous avez aussi, bien sûr, la partie des courts-métrages, qui est très importante, hein, puisqu'on donne beaucoup de place. D'ailleurs, Marc Pasquet a travaillé aussi là-dessus. Il m'en a touché deux mots. Donc, beaucoup, beaucoup, beaucoup de petits courts-métrages qui seront donc présentés au Figaro. Qu'est-ce qu'on peut dire d'autre ? Je ne sais pas, tu avais un truc qui t'a marqué, mon cher Fred. Il y a les concerts, pas
2: non,
0: mal
2: mais
0: de...
2: Non, moi, c'était le Guermand, surtout.
0: Donc, il y a beaucoup, beaucoup de concerts, je vois, qui sont aussi programmés à partir du 14. Des documentaires.
1: Thomas, il faudrait quand même citer...
0: ce que j'allais faire.
1: Parfait. Alexandre Rotendieck sur les routes d'un génie, réalisé par Yves Le Pestipon et Catherine Aira. Et notre collègue Sarah Hotzer a consacré une émission Emprise que je vous invite à écouter sur nos podcasts avec ces deux invités-là pour nous raconter ce film qui passera le 20 à l'American Cosmographe.
2: C'est ça.
0: Bravo. Voilà. J'aurais pas fait mieux, donc c'est exactement ce qu'il fallait dire. 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
1: 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On va enregistrer toutes les conférences qui vont être données au Gros Village ou à l'ABC. Et on vous donnera à entendre tout ça en podcast et dans une journée spéciale, un dimanche d'hiver. On vous fera une journée spéciale Fifi Gros comme on fait chaque année. Fin de la parenthèse.
0: Merci beaucoup Manu. Non, mais c'était parfait pour conclure. Donc cette programmation donc, du 15e Festival Fifi Gros qui démarre le 14 septembre sur Toulouse. Allez, le temps défile à une vitesse incroyable. On enchaîne, mon cher Frédéric, mais tu as largement le temps, avec une trilogie du jeu qui sort chez Carlotta.
2: Carlotta, pour la première fois en Blu-ray. Je ne sais pas s'il existait en DVD dans une collection.
0: Alors, il existait en Blu-ray pirate, puisque moi, ça m'a permis de le voir.
2: Pas légal.
0: Mais voilà.
2: Donc, ni en DVD, rien. Rien. Donc, c'est vraiment une avant-première. Première, alors
0: exactement.
2: Cette trilogie du jeu, ben, on doit ça bien sûr à Carlotta qui toujours, comme Robotofilm aussi, ça sort pas mal de
0: films. Carlotta, maintenant, sont à fond sur le cinéma japonais.
2: Oui, non, mais je veux dire des choses qu'on n'avait jamais vues. Voilà, ça, pour les amoureux des séries B japonaises, alors certes, souvent de Yakuza, de Polar, de choses assez brutales, violentes et autres, mais en tout cas, ces trois films tournés entre 78 et 79 par Toru Murakawa, qui a beaucoup travaillé dans le Pinky et Iga, dans le film érotique. Et on fait appel à lui pour sa rapidité de tournage, sachant que c'est des budgets très très réduits, et on tourne ça en 15 jours. Et en 15 jours, donc on filme 1h30 de film à chaque fois, mais c'est toujours très très bien réalisé, super bien photographié, et il y a vraiment une équipe de professionnels derrière tout ça. Et ces trois films, donc il y a le jeu le plus dangereux, le jeu de la mort, rien à voir avec le film de Bruce Lee, et le jeu de l'exécution en 79. Donc trois films autour d'un tueur à gages, joué par Yasaku Matsuda. On avait parlé de lui dans un autre coffret de Junio Ito qui s'appelait « Il y avait la preuve d'un homme », où il faisait le rôle d'un flic qui repartait aux États-Unis suite à l'assassinat d'un jeune sino-américain. Voilà, on retrouvait aussi George Kennedy, j'en avais parlé ici, qui était un film très âpre, très très, très fort. Et Matsuda était une star qui a fait sous son travail à la fois au cinéma et surtout à la télévision. Il a joué des rôles de détective, un peu à Thomas Millian apparemment, des rôles comme simple entre deux, entre comédie et polar. Et Matsuda était d'origine coréenne, donc Zaneishi, comme on dit en japonais, et donc il a dû changer de nom parce que les Coréens sont toujours mal vus au Japon, donc il a dû changer de nom. Et puis il aura une carrière, il mourra d'une maladie dans les années 80, après avoir tourné dans le Black Rain de Ridley Scott, où il avait un rôle de Yakuza. Et donc ces trois films, donc, comme je disais, il joue le rôle de Shuai Narumi, qui est un tueur professionnel, dont des gens à la fois du milieu de la PEG, donc Yakuza, ou des riches industriels font appel à lui pour un contrat. Lui, il se fait de l'argent, donc individualiste, cupide, il va à fond, mais aussi très dilettante et assez individualiste, et un homme qui solitaire, même si parfois il s'entoure de femmes. Alors là, effectivement, avec le recul aujourd'hui, ses rapports avec les femmes sont toujours un peu compliqués, il y a misogyne, phallo, sauf dans le troisième épisode, où là, j'en parlerai un peu plus dans le détail, qui est le film le plus intéressant, c'est pas le terme, mais le meilleur, voilà, des trois. Et en tout cas, voilà, c'est un personnage qui est assez... Parfois, dans les deux premiers, il y a des moments très burlesques, très, très comédies, comme ça qu'on peut retrouver aussi dans certains films d'animation japonais sur le tard, où on mélange à la fois le côté noir et puis l'humour, un espèce de décalage. Et donc, quand il n'est pas dans son côté professionnel, donc dès qu'il sort de ce rôle-là, eh ben, on a un personnage qui est maladroit, qui joue au jeu, mais qui perd tout son argent, qui se fait malmener par d'autres. Donc, un homme complètement différent, qui paraît très étrange, qui parfois peut laisser un peu pantois quand on voit le film par rapport à la tonalité du film en 1h30. C'est vrai que des fois, ce côté un peu burlesque détonne un peu, me paraît un peu à côté de la plaque. Mais bon, c'est des vérités peut-être pour un peu amener de la légèreté aussi dans ce type de film. Et en tout cas, ce personnage... mais à terme ses contrats, puis s'aperçoit aussi qu'il a été trahi, et donc il va se venger. Comme souvent, on a toujours les mêmes histoires, contrat, vengeance, mais c'est toujours pareil, c'est comment c'est fait. Et effectivement, Toru Murakawa a un sens du cadre, de la mise en scène, du rythme, on parle de Jean-Paul Rapneau, pour le coup, caméra portée, alors ça, on doit beaucoup ça aussi au chef opérateur qui est Seizo Sengen, qui a travaillé notamment avec Oshima, dans un autre registre, mais où il y avait côté sur le vif, comme ça. Là, ils ont tourné à la fois dans des décors naturels, essentiellement décor naturel, de retrouver des immeubles désaffectés. Effectivement, il fallait porter la caméra à l'épaule parce qu'on n'avait pas de temps. Donc, on répétait un tout petit peu, puis on y allait. Donc, il y a des plans séquences assez hallucinants dans les immeubles. D'ailleurs, ça fait penser beaucoup à ce que fera le jeu vidéo. C'est-à-dire qu'on a là, à la première personne, voire à la troisième personne, et le mec dézingue, des mecs qui sortent de portes, de fenêtres et tout ça, ça y va. Il y a des petites astuces, notamment les impacts de balles. Comme ils n'avaient pas de temps, en fait, ils ont mis des petits pétards et ils n'avaient pas assez de munitions. Donc, ils faisaient péter les pétards et ça faisait des trous dans la porte pour donner de la... l'image de l'impact. Donc il y a plein de petites astuces comme ça qui est racontée dans le petit livret. Et donc voilà, c'est des films à la fois inventifs, énergiques, voilà, le pur plaisir de cinéma, comme de série B, voilà. Et comme je disais, les deux premiers, il y a ce ton burlesque. Le troisième, le jeu de l'exécution. Et ce qui est aussi, c'est les démarrages des films. C'est-à-dire que là, on le retrouve prisonnier dans une cave très très sombre. On ne sait pas pourquoi, hein, une espèce d'ellipse comme ça entre le deuxième épisode et celui-ci. Et puis, on le teste et puis on va l'amener à... c'est un Yakuza, je crois, si je ne dis pas de bêtises. Parce que je mélange des fois les scènes entre industriel, Yakuza et tout ça. Lui demande de tuer un autre tueur à gages. Donc, une espèce de chat et de souris comme ça entre ces deux personnages. Mais, bien sûr, après avoir commis, exécuté le contrat... on va lui faire des misères et lui va se venger de nouveau contre ses commanditaires. Donc voilà, et là, par contre, tout le film est très très sombre. Jusqu'à la fin, il y a un côté très mélancolique où il va rencontrer une jeune fille qui répare des montres. Il demande de réparer une montre, elle vient lui en prêter une, et puis à la fin, il va lui dire de garder sa montre. Et il repart comme ça, de manière solitaire, dans les rues de... Alors, je crois que c'est Tokyo. Donc il y a un côté très mélancolique, et ça m'a fait beaucoup penser, notamment par le travail de la photo, les immeubles désaffectés comme ça, au point de non-retour de John Boorman, je trouvais dans les éclairages le côté un peu étrange. Voilà, c'est vraiment le troisième film est vraiment très très différent dans toute sa globalité par rapport aux deux premiers. Et il y a même lui par rapport aux femmes, il a plus du tout le même rapport. C'est comme si le scénariste Shoichi Maruyama, qu'on voit dans les bonus, raconte aussi comment s'est créé le scénario et qu'il y avait une velléité d'enlever l'aspect burlesque comique pour rester très très sérieux. Et pour le coup, je trouve que le film est beaucoup plus réussi, il a une meilleure teneur. Et vraiment, et Yasuko Matsuda, pardon, est vraiment parfait d'ailleurs. Il y a des références ultimes, enfin je veux dire, son police python, là, on s'est pensé à l'inspecteur Harry. Il y a une scène, je crois que c'est dans le 2, je crois que c'est dans le jeu de l'amour, il se regarde dans la glace et on est dans Taxi Driver. Alors il ne dit pas la même chose, mais on voit, il regarde dans le miroir et puis il dégaine, donc on pense tout de suite à ça. Mais moi j'ai beaucoup pensé, notamment pour le troisième, comme je disais, au point de non-retour de John Boorman. Je pense que ce n'est pas évoqué comme une référence, mais franchement, d'entrée de jeu, comme ça, que l'architecture, les lumières rasantes, un peu sombres, c'est vraiment très, très proche. Donc voilà, dans les bonus, donc, il y a un interview de Toru Mankawa, qui est toujours vivant, hein, avec au moins 80 balais, qui raconte voilà, son arrivée dans le milieu du cinéma, tout ça. Le petit bonus sur le Shoichi Maruyama, pardon, je vais y arriver, le scénariste. Il y a un bonus aussi sur un barman, qui a bien connu l'acteur, Matsuo. Et sinon, il y a un petit livret de Dimitri Yanni, qui avait déjà fait pas mal de bonus ici et là avec quelques livrets, qui s'appelle « Réinventer le cinéma d'action japonais », où il revient sur Mitsuru Kurosawa, qui est le producteur qui venait de la Nikkatsu et qui est parti à la Toei Centrale aussi. Il y a tout un détail sur la Toei Centrale. On appelle toujours la Toei, mais il y a la Toei Centrale qui est une espèce de succursale qui raconte comment ils ont produit les films, comment ça s'est fait, tout ça. Avoir un style différent de la Nikkatsu, notamment sur l'esthétique et tout ça, donc plus brutal. Qu'on avait déjà retrouvé dans les films de... Je ne sais plus, c'est la Toei, je crois. Les films de Fukusaku. Tous les films de Yakuza. Et puis, il décrit aussi les trois films dans le détail. Et c'est très bien écrit. Ça amène plein, plein d'infos, notamment sur la production de l'époque et tout ça. Donc ça, c'est vraiment passionnant. Donc voilà, donc ce coffret qui est sorti, alors avec la pause estivale, on n'en a pas pu en parler, au mois de juin dernier. Donc, vous pouvez toujours le trouver, j'imagine, un peu partout en France et à Toulouse aussi. Je l'ai vu à Ombre et Lumière. Donc voilà, c'est une belle découverte pour des gens comme nous qui aimons toujours ce genre de cinéma. On parlera bientôt du Vaurien chez Roboto Film ou encore autre chose, un film de Yakuza. Très, très bon aussi. Donc voilà, la trilogie du jeu avec le jeu le plus dangereux de 78, le jeu de la mort 78 et le jeu de l'exécution 79 de Toru Morikawa. Procurez-vous-le.
0: Merci beaucoup, Frédéric. Allez, on part en Angleterre en 1960.

coup de maître, c'est l'un des sketchs qu'il va réaliser pour Au cœur de la nuit, film de 1945, qui est co-réalisé notamment avec Alberto Cavalcanti. Le sketch s'appelle le cocher de Corbillard. Et on va voir déjà tout de suite un petit peu la maîtrise technique, comme bon nombre d'ailleurs des techniciens anglais, hein, qui viennent à la fois de l'école du documentaire, mais qui ont un savoir-faire absolument excellent. Donc par la suite, ça va être une série importante de films pour Basil Darden, dont un certain nombre, on a pu les voir soit à l'époque sur Ciné Classique, qui passait pas mal de films anglais, soit il y en a un certain nombre aussi qui commencent à être distribués en France grâce à des éditeurs comme Tamassa, qu'on a sorti, voire Canal+, Studio Canal+, ou même maintenant la collection qui appartient aussi à Canal+, Mac My Day. Alors, pour vous en citer quelques-uns que je vous conseille vraiment, que vous pouvez trouver en France, il y a La Lampe Bleue qu'il a fait en 1950, qui est un film tout à fait remarquable. Mais il y en a un autre surtout qui est hyper important, qui est peut-être, et c'est ce que dit en tout cas le réalisateur Christophe Gans, qui intervient dans les bonus, puisqu'il fait, 50 minutes sur Basil Darden. Donc c'est plutôt intéressant de voir Christophe Gans parler du cinéma anglais et de ce metteur en scène-là. Et il a tout à fait raison quand il parle de La Victime, 1961, le film qu'il a fait avec Dick Bogart, film qui stigmatisait la communauté homosexuelle de Londres dans une Angleterre très réac et arriérée. Donc c'est absolument génial. Mais il y a le Hold Up à Londres, pour ceux qui ne l'ont pas vu, qui est un modèle du film policier. Accusé, levez-vous aussi, qu'il a fait, qui est très bon. Enfin, vous verrez, il en a fait quand même beaucoup et il s'est installé dans le paysage anglais. Hein, je le redis à chaque fois, mais le cinéma anglais a été maltraité par la critique française. Beaucoup des gens de la nouvelle vague, notamment les auteurs au Quai du cinéma, ont réduit le cinéma anglais uniquement à la période hitchcockienne des années 30. Et c'est bien dommage, puisqu'on s'aperçoit encore aujourd'hui, en découvrant tous ces films des années 50-60, que le cinéma anglais était d'une grande richesse. Alors, Basil Darden, ce film-là, La seconde mort d'Harold Pellman, c'est un film important, parce que c'est son dernier film, malheureusement. Et là, je vais spolier quelque chose. Alors, si vous écoutez, vous baissez le son de la radio et vous reprenez 30 secondes après... ce film parle d'Harold Pellman, qui est interprété par Roger Moore, qui va donc avoir un accident de la route. Il va être déclaré cliniquement mort jusqu'à ce qu'un second souffle apparaisse et qu'en fait, il échappe de peu à la mort et il revient parmi les vivants. Et à partir de là, le récit va traiter le problème du double, puisque très vite, il va s'apercevoir qu'il y a deux Harold Pellman qui vivent aussi à la City, puisque le film se passe entièrement à la City, dans le quartier des affaires anglais, en ce début des années 70, hein, donc un pays économiquement fort, qui va connaître dans les années à venir, bien sûr, les crises successives et que la société anglaise va traverser sous le règne du Premier ministre Thatcher. Mais là, on est encore dans une période assez dorée. Donc, ce film est tiré d'un roman qui s'appelle L'étrange cas de Monsieur Pellman, qui avait été écrit par Anthony Armstrong. L'adaptation a été faite par Brian Forbes et Basil Darden. Brian Forbes, qui était aussi un cinéaste anglais. Et c'est Roger Moore qui a été choisi. Roger Moore, qui est dans une période un petit peu bâtarde, puisqu'il vient de connaître des gros succès à la télévision comme Le Saint. Sa carrière cinématographique, il a tenté Hollywood, ça n'a pas vraiment marché. Et le rôle de l'agent 007 n'est pas encore proposé, ça n'arrivera que 2 ou 3 ans plus tard. Donc période un petit peu autour des 40 ans, il va s'apprêter aussi à faire Amicalement vôtre avec Tony Curtis. C'est plutôt un beau gars, quelqu'un qui a une belle prestance, on peut comprendre pourquoi il a été choisi pour les 007. Et il va endosser avec beaucoup d'élégance le rôle d'Harold Pellman, et d'ailleurs il est tout à fait excellent, et dans sa biographie Roger Moore a toujours déclaré que c'était son film préféré, un petit peu le film ultime qu'il avait tourné, et une entente parfaite avec Basil Darden. Alors, comme je disais tout à l'heure, le film commence par un accident de la route dans une scène assez incroyable qui est tournée donc sur une espèce de rocade londonienne qui amène donc tous ses employés de la City à leur domicile, et c'est sur cette même route que Basil Darden, le grand Basil Darden, trouvera la mort en 1971 dans un accident de la route, ce qui est assez incroyable dans l'histoire du cinéma, de filmer à la fois un film comme ça qui parle de ce sujet-là et de mourir quelques mois plus tard, comme Julien Duvivier d'ailleurs.

0: Il y a quelques cinéastes comme ça qui ont été tués par un accident de la route, et c'était le cas de Basil Dernan. Donc, le film bénéficie d'une excellente photo de Tony Spralling dans ce Londres du début des années 70. Et ça va faire un film très étrange, puisque le thème du double a souvent été traité au cinéma, dans le cinéma. Hein. Il suffit de penser à Faux-Semblant, à Vertigo, à Sister de Palma. Donc là, c'est une nouvelle variation du double. Et c'est très passionnant de voir comment, dans sa mise en scène, Basil Dardenne nous amène comme ça sur le terrain de l'étrange, puisqu'en fait... très vite, le personnage de Harold Pellman va découvrir que son double agit un petit peu contre lui, créant des situations assez incroyables et énigmatiques. Et c'est ce qui fait d'ailleurs toute la force de ce film. Certains le trouveront un petit peu statique, un petit peu bavard. Moi, je n'ai pas trouvé. J'ai trouvé que Basil Dardenne s'en sortait plutôt bien. Hein. Il s'est donné du rythme, des accélérations quand il veut. On voit aussi un petit peu comment il filme donc, la vie personnelle de ce personnage, la rigidité de ce personnage anglais hein, qui est vraiment le type avec son chapeau melon, son parapluie, l'élégance anglaise, tout le style anglais. Ça donne d'ailleurs quelques scènes tout à fait remarquables. Voilà, donc c'est une vraie curiosité. Le film est sorti en France que 10 ans après, en 1980. Donc, vous voyez, il n'y a pas eu de sortie française au moment de sa sortie en Angleterre en février 70. Il est présenté, bien sûr, par Jean-Baptiste Torré, qui fait 8 minutes, comme d'habitude, dans la présentation de ses films et qui est toujours bon. Et puis, là, je vous le disais tout à l'heure, c'est Christophe Gans, donc réalisateur du Pacte des loups et ancien membre de Starfix, qui se colle à l'exercice de nous faire et de parler de Basil Dardenne et de qui était Basil Dardenne. Et comme toujours, il s'en sort plutôt très bien. Donc, courez acheter ce nouveau Mac My Day et bravo encore à Jean-Baptiste Torré de, grâce au fonds Canal+, qui est énorme en termes de cinéma anglais, de nous permettre de découvrir ces films. Allez, mon cher Frédéric, il nous reste un petit peu de temps pour Tony Gatliffe et puis on écoutera un morceau.
1: Un morceau, oui, tout à fait. Bah, on a parlé de Rapno et aussi on a appris ce week-end que Tony Gatliffe était mort à l'âge de 77 ans. Alors, on l'avoue, on connaît très très mal, nous, son cinéma. Moi, je l'ai découvert dans les années 90, hein, 93 exactement. Hein, donc, ça fait déjà 33 ans, c'est ça, si je ne dis pas de bêtises. Avec son documentaire L'Atchodrome, qui était un très beau documentaire sur... la musique qui partait de l'Inde jusqu'en Espagne, et donc comment depuis l'Inde, la musique s'est modifiée, transformée et tout ça. Et donc on voit plein de groupes, notamment Taraf Deadoc qu'on écoutera en Roumanie. Et puis après, il y aura Gadjo Dio qui fera surtout monter en puissance Romain Duris. Hein. C'est grâce à ce film, un peu avec Clapiche, mais surtout avec ce film-là qui commence à être connu, reconnu. Et voilà. Et même avec Exil, il aura le prix de la mise en scène à Cannes, Tony Gatliffe, on a un peu oublié. Et puis encore récemment, en 2025... Il était venu présenter, il avait tourné un film qui s'appelait Ange avec Arthur Ashe. Encore une fois, la musique et tout son cinéma est quand même parcouru par notamment la communauté gitane, parce que c'est vrai qu'il était issu d'une famille gitane, il a un père algérien et une maman gitane. Il a été toujours porté par ça, et notamment la musique qui permettait de faire des ponts avec les différentes cultures, avec les différentes personnes. Et donc voilà, c'est un peu ça son cinéma. Voilà, il n'a pas arrêté de tourner hein, depuis les années 80, notamment des films qu'on connaît mal, comme Les Princes, avec Gérard Darmon, qui parlait déjà de Monde Gitan. Il y a eu Rue du Départ avec François Cluzet, Pleure pas My Love avec Fanny Ardant, et Gaspard et Robasson avec Vincent Lindon, Gérard Darmon et Suzanne Flon. Mais des films qu'on ne connaît pas, qui ne sont pas souvent diffusés. Il y a eu une rétrospective à Belfort il y a plus d'une dizaine d'années. Mais voilà, et puis il a continué avec Transylvania, Liberté, Indigné Adios. Enfin, voilà, quelqu'un qui est dans la marge, mais avec une thématique, un vrai regard sur sa communauté et un grand amour de la musique. Et donc, on va écouter, là, pour terminer cette émission, un morceau de Taraf Deadoc qui apparaît donc dans L'Atchodrome en 93, que j'avais vu en concert, moi, en plus, dans les années 90. Donc, très belle musique.
0: Merci à vous et bonne semaine. Merci à Manu pour la technique. On se retrouve la semaine prochaine sur Radio.

Il n'y a rien de plus vaste en ce monde que l'intérieur d'un crâne. C'est merveilleux. Tout est là, intact dans le mouvement perpétuel. Miroitement de couleurs, de sons d'eau sourde des images d'oiseaux perdus, de poissons morts, de forêts renaissantes, de l'odeur des murs en argile qui s'effritent, déposant au sol une poussière jaunâtre qui, avec le temps, forme un monticule. Quel bonheur de pisser là-dessus et de s'emplir les narines de tous ces aromates que l'urine mêlée à l'argile dégage. L'éternité. Comme aorte de l'enfance où braille Martinet, frère oiseau, au cœur de la rue des Cinq Lunes, la vieille folle retrousse son tablier, découvre des chaussettes noires mimolées sur de longues jambes blanches, fripées, varicées, desséchées.

ciel très seul, peur de nuire, étoile alertée. Trois veines de la mort suintent en gouttelettes de sang, relient les métastases stellaires du cosmos enflées aux gorges de la peur molle. Une forme de larmoiement stérile issue du goitre de la terreur. La nuit sans teint divinise le cul taré de ses vices. Un cœur de poumon chante des louanges au regard perdu dans la turgescence du corps épris de son propre enfer. L'élu des chevauchées spasmodiques dans l'infinie contorsion nocturne de ses pupilles. Les visages tordus des ombres de cette chevelure de pierre changée en destin monte la garde jusqu'au dernier soupir, se régale de la suppuration des plaies qui plaident coupables au tribunal du rire. Les forces s'amenuisent au son du rognement de l'os, par les cavités offertes au délire de l'instant, saisies par l'amputation des trompes du temps, partage des cimetières.

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0: mesdames, messieurs, bonsoir. Votre commandant de bord, monsieur Lafrance, et son équipage vous souhaite la bienvenue. Nous allons décoller en direction de Nouméa. Nous ferons escale à Singapour et Jakarta. Bon voyage.
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2: Je m'emmerde. Je ne m'emmerde pas. J'aurais pu m'emmerder. Mais là, je m'emmerde. Et ça m'emmerde pas. Nous ici, nous savons bien nous emmerder. Nous sommes dans la merde. Nous sommes dans l'emmerdement de la merde. Je m'emmerde bien. C'est bon de s'emmerder. C'est bon pour le moral. Moi, je m'emmerde pour garder le moral. Un bon coup d'emmerdement et on n'en parle plus. Le moral est bon, je me suis bien emmerdée. Je suis bien, je me prépare à m'emmerder. Tout est prêt, il n'y a plus qu'à.
3: Tout est prêt, il n'y a plus qu'à. Vraiment autre chose, numéro 226, au pied de la lettre 42, tentative d'exploration radiophonique de la Nurse with One List. Aujourd'hui, la lettre R. Aujourd'hui, émission spéciale sur deux compositeurs américains, Steve Reich d'un côté, Terry Riley de l'autre. Une émission où il va y avoir des répétitions, où il va y avoir des déphasages. Une émission où les thèmes vont se mélanger, se croiser, se noyer, se succéder les uns après les autres. Une émission que je vous conseille vraiment d'écouter au casque. Et bien sûr, bonjour à tous, bonjour à toutes, bonjour messieurs, bonjour mesdames. Et évidemment...
4: Bonjour les petits enfants! Et pourquoi tu chantes là les petits enfants? Bonjour les petits enfants!

0: c'est peut-être pour ça qu'ils sont pas là, les petits-enfants. Peut-être que c'est trop compliqué. Mais en même temps, moi, je vous conseille de les sortir, les petits-enfants. Là, on va entendre de la musique dite minimaliste américaine, mais on reviendra un peu sur cette appellation. On va entendre des choses qui se croisent, qui se fusent. C'est vraiment autre chose. On est prêt, on est chaud pour vous présenter cette émission spéciale jusqu'au bout de la nuit. Préparez-vous du café, préparez-vous des bières, préparez-vous même des petites cigarettes rigolotes si vous voulez, parce que là, je vous dis que le cerveau va partir dans tous les sens. Vraiment, c'est une belle, belle occurrence que dans cette lettre R, Steve Reich, Terry Riley, dans la Nurse With Wound List. Alors, pour ceux qui ont raté les épisodes précédents, on va la faire très rapide. Nurse With Wound, c'est un groupe qui s'est fondé dans la fin des années 70, qui sort son premier album, Chance Meeting in a Dissecting Table Between an Umbrella and a Sewing Machine. Donc, une rencontre chanceuse sur une table de dissection entre une machine à coudre et un parapluie. C'est une phrase tirée des chants de Mal d'Horreur de Lautré Amont. C'est le nom du premier album de Nurse With Wound. Cet album comprenait une liste de 300 groupes musiciens, musiciennes. C'était leurs influences qui leur avaient donné envie de faire de la musique jusque-là. On explore cette Nurse With Wound List depuis de nombreux épisodes dans vraiment autre chose, votre émission d'obédience progressive du jeudi soir. Nous sommes le jeudi 26 mars et cette date n'est pas anodine. On y reviendra un peu plus tard. Et donc ce soir, on va vous parler de Steve Reich et de Terry Riley. Et quand je dis « on », c'est que je ne suis pas seul. Je suis avec mon camarade et estimé ami Johan.
1: Salut Manu.
0: Salut mon grand, comment
1: vas-tu ? Bravo ton ouverture. Ah. Parce que là, je ne sais pas si les gens ont capté, mais tu as fait du Steve Reich et du Terry Riley sur ton introduction. Vraiment, bravo à toi, tu m'as surpris.
0: Allez, on écoute encore un peu. Et ouais, parce que on en parlera. Hein, j'ai fait du Steve Reich et du Terry Riley. J'ai parodié parce que vous allez voir que c'est plus compliqué que ça. Il suffit pas juste de croiser des thèmes ou de les décaler ou de les déphaser pour arriver aux œuvres magistrales que nous ont présentées ces deux musiciens. Mais c'est vrai que la répétition, le déphasage, c'est fait partie des marques de fabrique des musiciens dont on va parler ce soir. Et c'est toi d'ailleurs qui entame la soirée en nous parlant de Terry Riley. On t'écoute religieusement.
1: Voilà, donc on se démarre avec ce Terence Mitchell Riley, dit Terry Riley, qui est né en juin 35 à Colfax en Californie et qui est un compositeur américain qui est considéré du coup comme le père fondateur de la musique minimaliste, bien que lui se classe pas comme ça. J'ai noté dans une de ses interviews, il dit « Je ne me suis jamais considéré comme un minimaliste, je ne connaissais même pas le terme. Je le trouve d'ailleurs extrêmement sec, ça m'évoque une personne vraiment pas intéressante qui tient dans une petite boîte et qui passe toute sa vie dedans. Je préfère le psychédélisme qui ne sera jamais sec, car il y est question de vision, d'inspiration et de magie. » Et donc Terry Riley, c'est un compositeur qui a commencé par étudier la musique dans des écoles prestigieuses américaines et qui, dès les années 50, en fait, s'est intéressé l'expérimentation avec des magnétos à bandes qui sont un peu l'ancêtre du looper et du delay numérique qu'on connaît aujourd'hui. C'est-à-dire qu'en fait, il travaillait des pièces avec ses enregistrements et il les faisait décaler dans le temps, décaler sur le tempo, partir à d'autres moments. C'est quelqu'un qui a été extrêmement... Quand il parle d'inspiration et de magie, il faut savoir qu'il a été extrêmement inspiré par la musique indienne. Il a fait énormément de voyages en Inde. Son plus grand maître, c'est Pandip Radnath, qui était un chanteur pakistanais qui chantait les ragas indiens. Et il l'a accompagné même en tant que musicien, c'est-à-dire il faisait le bourdon avec la tempura, même au chant. Et donc, c'est vraiment quelque chose qu'on retrouve dans sa musique, ce côté d'avoir un bourdon. D'ailleurs, son œuvre principale, elle est vraiment liée à ça, c'est-à-dire un bourdon sur une note fixe et derrière des motifs fixes qui tournent autour de cette note bourdon. Donc, il a commencé ses expérimentations à Paris, où il était venu un peu pour étudier. Il avait un boulot alimentaire qui était un boulot de pianiste pour dans les bars, en fait, dans les bars d'officiers américains, où il a rencontré David Allen, qui, lui, sera un des fondateurs de Gong. Et il a aussi rencontré donc beaucoup, beaucoup de musiciens de jazz, dont Chet Baker. Et le premier morceau que je vais passer, donc c'est le premier album qu'il a créé justement avec ses effets de loop. Donc lui était pianiste, mais là, en l'occurrence, c'est les musiciens de Chet Baker et Chet Baker qui jouent. Et lui, derrière, il a repris, il a samplé, on va dire, des petites phrases de que jouait Chet Baker, et il les relance en fait au milieu des improvisations des musiciens. Donc cet album, il s'appelle Music for the Gift. Il est sorti en 1963 et le titre, c'est la partie 1.

0: C'était donc Music for the Gift, la première œuvre enregistrée par Terry Riley, ou en tout cas où Terry Riley donc interfère dans un enregistrement de jazz.
1: Exactement, en fait, donc il les a enregistrés et lui, il avait à côté de son boulot de pianiste de bar, en fait, il travaillait aussi à l'ORTF et c'est comme ça qu'il a pu monter l'enregistrement. En fait, en dehors de ses heures de travail, il a pris deux magnétophones et il s'est amusé en fait à prendre plusieurs parties et à créer. C'est vraiment ce qu'on peut faire aujourd'hui, du coup, avec un ordi en faisant des copier-coller de certaines phrases. C'est vraiment quelque part le début de la musique électro. Enfin, il y a vraiment, alors qu'on est en 63, quoi. Et c'est même assez étonnant qu'il ait pu créer ça, en plus, avec des musiciens de renom, quoi.
0: Et il l'a créé volontairement.
1: Ah oui, totalement. Il faisait déjà partie d'un collectif. En fait, il a fait plusieurs voyages. Il a voyagé en Europe, il est revenu aux États-Unis. Aux États-Unis, il a rencontré aussi différents créateurs qui étaient déjà un peu dans ce courant-là. Il y avait un club, on va dire, de musiciens et d'expérimentateurs qui faisaient déjà des expérimentations comme lui, en fait, sur les bandes. Alors, je ne sais plus le nom, mais c'est une corporation, on va dire, avec la Monte Young. Des gens en fait qui ont par la suite été des précurseurs dans ce domaine-là. Et aussi du coup ton ami Steve Reich, en fait leur rencontre elle est assez marrante. Du coup c'est un ami à Riley qui lui dit ouais, faut que tu rencontres ce mec, il est dans ta veine et tout ça. Et donc il l'invite à un de ses concerts, et en fait Riley il dit ça m'intéressait pas tellement. Donc du coup il part au milieu du concert, quoi, à l'entracte. Et le lendemain, il est dans son studio et en fait, il entend toquer. Et c'est Steve Reich en fait, qui ouvre la porte. C'est Steve Reich et qui dit « Mais pourquoi vous êtes parti ?» Enfin, qui lui demande pourquoi il s'est barré de son concert. Il n'était pas content. Et en fait, il vient avec du travail à lui et justement sur bande magnétique. Donc, ce petit procédé, on le retrouve aussi après sur la Copycat, qui était le premier delay, en fait, pour les guitaristes qu'a beaucoup utilisé Hendrix et d'autres. Et donc, ils entament une super amitié. Et à ce moment-là, en fait, Terry Riley lui présente, en fait, son œuvre la plus connue, qui n'est pas encore finalisée, qui s'appelle Insee, qu'il a créée en 1964. Et donc, cette œuvre, il se cherche, en fait, c'est un concept. C'est-à-dire que Insee, c'est en do, donc, en do majeur. Et en fait, c'est une note répétée quasiment à l'infini, on va dire, sur le même tempo. Et ensuite, il a créé 53, une partition qui tient sur une page, en fait, où il y a 53 motifs mélodiques autour de ce do. Et l'idée qui lui vient ensuite, c'est que chaque musicien, donc on prend des musiciens différents, ça peut être 4, ça peut être 13, ça peut être 25, ça peut être 50. En fait, chaque musicien démarre par le premier motif, puis enchaîne sur le second jusqu'à ce 53e motif. Et évidemment, comme il a le choix du tempo, le choix du nombre de répétitions, bien qu'il y ait quand même une petite contrainte de ne pas laisser trop longtemps le même pour pouvoir caler quelque chose. Du coup, il y a un côté très mathématique qui fait que les motifs s'entrecroisent et créent une œuvre originale à chaque fois. En fait, c'est un happening à chaque fois et une œuvre différente à chaque fois.
0: Et préciser que du coup, tu parles de ces modules donc, qui s'enchaînent et chaque musicien choisit ou pas de passer, choisit quand est-ce qu'il va passer au module suivant, d'où cette impression de croisement, de trucs qui se croisent dans l'oreille. Préciser qu'aussi cette pièce, il y a une pulsation fixe au piano.
1: C'est ça.
0: Et que ça, c'est l'apport de Steve Reich. C'était une idée de Steve Reich qu'il a apporté à Terry Riley.
1: Ah, mais je ne savais pas ça, tu vois.
0: Voilà. Okay. C'est ce que j'ai lu en bossant un peu sur Steve Reich. Donc voilà, cette pièce Insee, c'est une pure merveille. Hein. C'est vraiment un chef-d'œuvre de la musique minimale répétitive américaine, même si le mot minimal, on pourrait revenir là-dessus. Vous allez voir, c'est quand même assez maximal ce qui se passe dans le cerveau quand on écoute Insi. Et ouais, c'est à Steve Reich qu'on doit donc du coup cette pulsation au piano, cette note répétée.
1: Voilà, permanence. Et du coup, ouais, ça rejoint, comme je disais, ça rejoint vraiment son héritage indien, puisque il a vraiment œuvré pour la musique indienne, puisqu'il a été nommé docteur honoris causa pour son enseignement de la musique indienne. Il a enseigné dans diverses universités la musique indienne. Donc il y a vraiment ce côté de Bourdon, on va dire. Mais je savais pas que c'était Steve Reich qui lui avait inspiré ça. Ce qui est vrai, c'est que c'est Steve Reich qui va créer, enfin qui va œuvrer pour faire le premier concert. Et c'est assez marrant quand j'ai écrit ma chronique, en fait, du coup, j'ai écouté un podcast et des interviews de Riley où il dit qu'en fait, il a eu l'illumination un soir du 26 mars. Et on est aujourd'hui le 26 mars, donc c'est une belle synchronicité. Et donc, la première, en fait, ils seront 13 musiciens. Elle a lieu de manière complètement presque informelle. C'est un lieu où il peut rentrer une centaine de personnes. Les chaises ne sont pas disposées. Les gens, quand ils rentrent, ils prennent une chaise, ils se mettent où ils veulent. Comme la scène est toute petite, du coup, il y a aussi des musiciens qui sont au milieu du public. Enfin, voilà, c'est très vivant. Et ça aussi, il le doit à son apport indien. Parce qu'en fait, il est un des premiers à avoir importé les nuits entières d'improvisation. Donc en fait, les gens venaient avec leur sac de couchage, leur bouffe, leur famille, et ils jouaient de l'harmonium toute la nuit avec ces bandes. Donc ils jouaient, ils enregistraient en temps réel, ils repassaient les bandes, et ça durait toute la nuit. C'est complètement hypnotique. C'est quelque chose qui existe en Inde quand il y a des festivals, en fait. On enchaîne les ragas toute la nuit jusqu'à créer en fait un état complètement second. Les gens sont en méditation, tu as des gens allongés, puis t'as c'est un truc complètement fou à vivre, parce qu'en fait voilà, les gens s'échangent de la bouffe, peuvent parler en même temps, enfin, et il y a vraiment ce côté d'apnée, quoi, de vie.
0: C'est une des grandes forces, notamment, de ce mouvement musical américain, enfin, en tout cas, des deux compositeurs dont on parle ce soir, Steve Reich et Terry Riley. C'est qu'on est à la fois dans une musique qu'on peut considérer comme savante, voire mathématique. Tu as employé ce mot-là tout à l'heure.
1: Parfait.
0: En même temps, au niveau des gens qui jouent, j'ai eu la chance d'interviewer des gens qui ont interprété Insi. Et en fait, quand tu interprètes Insi, il y a quelque chose de totalement organique en tant que musicien. Et le moment où tu vas passer du module 3 au module 4, tu vas le faire en fonction de ce que tu entends, de ce que tu vis.
1: Hein.
0: Donc il y a quelque chose qui n'est pas mathématique non plus, qui est organique.
1: Ouais.
0: Et puis ça donne une musique où c'est pas pour rien qu'elle a marché. C'est que on peut voir des points communs avec le psychédélisme. La façon dont on peut recevoir cette musique là à l'intérieur, cette espèce de répétition, cette recherche de transe, les adjuvants alcool ou drogue aussi peuvent aider à ouvrir les chakras et à rentrer encore plus dans cette musique. C'est pas un conseil que je vous donne, hein, je fais juste une petite
1: je crois que la musique en elle-même et l'ouverture justement d'écoute en fait le permet déjà.
0: Voilà, ça c'est bien, on présente une émission avec un gars Ulsi et un mec. Mais oui, tout à fait. Vous allez entendre donc dans un instant Insi. C'est une pièce incroyable. Pardon, Johan, je te laisse continuer.
1: Non, je m'en bats. Non, c'est pas ça. Je voulais juste rebondir sur ce que tu dis sur le fait que les mathématiques peuvent amener aussi à l'inspiration. Encore une fois, la musique indienne est aussi. On peut parler de Bach aussi, où du coup, il y a aussi cette dimension mathématique, mais qui amène à une liberté. Il y a cette dimension, effectivement, de toute façon, la musique, c'est aussi un langage mathématique. Tu peux tout transformer en langage mathématique dans l'univers parce que c'est une constante, en fait. Mais il y a effectivement cet état, à un moment donné, où quand c'est maîtrisé, contrôlé, en fait, à un moment donné, ce contrôle, il amène le lâcher-prise. Et il me revenait en mémoire une interview d'Herbie Hancock qui parle de sa première décorporation pendant un concert en fait, de Miles Davis, où d'un coup, il est en plein en pleine improvisation, et il dit « D'un coup, je me suis vu au-dessus de moi et je voyais Herbie Hancock en train de faire un solo. Et du coup, je vais vous citer dans une interview de Riley ce qu'il disait par rapport à ça. Il dit « Je pense que je suis une antenne. Rien n'a son origine à l'intérieur de moi. Rien ne commence en moi. Ça vient en moi de l'extérieur. » Et je partage cette idée avec beaucoup de musiciens. Il y a ce sentiment que peut-être, avant de commencer à jouer, vous ne savez rien du tout et vous vous asseyez et cela vous coule dessus. C'est exactement ce que tu dis, ce que les musiciens t'ont transcrit. C'est-à-dire qu'à un moment donné, il y a ce flow qui t'emmène et c'est de l'instinct, en fait. Donc voilà, écoutons ce INSI, une des versions évidemment, parce qu'il y en a pléthore.
0: Il y en a pléthore, mais ouais, j'avais parlé, j'avais fait une petite chronique sur le groupe Infony, le groupe québécois qui fait partie de la Nursery Zone List. Il y a un album entier qui est leur version de INSI. INSI, on peut l'entendre au marimba. INSI, il y a une version INSI Mali qui est délicieuse. J'ai chez moi un petit scud magnifique INSI joué par des oscillateurs. C'est franchement fantastique. Et quand je te parlais de musiciens que je connais quand j'ai interprété INSI, Freddy Morrison, le collectif Freddy Morrison, avait monté un ensemble Freddy Morrison pour deux représentations de INSI, une à Jazzaluz et une qui était au Théâtre Garonne, qu'on a retransmis en direct sur Radio Radio. Ça a été l'occasion pour moi d'interviewer. C'est une œuvre qui a encore joué de nos jours parce que, je dirais pas qu'on a fait mieux depuis ou qu'on n'a pas fait mieux depuis, mais en tout cas, ça date de 1969 et c'est vraiment marquant. Quelqu'un qui découvre de nos jours INSI prend une boîte. Moi, la première fois que je l'ai entendu, j'étais en transe. C'était un public assis, moi j'étais debout, je me déhanchais comme si c'était du rock. Ça entraîne, ça enflamme. Allez, on parle beaucoup, mais on a 45 minutes de musique, 41 minutes 57 de musique à vous proposer. Juste pour préciser, on a à cœur dans cette émission de vous faire écouter la musique telle que Steve Stapleton et les gens de Nursery Zone ont pu la découvrir et pourquoi ils ont voulu la mettre dans cette liste. On a fait une petite exception là, puisque au lieu de vous mettre la version, le disque original, on a pris une version remasterisée. Donc ça reste quand même cette musique-là, juste on va l'entendre avec un meilleur son, parce que c'est vrai que les disques originaux, les copies qu'on récupère de nos jours, c'est un peu vintage. Et que pour profiter pendant 42 minutes d'une œuvre magistrale, autant vous mettre le meilleur son possible. Donc c'est parti, on vous laisse en compagnie de INSI sur Radio Radio.

0: Waouh. Il est 22h09 sur Radio, si vous nous écoutez en direct sur le 106.8. C'est vraiment autre chose, numéro 226, au pied de la lettre. On est toujours dans l'exploration de la Nurse with Wound list. On s'arrête longuement sur la lettre R et une belle occurrence veut qu'il y ait deux compositeurs dont les œuvres sont relativement proches. En tout cas, on les a souvent associés l'un à l'autre au sein de ce qu'on a appelé la musique minimale. Il s'agit donc de Steve Reich d'une part et de Terry Riley dont on vient d'écouter l'essentiel incroyable et extraordinaire Incy à l'instant. Voilà donc une pièce de 1968, c'est ça Johan?
1: Ouais, c'est ça, tout à fait.
0: Eh ben, belle petite merveille. Je rappelle très rapidement que si vous prenez cette émission cours de route, la Nurse with Wound list, il y a eu plein d'autres émissions avant, c'est la 42e. Vous pouvez écouter toutes les précédentes sur le Mixcloud de Radio ou le Earthsys de nos camarades de Radio Quetch qui diffusent aussi cette émission. Je vais vous parler maintenant de Steve Reich. Steve Reich, qui est né dans une famille juive de la classe moyenne de New York en 1936, fils d'un avocat et d'une actrice, chanteuse et compositrice de spectacle. Et ses parents se séparent quand il a un an, ce qui l'amène à vivre jusqu'en 42 entre New York chez son père, où il est élevé par une gouvernante, et à Los Angeles pour les vacances chez sa mère. Ce gars-là passe son temps dans les trains et ce sera le sujet d'une de ses œuvres majeures écrites en 1986 qui s'appelle Different Trains, qui est une pure merveille, mais qu'on n'écoutera pas ce soir, puisqu'on va vous faire écouter ce que Steve Reich a pu produire comme son avant la Nurse with Wound list, c'est-à-dire avant 1979. Donc Steve Reich se lance dans des études de philosophie, puis contrairement au désir de son père, qui aimerait bien qu'il soit avocat ou docteur, il décide de faire des études de musique à la Juilliard School of Music de New York. Il étudie la composition avec Darius Milhaud et la musique atonale avec Luciano Berio qui est recruté au Mills College à Oakland en Californie et c'est là qu'il obtient son Master of Art. C'est durant cette période qu'il décide de ne pas composer dans le style qui est dominant à l'époque, à savoir la musique sérielle. Il déclare même à l'époque « John Cage et le sérialisme ont représenté pour moi une influence à combattre ». L'étude du sérialisme avec Berio fait que justement Steve Reich ça l'a poussé vers un attrait pour le rythme et pour la tonalité. Il y a des essais de composition sérielle en cours et Reich lui dénature complètement le système, il utilise la répétition de la série sous la même forme pour y coller un peu d'harmonie. Berio lui dira à l'époque, si vous voulez écrire de la musique tonale, allez-y, écrivez de la musique tonale. Steve Reich rencontre Terry Riley à l'été 64, donc là on retrouve l'épisode raconté par mon camarade Johan, et donc se voit proposer de participer à Incy. Comme je vous disais, c'est lui qui amène l'idée de la note de piano, continue. Et puis, il compose ses deux premières œuvres reconnues, It's Gonna Rain et Come Out. Donc, on est dans de la musique expérimentale, on est sur le phasage des phasages, mais là, pour le coup, c'est le fruit d'un accident. Voilà, It's Gonna Rain, sa toute première composition, qui est écrite juste après avoir rencontré Terry Riley. Et d'ailleurs, la pièce s'intitule It's Gonna Rain ou Meet Brother Walker in Union Square After Listening to Terry Riley. C'était le nom original de la pièce. Pourquoi Brother Walter in Union Square? Parce que c'est un enregistrement sur bande magnétique d'un prêche pentecôtiste du pasteur afro-américain Brother Walter. Et ça se passe donc à Union Square, à San Francisco. Et donc, c'est une phrase unique, « It's gonna rain », c'est issu de l'histoire du déluge, de Noé, et c'est répété en boucle pendant 17 minutes. C'est ça, l'œuvre. Et ça part d'un accident, c'est-à-dire qu'à la base, il a deux magnétophones avec cet enregistrement, Terry Riley, et il a l'intention de les faire jouer en mode décalé. Il y en a un qui démarre sur « It's gonna » et l'autre qui démarre sur « Rain ». Mais c'est des magnétophones de mauvaise qualité, de la marque Wallensack, pour être précis. Et du coup, les magnétophones démarrent à l'unisson, mais perdent leur synchronicité au fur et à mesure, créant un déphasage d'un enregistrement par rapport à l'autre, et donc créant quelque part des nouvelles harmonies. Et donc, c'est vraiment accidentel, cette façon de concevoir la musique. ce travail sur les phases, il est totalement accidentel sur cette première œuvre. Et par la suite, il constituera une des bases de l'œuvre de Steve Reich. Il y a plusieurs périodes, j'y reviendrai, dans l'œuvre de Steve Reich. Et le travail sur le phasage et le déphasage, si j'ose dire, c'est sa première période. C'est It's Gonna Rain. Et la pièce suivante qui s'appelle... Alors, que je trouve... Come Out. On va parler de Come Out, et c'est ça qu'on va écouter dans un instant. Alors, Come Out, on est en 1966, c'est donc sa deuxième composition, et c'est une commande. C'est une commande, c'est-à-dire que... On lui demande de faire une pièce en soutien aux Harlem Six. Les Harlem Six, c'est 6 jeunes afro-américains arrêtés et inculpés collectivement pour un meurtre commis lors des émeutes de Harlem en 1964. L'ensemble du groupe est jugé coupable et battu par la police, alors que seul un d'entre eux était l'auteur du crime. Voilà. Et donc Truman Nelson, un militant du mouvement des droits civiques, demande à Steve Reich de composer quelque chose et lui laisse pour ce faire 10 heures d'enregistrement des témoignages de jeunes gens. Voilà, vas-y, prends ça et fais-en quelque chose. Il faut raconter cette histoire, il faut faire témoignage. Et c'est une des particularités des œuvres de jeunesse de Steve Reich, c'est qu'il y a une dimension politique qui est collée, dimension qui disparaîtra, enfin qui s'exprimera de façon différente par la suite. On verra plus tard. La pièce qu'on va écouter, donc Come Out, elle est basée sur la phrase I had to, open the bruise up and let some of the bruised blood come out to show them. C'est une phrase qui a été prononcée par Daniel Hamm, un des garçons impliqués dans les violences mais qui était innocent et qui raconte qu'en fait, il a dû faire saigner ses bleus pour convaincre les gens de l'importance de ses blessures. C'est cette phrase-là qu'on va entendre avec un travail de déphasage, cette fois-ci volontaire, de Steve Reich. Donc, je vous propose d'écouter donc, dès à présent Come Out, l'une des premières pièces enregistrées de Steve Reich, la deuxième pour être précis. On est en 1966, tout ça se retrouve dans un espèce de coffret qui s'appelle Early Works, où il y a vraiment beaucoup, je ne connaissais pas le travail de jeunesse de Steve Reich, et c'est vraiment, vraiment, vraiment passionnant. Ça n'a pas été facile de choisir une pièce. Je me suis dit, je vous mets la deuxième, celle qu'il a composée exprès, qui n'est pas le fruit d'un accident, qui est vraiment le fruit d'une recherche, et c'est la base. C'est un peu la base de Steve Reich. On retrouve ça un petit peu par la suite de sa carrière. Allez, c'est parti, Come Out.
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0: Oui, le travail des phases dans la musique minimale américaine n'empêche pas le fade-out. Et ça, ça fait toujours plaisir. Voilà, donc on vient d'écouter Come Out. Donc c'est une des premières pièces de Steve Reich. On est sur quelque chose quand même d'assez abrupt. Moi, je vais vous donner mon impression à l'écoute. Au début, j'ai écouté, puis j'ai avancé un peu. C'est tout le temps pareil. Ok, là, ça change. Bon, ouais. Et en fait, c'est quand on prend le temps de l'écoute complète, de mon point de vue, qu'on se glisse vraiment dans quelque chose. Ce serait comme écouter un extrait de INSI tout à l'heure. Ça, c'est qu'on n'écoute pas un extrait d'INSI, on écoute INSI. Je pense qu'il se passe vraiment quelque chose de sensoriel et aussi de psychologique dans la tête. Même, je suis pas sûr que le terme psychologique soit le meilleur, mais il y a vraiment un truc, quoi. On est bon, je vous parle depuis le début de phase et de déphasage, etc. Donc, on revient à l'adjectif que tu avais utilisé tout à l'heure, mon cher Johan, à savoir quelque chose de mathématique. Mais il n'y a pas que ça. Il y a l'idée dans le travail de Steve Reich. Bon, là, ça s'entend pas trop dans cette œuvre de jeunesse, ça s'entendra un petit peu plus par la suite de son travail sur les phases. C'est aussi d'intégrer des motifs résultants, c'est-à-dire de faire une superposition de différentes voix qui créent, du coup, de manière spécifique et différente pour chaque auditeur, des espèces d'illusions psychoacoustiques, de perception de sons supplémentaires. On est vraiment là-dedans, quoi. C'est peut-être l'équivalent de la recherche d'harmonique, si j'ose dire, mais il y a vraiment, voilà, chacun va entendre un truc, dans ce qu'on vient d'entendre à l'instant, c'est abrupt, et en même temps, moi, j'entends les prémices d'une certaine musique électro-minimale.
1: Ouais, moi, là, pour le coup, j'ai plus un ressenti qui est lié au fait que ce soit une commande et par rapport à cet événement-là. C'est-à-dire que, bon, à la fin, en fait, j'ai l'impression que c'est complètement déshumanisé. C'est-à-dire qu'au début, on entend la voix, on entend ce qu'il dit, et puis après, il y a la machine. Ça devient comme une machine, presque. Comme il y a une pression qui se fait. À la fin, c'est comme si le propos, il était déshumanisé de toute manière.
0: Et l'individu broyé.
1: Et l'individu broyé, ouais. Il y a un côté très indus à la fin, avec cette espèce de mantra violent, presque. Enfin, moi, je l'ai vraiment vécu comme ça, quoi.
0: Bah ouais, non, c'est à peu près ça. Ton ressenti et je pense se tape juste dans les intentions de l'auteur, de Steve Reich. Donc on est en 66, il retourne s'installer à New York. Notre cher Steve Reich et fréquente de nombreux artistes du mouvement minimaliste. Alors, le minimalisme, ça fait un moment que j'en parle. Qu'est-ce que c'est que le minimalisme ou art minimal? C'est un mouvement de l'art contemporain. Ça apparaît au début des années 60 aux États-Unis. En gros, c'est une réaction au lyrisme pictural de l'expressionniste abstrait, pardon, en opposition aussi à la tendance figurative et iconique du pop art. En fait, c'est l'héritier du modernisme, le minimalisme, et l'une des maximes de base du minimalisme. C'est une phrase de Ludwig Mies van der Rohe qui dit « Less is more ». L'amélioration d'une œuvre ne se fait pas par addition, mais au contraire par soustraction. Voilà, c'est ça le principe. Et dans le minimalisme, on retrouve des sculpteurs comme Robert Morris, Carl André, Donald Judd, les peintres Frank Stella ou Sol De Witt et les musiciens, t'en parlais tout à l'heure, Lamonte Young, qui est dans la Nursery Zone List, on en parlera un peu plus tard, Terry Riley, Steve Reich, Philip Glass. Voilà, le but, c'est de privilégier une espèce de dépouillement formel, réductionnisme, neutralité. Tu l'as dit pour Terry Riley, ce sera aussi le cas de Steve Reich, ils finiront par se détacher, par ne pas se revendiquer forcément de ce mouvement dans lequel on l'a mis. Il y a les affinités humaines et artistiques avec les artistes que je viens de citer, mais ils ne se reconnaissent pas non plus, enfin ils ne définissent pas leur musique, ni l'un ni l'autre, comme étant de la musique minimale, et à juste titre, parce que c'est maximal à force.
1: Ouais, puis je pense que c'était des expérimentateurs, et aussi Terry Riley, c'était aussi un compositeur de musique classique, on va dire standard, quoi. Il a écrit 13 concertos pour 4 violons. Enfin, je pense qu'il voulait pas être enfermé dans quelque chose. Après, ils ont expérimenté ça et cette figure-là de manière de composer, mais ils n'étaient pas cantonnés à ça, quoi.
0: Bah d'ailleurs, Steve Reich, pour revenir à lui, donc là on a écouté vraiment début les œuvres de jeunesse, donc le travail sur les bandes magnétiques et sur la phase. Et c'est un truc qui ne le lâchera pas pendant quelques années et qui va appliquer à des instruments, à des vrais instruments. On est en 1967 quand il écrit Reed Phase pour saxophone. Donc le principe est à peu près le même, mais là pour le coup, c'est fait pour être interprété par un musicien accompagné d'une bande magnétique, voire même par deux musiciens. Et ce processus-là, il va l'amplifier avec Piano Phase, toujours en 67. En 68, c'est Violin Phase, donc il continue. Voilà, ce travail sur les phases, mais cette fois-ci, l'idée, c'est d'avoir des vrais instruments. Et pour le piano phase, c'est carrément écrit, et ça a été interprété de temps en temps comme ça, pour être joué sur deux pianos par le même musicien en même temps. Voilà, c'est un peu ce travail-là, et toujours, comme je disais, chercher les motifs résultants, les espèces d'harmoniques, les illusions psychoacoustiques. Il poursuit son apprentissage musical, puisqu'on a beau composer, on est encore un étudiant, et en particulier, pour le coup, d'un truc qui le passionne, c'est les percussions africaines. Du coup, il va à l'Institut africain de l'Université du Ghana, à Accra. Il passe tout un été en 1970 dans cette université pour apprendre les percussions africaines, et il revient, donc on est en 70, et il compose Drumming, une pièce pour percussion qui met en application ses recherches théoriques, et donc du coup on retrouve son travail de la phase, mais cette fois-ci avec plusieurs instruments, des instruments peu utilisés dans les musiques contemporaines. Donc l'ensemble de l'œuvre est basé sur un seul motif rythmique de 8 notes, joué à des hauteurs et des timbres différents, et soumis à des changements de phase, bien sûr, vous l'avez compris. Première partie, elle est écrite pour bongo accordé mais monté sur support et joué avec des baguettes. La seconde partie, elle est écrite pour 3 marimbas et 2 voix de femmes. La troisième partie, elle est composée pour 3 glockenspiel, pardon, et un piccolo, hein, avec des petits sifflements. Et la quatrième partie, elle est pour tous les instruments qui sont accordés selon la gamme diatonique tempérée occidentale. La durée d'exécution, elle est variable en fonction de l'interprétation des musiciens. On trouve encore un petit point commun avec le INSI. Et ce sont donc l'exécution de deux cellules rythmiques écrites par Sivray, chez son œuvre d'ailleurs la plus longue en temps composé. On va écouter la partie 4 seulement de cette œuvre. J'ai dit tout à l'heure que c'était dommage d'en écouter que des extraits, mais comme c'est la plus longue, on ne peut pas vous la diffuser en entier, mais je vous invite à l'écouter en entier. C'est vraiment une expérience sensorielle. Pour moi, la musique de Steve Reich et celle de Terry Riley aussi, pour moi, c'est vraiment, enfin, je les ressens comme des expériences sensorielles. Il se passe vraiment des choses à l'intérieur de moi. On a beau m'avoir expliqué qu'il y avait une recette, même donné une formule mathématique, il se passe quelque chose. Au-delà de ça, je trouve que c'est le cas de ce Drumming qui a été donc créé le 3 décembre 1971 à la Brooklyn Academy of Music de New York. Je vous propose donc d'écouter la quatrième partie, celle où on retrouve tous les instruments. Donc c'est parti, Drumming Part 4, Steve Reich sur

0: Viens d'écouter donc Drumming, la partie 4 de l'œuvre Drumming de Steve Reich. On est en 1971. Je vous en recommande l'intégralité. C'est vrai que je me contredis. Tout à l'heure, j'ai dit qu'on ne pouvait pas écouter des extraits.
1: Ouais.
0: On n'écoute que la quatrième partie. Je vous ai dévoilé la fin, mais n'hésitez pas à écouter tout le reste. C'est vraiment magnifique. Et que dire de plus? Bah, pour me rattraper tout à l'heure, je vous mettrai une œuvre entière de Steve Reich, un de ses chefs-d'œuvre, puisque là, dans ce qu'on vient d'écouter, c'est interprété par un ensemble formé par Steve Reich qui s'appelle Steve Reich and Musicians. Donc voilà, une œuvre créée en décembre 71. Et c'est la fin de cette deuxième phase de Steve Reich. Donc première phase, on bosse la phase avec des bandes magnétiques. Ensuite, on l'applique aux instruments. Là, on va chercher plus tard le rythme, la pulsation. C'est la troisième, le troisième courant de l'œuvre de Steve Reich. J'y reviendrai tout à l'heure, mais je te laisse la main pour que tu nous ramènes dans l'univers pas si lointain de Terry Riley.
1: Très, très proche même. Donc oui, Terry Riley, donc, du coup, comme je disais tout à l'heure, en fait, en parallèle de ses expérimentations sur des bandes et sur ses compositions de mathématiques, on va dire. Il compose aussi de la musique classique parce qu'il rencontre le Kronos Quartet, qui est un quartet à cordes qui continue de jouer aujourd'hui.

aujourd'hui. Et il a réécrit 13 œuvres. À côté de ça, il fait aussi des musiques de films. Il accompagne aussi Michael McClure, qui est un poète de la Beat Generation, où il lui fait des fonds sonores quand il lit ses œuvres. Donc, il est très, comment dire, il travaille de tous les côtés. Il continue à voyager, il continue à aller en Inde. Voilà, il a une vie extrêmement riche. Et j'ai choisi un album qu'il a composé et qui est dans la même veine expérimental, c'est-à-dire sur des motifs qui se répètent, sauf que là, c'est un petit peu plus tard, c'est en 1969. Donc, du coup, il y a les synthétiseurs qui commencent à arriver. Donc, il utilise des boucles de synthé pour créer cette ambiance hypnotique. L'album s'appelle A Rainbow in Curved Air et il est bien accueilli, en fait, dans le milieu de la pop et du rock. À tel point que A Rainbow in Curved Air, ça veut dire un arc-en-ciel sur un air courbé. Curved Air, en fait, c'est aussi le nom d'un groupe de rock progressif anglais très connu et ils ont tiré leur nom de cette œuvre-là. Il a fait aussi, comme émule, il a inspiré Pete Townshend, le compositeur et le guitariste du groupe de rock Les Who. Et notamment dans l'album Who's Next avec le titre Baba O'Reilly, en fait, qui lui est complètement dédié. Et quand vous allez entendre le morceau, si vous connaissez le titre Baba O'Reilly, l'intro, c'est exactement ce qui se passe dans ce titre-là. Et Baba en Inde, c'est un sage. Donc ce titre, il est en hommage au travail de Terry Riley. Et je vous invite à écouter ce morceau.

0: 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C'est vraiment autre chose, la petite émission musicale d'obédience progressive qui continue sa tentative d'exploration radiophonique de la North with Moon List. Nous en sommes à la lettre R et nous écoutons de façon croisée des œuvres de Steve Reich et de Terry Riley dont on vient d'entendre à l'instant A Rainbow in Curved Air.
1: Voilà, et en fait, entre INSI et cet album-là, évidemment, il y en a d'autres. Là, j'étais obligé de faire des choix. Mais en fait, il y a deux albums qui sont des études pour clavier. Il y a un album où c'est pour orchestre et chœur d'enfant. Il y a un autre album où c'est orgue, saxophone. Voilà, il y a énormément d'œuvres. Après aussi, cet album-là, du coup, dans la North with Moon List, qui est encore dans la North with Moon List, il y a Church of Anthrax en 71, qui est en compagnie de l'ancien membre du Velvet Underground, John Cale. Il y en a un que j'aime beaucoup, moi, c'est Persian Surgery Dervish, parce qu'il est inspiré par les cérémonies soufis de trance. Ensuite, il y a deux bandes originales de films, il y a un album qui est aussi une œuvre vidéo. Enfin, il y a beaucoup à découvrir, quoi. Là, j'ai pris les choses les plus marquantes, on va dire, celui-là qui a eu un impact justement dans le monde du rock progressif et de la pop, et puis INSI qui est un incontournable total. Et voilà, bah déjà, on en est à pas mal de minutes de musique. Donc voilà, si vous avez envie de découvrir, tout ça existe et est riche, riche, riche.
0: On va vous entraîner au-delà de minuit dans cette émission Fleuve, mais on ne pouvait pas parler de ces compositeurs-là sans vous passer des œuvres entières, parce qu'il y a, encore une fois, quelque chose dans le ressenti qui n'existe qu'avec l'œuvre dans son intégralité. Je vais revenir, moi, à Steve Reich. Donc, on est parti de Drumming. Vous vous rappelez, on était en décembre 1971. C'est la fin de son travail uniquement basé sur la phase et la répétition pure. Là, à ce moment-là, Steve Reich s'écarte un peu du minimalisme. Il dira même en 1976 « Je n'ai rien à voir avec ce courant-là ». Et il part sur un travail sur le rythme, la pulsation et la notion de variation timbrique de surface. On est toujours dans la recherche de ces petites notes fantômes, de ces sons qu'on entend, que chaque auditeur et auditrice va entendre dans le maelstrom, si j'ose dire.
1: Dans le spectre.
0: Dans le spectre, tout à fait. Il compose, c'est à ce moment-là qu'il compose des œuvres parmi les plus connues, et notamment celle qui lui vaudra un éclatage complet à la postérité. C'est Music for 18 Musicians, musique pour 18 musiciens. On est en 76, la première fois que cette œuvre est jouée. Je crois qu'elle est enregistrée en 78, si je ne dis pas de bêtises. Elle a probablement été écoutée par les camarades de Steve Stapleton, John Fergus Hill, de Nurse with a Wound. C'est vrai, ça serait une question à poser d'ailleurs, l'influence de la musique répétitive dans l'œuvre de Nurse with Wound. Je ne la connais pas assez, cette œuvre-là, mais moi, un des morceaux des albums de Nurse with Wound qui me touche le plus, vraiment, qui m'éclate à chaque fois, s'appelle Salt Marie Céleste. On est dans de la répétition, on est dans des motifs qui changent à peine. On n'a pas l'impression que ça change, puis en fait, on se rend compte bien que ça a changé. C'est magnifique. Si vous avez l'occasion d'écouter ça, je pense que ça fait partie des œuvres dans lesquelles on va sentir l'influence de Terry Riley et Steve Reich dans l'œuvre de Nurse with Wound. J'en reviens à ce bon vieux Steve Reich qui passe deux étés successifs à étudier la musique balinaise et plus particulièrement le gamelan, et ça va s'entendre, très clairement s'entendre dans cette œuvre-là. Donc,
1: ça s'entendait déjà dans ce que tu as passé avant.
0: C'est vrai, mais alors tu vois, c'est là où.
1: Ouais, c'est ça, c'est vrai. Ouais.
0: Ce qu'on a entendu avant, c'était influencé par les musiques africaines.
1: Ouais, ouais.
0: À ce moment-là, il ne s'était pas vraiment penché sur Bali et sur le gamelan, alors qu'effectivement, c'est le premier truc qui nous vient à l'esprit, dès qu'on entend des motifs répétés qui se croisent et qui se superposent. En tout cas, voilà, le gamelan, ça va être la principale influence de Music for 18 Musicians. Ma langue fourche parce que à la base ça devait s'appeler For 21 Musicians, c'était écrit pour 21 musiciens. En fait, c'est une partition qu'on peut jouer entre 18 et 22 musiciens, pour être précis. L'œuvre a été écrite pour un violon, un violoncelle, deux clarinettes jouant aussi de la clarinette basse, quatre pianos, trois marimbas, deux xylophones, un vibraphone, des maracas et quatre voix féminines amplifié. Voilà. Donc, ça se joue entre 18 et 22 musiciens.
1: Je croyais que tu allais dire entre 18 et 22 heures.
0: Non, on en a juste...
1: Comme les ragas, tu sais, qui ont une énergie en fonction de l'heure.
0: Mais c'est vrai, n'empêche que c'est vraiment des musiques qu'on pourrait écouter jusqu'au bout de la nuit, des œuvres qu'on aimerait qu'elles se terminent jamais et qui ont une influence majeure, mais majeure, non seulement sur la musique électronique, une partie de la musique pop, t'en parlais, et en ce qui concerne Steve Reich, aussi sur la musique, sur la danse contemporaine. Il y a une chorégraphe, il y a un meilleur nom pour dire ça, très connue, qui s'appelle Anne-Thérèse de Kersmacher, qui a basé une grande partie de son œuvre sur la musique de Steve Reich, sur son travail sur les phases. La première œuvre de Anne-Thérèse de Kersmacher au début des années 80, ça s'appelle Phase d'ailleurs, et c'est des extraits de Steve Reich, des trucs qu'on a entendus, hein, des extraits de Drummings, et aussi de la pièce Come Out. Bon, j'en reviens, moi, à l'œuvre dont je vous parlais, Music for 18 Musicians. Ça devait sortir chez Deutsche Grammophon, ils l'enregistrent, ils sont pas sûr que ça cartonne vraiment. Les mecs, ils avaient vraiment le pif. Du coup, ils refilent ça à un autre label, au label ECM, qui sort le disque en 78 et qui se vend à plus de 100 000 exemplaires. C'est vraiment ce moment où ça explose pour Steve Reich, où on passe d'une réputation minimale, si j'ose dire. Oh là là, on fait de l'humour avec la musique minimale. Mais c'est vrai que c'est ce moment-là où vraiment le grand public mange dans sa face l'œuvre de Steve Reich, qui continuera, lui, à la suite des années 80, à publier des pièces magnifiques. Je parlais de Different Trains. Pour moi, c'est vraiment... S'il y a une pièce à vous conseiller, c'est Different Trains, mais on est en 86, donc on va pas l'écouter. Mais elle est vraiment incroyable. Et puis, il a continué, toujours avec ce côté soit politique, soit actualité. Il y a une pièce enregistrée après le 11 septembre, qui est très, très belle aussi. Et on l'a pas dans Music for 18 Musicians, on le retrouvera plutôt à partir des années 80. Aussi un travail sur des voix enregistrées, des sons enregistrés. Voilà, tout ça se mêle. Bah, le travail de Steve Reich s'enrichit en fait d'année en année. Là donc on va écouter donc une de ses pièces majeures, celle qui lui a permis d'arriver à la postérité, si j'ose dire. Ça s'appelle Music for 18 Musicians et ça dure 56 minutes, les amis. Et oui, c'est parti donc pour le Steve Reich Ensemble, Music for 18 Musicians.

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Il est minuit passé. Il est minuit 12 sur Radio Radio. Je ne sais pas quelle heure il est sur Radio Quatch si vous nous écoutez chez nos amis et camarades du Sungo. Mais en tout cas, on vient d'écouter à l'instant Music for 18 Musicians, donc une des pièces maîtresses de Steve Reich. On est en 1978. Voilà, qui dit fin d'émission, dit récap. Ce soir, nous avons continué à explorer excusez-moi, hein, je perds mes mots, mais je sais pas vous, mais cette pièce, c'est juste incroyable. C'est formidable. Très content, très très content. On a de la chance, hein, d'être sur une radio associative où on peut se permettre de passer des pièces de musique comme ça qui font quasiment une heure. Et en même temps, pour vous parler de Steve Reich et de Terry Riley, ça aurait été très compliqué de vous passer juste des extraits. Comme je disais tout à l'heure, c'est des choses qui s'écoutent et se ressentent dans leur intégralité. Ce soir, donc, nous avons parlé de Terry Riley et de Steve Reich. Nous avons écouté, on a démarré l'émission avec une pièce de Terry Riley, enfin arrangée par Terry Riley, si j'ose dire, qui passait derrière un groupe de jazz, c'était Music for the Gift. Ensuite, on a écouté une des pièces maîtresses, si ce n'est la pièce maîtresse de Terry Riley, INSI, une pièce encore jouée de nos jours. INSI, c'est une petite merveille que je vous recommande si vous avez l'occasion. Je vous dis que c'est encore joué de nos jours. Essayez d'aller le voir, essayez d'y assister parce que vraiment ça tue. Et INSI tue, INSI tue, si je peux me permettre ce petit jeu de mots. En tout cas, vraiment chaudement recommandé de Terry Riley. On a aussi écouté Rainbow in Curved Air. Il y a plein d'autres pièces qui sont extrêmement intéressantes dans l'œuvre de Terry Riley, sur laquelle je vous invite à vous précipiter. On a parlé aussi de Steve Reich. On a écouté une de ses œuvres de jeunesse, si j'ose dire, son deuxième enregistrement. Ça s'appelle Come Out, tout un travail sur les phases avec des bandes magnétiques. Ensuite, on a écouté Drumming. Là, ça fait partie de toujours son travail sur les phases, mais cette fois-ci avec des vrais instruments. Une pièce composée retour d'Accra, au Ghana. Et enfin, on a terminé avec Music for 18 Musicians. Donc là, le retour de la mélodie, si j'ose dire, et de la rythmique dans l'œuvre de Steve Reich. Il reste plein d'autres choses à écouter de Steve Reich dans les années qu'on suivit. Bah déjà, alors bon, pour la petite anecdote, Steve Reich s'est mis en pause pendant 2 ans après Music for 18 Musicians. C'est un comble, il avait peur de se répéter. C'est quand même assez marrant quand on voit la musique qu'il fait. Et bon, il a fini par... Il s'est lancé un peu, il est revenu à ses origines, il s'est intéressé notamment à l'hébreu et aux cantillations hébraïques, je cite. Il a écrit des pièces d'ailleurs, notamment qui ont été interprétées à Jérusalem, là-dessus. Et puis, il a continué son petit bonhomme de chemin avec des pièces qui sont toujours... toujours hyper intéressant. Je vous parlais de Different Trains, on est en 86, là ça raconte un petit peu son enfance dans des trains pour traverser les États-Unis entre San Francisco et New York. Il y a d'autres trains qu'on entend aussi, qu'on a l'impression d'entendre. Je vous parlais des harmoniques et des notes fantômes. Là, dans ce Different Trains, on a un peu aussi l'impression d'entendre les trains de la mort, si j'ose dire. C'est une pièce magistrale, vraiment une petite merveille. Après, il a écrit plein de choses magnifiques, Electric Counterpoint pour Pat Metheny notamment. Une très jolie pièce à la suite du 11 septembre, WTC9, je ne me souviens plus du nom exact, mais 9-11, 9 septembre, World Trade Center. Très très belle pièce, pareil, avec son sens de la musique répétitive. Et puis, comme je vous le disais, voilà, à partir des années 80, dans l'œuvre de Steve Reich, on va retrouver beaucoup beaucoup de sons enregistrés, beaucoup de landscape. Voilà. Que dire de plus? Merci à tous et à toutes, si vous êtes encore à l'antenne au bout de 3h15, là, je crois qu'on bat nos records, mais on pouvait encore une fois difficilement aborder de façon comme ça parcellaire l'œuvre de ces deux grands maîtres des musiques dites minimales américaines. Que vous dire de plus? De vous souhaiter une très très bonne fin de soirée à tous
et à toutes. À l'écoute de Radio Radio, là, pendant jusqu'à 1h du matin, vous aurez une petite playlist concoctée par Non Soin avec des petites merveilles. Et on se retrouve jeudi prochain à partir de 21h pour la suite donc, de cette exploration radiophonique de la Nurse Vision List. Les épisodes précédents, vous les retrouverez sur Mixcloud, le Mixcloud de Radio Radio ou le R10 de Radio Quetch. Merci à tous et à toutes. On a une chance incroyable de pouvoir faire comme ça une émission de plus de 3 heures, d'écouter des longs extraits, de vraiment découvrir, rentrer ou redécouvrir un univers musical vraiment à part. C'est d'autant plus une joie et un plaisir de partager ça avec vous tous et toutes. Allez, bonne fin de soirée à tous et à toutes et on se retrouve très bientôt sur les antennes de Radio Radio. Oui.

0: c'est l'or. Il est l'or. Monseigneur, il est 8 heures. Oui, oui, oui.
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0: Est-ce que tu m'accompagnes, Aaron? Oui, c'est idiot, je t'aime. Je voulais te revoir pour savoir si te revoir me ferait plaisir.
1: Vous venez d'où, Monte Carlo?
0: Non, de Marseille. Je suis resté samedi et dimanche à Monte Carlo, fallait que je revoie un type. Lundi, j'ai essayé de t'appeler de Marseille.
1: Lundi et dimanche, t'es pas à Paris. New York Herald Tribune!
0: Je t'en prends un.
1: C'est gentil. Qu'est-ce que vous faites ici? C'est que vous détestez Paris.
0: J'ai pas dit que je détestais, j'ai dit que j'avais beaucoup d'ennemis.
1: Alors vous êtes en danger?
0: Oui, je suis en danger. Tu veux pas venir à Rome avec moi, Patricia?
1: Et faire quoi là-bas?
0: On verra.
1: Non, j'ai beaucoup de choses à faire à Paris, Michel.
0: Et maintenant, qu'est-ce que tu fais? Tu remontes ou tu descends les Champs?
1: Qu'est-ce que c'est les Champs?
0: Les Champs-Élysées. Ouais, il faut que j'aille à avenue Georges V.
1: Ok, je vous laisse.
0: Allez, remonte avec moi.
1: Jusqu'à la rue, alors. New York Herald Tribune!
0: Je te le rends, il n'y a pas d'horoscope.
1: Qu'est-ce que c'est l'horoscope?
0: L'horoscope, c'est l'avenir. J'ai envie de savoir l'avenir, pas toi?
1: Moi aussi. New York Herald Tribune! Qu'est-ce qu'il y a?
0: Rien, je te regarde.
1: Vous êtes fâché que j'ai parti sans dire au revoir?
0: Non, mais j'étais furieux parce que j'étais triste.

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